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3: Bonjour, je m'appelle Malo, j'ai 7 ans, j'habite à La Rochelle. Je vais vous raconter une devinette. Qui suis-je ? J'ai un dos et 4 pieds, mais je ne sais pas marcher. Qui suis-je ?
4: C'est bien mystérieux tout ça.
3: La chaise.
1: Trop drôle.
5: Bonjour, salut l'info. Je m'appelle Elliot, j'ai 8 ans. Voici ma blague. Quel est le comble pour un coiffeur ? Et de raser les murs.
1: Elle est super cette blague.
6: Bonjour, je m'appelle Léontine et j'ai 8 ans. J'ai une date pour vous. Comment se promènent 2000 pattes amoureux ? Bras-tu. Salut l'info.
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1: Et coucou les petites curieuses et les petits curieux, je vous aide à éplucher, vous voulez un quartier ?
2: Bonjour, je m'appelle Joséphine, j'ai 5 ans et demi et je voudrais savoir comment les clémentines sans pépins poussent. Merci.
1: Et c'est un professeur de botanique au Muséum National d'Histoire Naturelle qui va t'expliquer, ma chère Joséphine. Il connaît super bien le fonctionnement de toutes les plantes, tous les végétaux. Alors Marc-André Sellos, puisque c'est de vous dont je parle, comment poussent les clémentines sans pépins ?
3: Je pense que Joséphine, elle a compris que les pépins, c'est en fait les graines. Et donc que ça permet de ressemer. Et alors la question c'est, comme il n'y a pas de graines, comment est-ce qu'on peut les ressemer ? Parce qu'il n'y a pas que la clémentine qui n'a pas de pépins, il y a beaucoup de fruits sans pépins. Alors d'un côté c'est agréable quand il n'y a pas de pépins, quand il n'y a pas de graines, parce qu'on peut mâcher ça sans avoir...
1: Ouais, sans avoir à recracher les pépins, oui.
3: Il y a plus de chair, c'est confortable, mais la question c'est, ces plantes-là, comment on peut les semer ? Alors, l'idée c'est que ça, c'est toujours des plantes sélectionnées par l'homme. Et c'est nous qui bidouillons le système pour arriver à nous débrouiller sans ça. Mais vous avez remarqué par exemple que les bananes, il n'y a pas de graines dedans. Alors... Les bananes, en fait, c'est un petit peu comme les échalotes ou les oignons. Ils poussent des pieds à la base sur les côtés du bananier et on les prend, on les sépare et on les replante. Donc on fait du bouturage. Du coup, il n'y a plus besoin de pépins. Donc effectivement, on le multiplie comme ça. Pour la clémentine, c'est un peu comme pour la vigne. On les greffe. On a des plantes voisines de la clémentine qu'on sème, d'accord ? Ça fait des petits arbres. On les coupe et on greffe dessus la partie des branches venues de l'arbre qui fait des clémentines sans pépins. Ça, c'est la greffe. Et c'est ce qu'on fait pour les raisins, avec ou sans pépins. Alors, en fait, il faut bien comprendre que cette histoire-là a un intérêt. C'est que c'est toujours la même plante génétiquement. On ne change pas de plante quand on bouture, quand on greffe. Et donc, on garde toutes les caractéristiques intéressantes. Parce que les pépins, c'est de la reproduction sexuée, comme on dit. C'est-à-dire qu'en fait, ça vient du mélange d'une partie de la fleur et du grain de pollen. C'est comme nous, quand on fait des enfants, les pépins, ils sont différents génétiquement. Le pépin, il est différent des parents, comme nos enfants sont différents de nous. Et du coup, vous perdez toute la combinaison de caractères qui faisait que c'était une super clémentine ou un super raisin.
1: Ah oui, c'est-à-dire qu'avec les pépins, on n'est pas sûr d'avoir de bons fruits à l'arrivée.
3: Bah, disons que ça demande des précautions, que savent faire certains semenciers pour certaines espèces comme les céréales, par exemple, le blé, le maïs. Mais c'est un peu plus dur et franchement, historiquement, la façon la plus simple, c'était de bouturer ou de greffer pour conserver les variétés intéressantes. Et on s'est aperçu ensuite que du coup, on pouvait se dispenser des pépins, c'était plus agréable à manger.
1: Mais donc bidouillé par l'humain, hein, parce que pas de pépins à l'état sauvage. Et non, ça n'existe pas. Salut les matelots.
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5: Oh boy.

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0: Mon père.
1: Un cabri monté sur ressort élastique. Elle bondit de sa chaise. C'est oui. Arrivée au numéro 4 de la rue de Rennes, Alice et Léon prennent place dans une grande salle. Quelques chaises ont été installées. Sur le mur face à eux, un immense drap blanc est suspendu. De l'autre côté de la pièce, Louis et Auguste traficotent

0: une drôle de machine qui ressemble un peu aux lanternes magiques. Les lumières s'éteignent. Tout le monde se tait. Sur le drap, soudain, apparaît une image. C'est l'entrée d'une usine. Les portes s'ouvrent, un flot d'ouvriers en sort. Ils marchent, ils vont à droite, à gauche, et ils rient. Alice a le souffle coupé, ses genoux tremblent. Les images, c'est incroyable. Elles bougent, elles sont vivantes.
1: Comme c'est beau,
0: murmure la jeune fille.
1: C'est merveilleux, fascinant.
0: Stupéfaite, elle vient d'assister à la toute première projection de cinéma du monde.

0: En rentrant chez elle le soir, elle y repense. Et le lendemain, et le surlendemain, et les jours suivants, et même les semaines d'après. Elle n'est pas la seule. Autour d'elle, tout le monde n'a qu'un seul mot à la bouche. Cinéma, cinéma, cinéma, cinéma, cinéma. Chaussures ? Oh non, non, non ! Cinéma ! Louis et Auguste ont tourné d'autres films, parmi lesquels la spectaculaire entrée du train en gare de La Ciotat. Cette formidable invention, Alice se dit qu'elle pourrait en faire autre chose. De bien mieux, évidemment. Au lieu de filmer des trains, la rue et des sorties d'usine, en un mot, la réalité, et si elle s'en servait pour raconter des histoires inventées, des fictions, avec des costumes, des décors et des comédiens qui, comme au théâtre, joueraient des mots écrits par d'autres. Mais oui, oh, ce serait tellement surprenant et surtout extrêmement amusant à voir. Alice sait que son patron a l'intention d'investir dans le cinématographe. Le lendemain, à la première heure, elle va le trouver dans son bureau.
1: Monsieur Gaumont, j'ai une idée. Je vais écrire des petites scènes, les faire jouer par des acteurs et les filmer. Prêtez-moi du matériel, vous allez voir, ça va être génial. Je dirais même plus époustouflant.
0: Léon plisse les yeux. Il tapote son bureau du bout des doigts. Puis, il finit par répondre.
2: Bon, c'est une affaire de petite jeune fille, mais pourquoi pas si ça vous amuse ? À condition, bien sûr, que cela ne vous empêche pas de faire votre travail de secrétaire.
0: Une affaire de petite jeune fille ? Bah, diable, que veut-il dire ? Bon, peu importe, Alice peut faire son film et c'est la seule chose qui compte. Elle se frotte les mimines. Elle a, tu t'en doutes, un très bon scénario en tête. Tu as déjà entendu parler de cette hypothèse, pas du tout scientifique, selon laquelle les enfants naîtraient dans des choux. Eh bien, Alice a décidé de s'en moquer un peu. Voilà qui promet d'être diablement intéressant. Bon, c'est pas tout ça. Maintenant, il faut le fabriquer, ce film. Par où commencer ? Alice n'en a pas la moindre idée. Mais justement, c'est ça qui est excitant. Elle va se débrouiller, bricoler, inventer. Les battements de son cœur s'accélèrent. Elle découvre le puissant, l'enivrant frisson de la création. Alice est une jeune femme pleine de ressources. Elle demande à un voisin de peindre un grand drap qui servira de décor. Quelques amis acceptent de jouer les comédiens. Sur une terrasse abandonnée dans le quartier de Belleville, elle fait installer des rangées d'énormes choux en carton, derrière lesquels elle place de faux bébés en bois. Elle pose son objectif pour la prise de vue. Voilà, tout est prêt. Elle peut transformer le monde en image. La magie peut opérer. Le film dure 1 minute. Une minute merveilleuse, durant laquelle on voit une étonnante fée sortir les uns après les autres de beaux bébés à l'intérieur de gros choux. Lors de la projection, les spectateurs rient aux éclats, ils adorent, ils en redemandent. Léon Gaumont flaire le bon filon.
2: Si la petite Alice tourne d'autres films, à coup sûr, cela pourra m'aider à vendre plus d'appareils de projection.
0: Se dit-il, frétillant comme un poisson. Sans attendre, il commande d'autres films à la jeune réalisatrice. Alice mène désormais une double vie. Secrétaire la semaine, grand artiste du cinéma le soir et le week-end. Elle travaille, nuit et jour, sans s'arrêter. Entre 1897 et 1907, elle tourne plus de 200 films. Il faut voir les œuvres qu'elle réalise, audacieuse, novatrice. La première réalisatrice de l'histoire, à 1000 idées à la seconde, elle invente toutes sortes d'effets spéciaux. Le ralenti, l'accéléré, les fondus, les surimpressions, elle veut aller loin, elle rêve grand. Alice décide de se lancer dans les super productions. En 1906, elle tourne un film de 35 minutes sur la vie de Jésus-Christ. Elle fait appel à 300 figurants. Et puis, Madame a une nouvelle lubie. Le cinéma parlant. Et oui, depuis l'invention du chronophone, les images animées du cinéma, eh bien, on peut aussi les entendre. Les acteurs parlent et mes aïeux, oh, c'est époustouflant.
3: Blah, blah, blah, blah, blah, blah, blah, blah, blah, blah, blah.
0: Au milieu de cet incroyable tourbillon artistique, l'amour fait une entrée fracassante dans sa vie. Herbert Blacher est caméraman. Il a 10 ans de moins qu'elle, les deux osios tombent éperdument amoureux. Crac, boum, zoom. En 1907, ils s'épousent. Le couple part pour les États-Unis. Youhou ! Une nouvelle vie commence. Pas question pour Alice d'abandonner le cinéma, bien au contraire. En 1910, elle crée sa propre maison de production, la Solax Company, et deux ans plus tard, elle fait construire un grand studio qu'elle dirige évidemment à Fort Lee, près de New York. Hollywood n'existe pas encore, c'est le studio le plus important des États-Unis. Alice tourne en moyenne un film par semaine.
3: Once upon a time, a long time ago.
0: Elle travaille désormais avec les plus grands acteurs de son temps. La réalisatrice les dirige avec fougue et, oh oh, oui, une certaine poigne.
4: Cut, cut! Peter, what are you doing? I told you to be natural.
5: Coupez, like coupez!
0: Peter, mais qu'est-ce que tu fais? Je t'ai dit d'être naturel, comme dans la vie, est-ce que tu comprends?
4: Okay.
0: Tu es un acteur, nom de Dieu, pas un mime! Allez, on y retourne. Elle exige le meilleur de même.
4: Listen to me, Peter. I want you to do the...
0: Écoute-moi, Peter. Je veux que tu fasses la cascade toi-même. Je sais que tu peux le faire. Je te fais confiance. Et bien sûr, quoi qu'il arrive, elle repousse les limites.
4: Yes, yes, I'm going to blow up a real boat. I don't care if it's dangerous. I don't
0: oui,
4: care.
0: Oui, oui, je vais faire exploser un vrai bateau. Je m'en fiche si c'est dangereux. Je m'en fiche des assurances. Je veux que ça ait réaliste. Vous comprenez? Tu veux que je te dise un truc? Elle a bien raison. Le succès est au rendez-vous, ses films marchent du tonnerre, Alice est la femme la mieux payée des États-Unis. Elle fascine la presse, le public. Hélas, le vent tourne. D'abord, son mari, ce crétin, la trompe. Il la quitte pour une actrice. Bon, bon, allez, elle s'en remet. C'est autrement plus difficile lorsqu'en 1921, son grand et magnifique studio de Fort Lee prend feu. En une nuit, Alice perd tout. Alors, elle boit un dernier petit whisky et, enfant et bagages sous le bras, elle rentre à Paris. En France, elle a la ferme intention de tourner de nouveaux films. Mais... mauvaise surprise. Elle trouve porte close. Le cinéma français l'a oublié. Plus tard, les historiens ne citeront même pas son nom dans leurs livres. C'est fou, tous ces hommes du passé qui avaient la fâcheuse tendance d'oublier les femmes. Tu ne trouves pas ?

Alice Guy, a tourné au cours de sa vie près de 1000 films. Aventurière et sacrément casse-cou, elle a participé à la naissance du cinéma. Beaucoup de sa magie est née avec elle. 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Pourquoi les producteurs américains ont-ils décidé, à un moment donné, de construire des studios en Californie, à Hollywood ? D'abord, parce qu'il y avait du soleil toute l'année, et ça, à l'époque, c'est excellent pour les pellicules. Oh, bien sûr, je parle pas des pellicules sur le crâne. Et puis, entre la mer, le désert et la montagne, les réalisateurs avaient l'embarras du choix pour tourner leurs films.

0: Nous, on travaille sans le chapeauter, pas sans le chapeauter. Pas sans le chapeauter.
1: Est-ce que vous savez à quoi sert l'histoire? Vous apprenez l'histoire?
2: Non.
1: Vous n'avez pas de cours d'histoire?
0: Non. C'est nul, maîtresse, elle nous en fait pas.
3: La lecture qu'on fait, nous, c'est on apprend le livre du chapeauter.
0: Non.
3: Beauté.
0: Du chapeauter. Parce qu'en fait, le chapeauter...
4: Les beautés. Il a des bottes.
0: Oui, parce qu'il y a des bottes.
1: Et le chapeauter, il a quoi, alors?
4: Il est poté.
0: Non, mais nous, on travaille sans le chapeauter, pas sans le chapeauter. Pas sans le chapeauter.
1: Alors, puisque vous prenez pas d'histoire, autre chose qui concerne la photo. À quoi ça sert, la photo?
3: On peut mettre des filtres, c'est rigolo. Aussi pour des souvenirs. C'est pour faire dans des pubs, pour faire joli... Et pour faire des souvenirs, par exemple, moi j'ai ma boîte à souvenirs, j'ai des photos quand j'étais bébé. Par exemple, une photo de plan de classe pour savoir où on se situe.
1: Et pourquoi tous les gens ils font autant de selfies?
0: C'est pour faire les beaux gosses.
5: Ça sert à mettre sur TikTok.
0: Moi je connais pas TikTok parce que ça a l'air nul.
6: Y a que des gens qui disent 6-7, y a que des gens qui disent ça. Bah en fait, c'est des réseaux, c'est sur les réseaux sociaux. Il fait que de faire 6-7, mais ça m'énerve. C'est m'énerve parce que c'est sur Roblox sur les réseaux sociaux et tout.
3: C'est juste parce qu'il y avait quelqu'un à un foot, il dit je fais la pointure 66,5, et du coup l'autre il a dit 6-7, c'est pour ça. C'est une règle.
7: Comme ma maman, quand elle va dans les toilettes, à chaque fois elle regarde TikTok et elle reste trop dans les toilettes.

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2: Bonjour, je m'appelle Thomas, j'ai 9 ans et j'habite à Tunis. J'ai une blague à vous présenter. Quel est le comble pour un plombier? C'est de prendre la fuite.
0: Elle est rigolote, celle-là.
3: Je m'appelle Anna, j'ai 7 ans et j'habite à Douarnenez. Monsieur et Madame Orléfrites ont une fille. Comment s'appelle-t-elle? Jade, parce que j'adore les frites.
4: Ah, moi aussi j'adore les frites et vos blagues surtout.
5: Bonjour, je m'appelle Céleste, j'ai 9 ans et

0: suis en CM1, j'habite à Fontainebleau, j'ai une blague pour vous. Monsieur et Madame Gnoll ont un fils. Comment s'appelle-t-il? Guignol. Merci, au revoir.
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0: Bonjour petits et grands scientifiques de France Musique. Dans ce nouvel épisode du Labo, attention, attention, les guitares électriques sont branchées, les batteries affûtées et les voix bien chauffées. Nous allons explorer ensemble les liens surprenants entre musique classique et musique métal. C'est parti SOSO, direction la planète Classic and Rock.
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0: Ce son vous dit quelque chose ? Nous sommes le 26 juillet 2024, c'est l'ouverture des Jeux Olympiques de Paris. Le tableau Liberté s'ouvre avec perché sur la façade de la conciergerie, le long de la Seine, les musiciens du groupe de métal Gojira. Ils interprètent une reprise complètement dingue de la chanson « Assaillera », morceau emblématique de la Révolution française. Ils ne sont pas seuls, non? Il y a aussi la chanteuse lyrique Marina Viotti, qui chante avec eux et un orchestre et un chœur. Voici un des plus beaux exemples de l'alliance entre la musique classique et la musique métal. Et figurez-vous que les liens entre métal et classique sont très nombreux et que beaucoup d'amateurs ou de musiciennes et musiciens classiques aiment le métal et inversement. Mais pourquoi donc ? Ces deux univers ont l'air si différents, même presque opposés. Avant d'aller plus loin, commençons par le commencement et revenons sur les origines de la musique métal. C'est l'instant histoire.
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0: Les racines du métal se trouvent aux États-Unis et en Grande-Bretagne. Elles puisent dans le blues et bien entendu dans le rock. C'est dans les années 1960 que l'on commence à parler de hard rock. Un rock plus puissant, plus rythmé, un peu plus sombre aussi, dans lequel on aime utiliser les guitares électriques au max de leur capacité. Deep Purple, Led Zeppelin, Black Sabbath sont les premiers groupes célèbres du genre. Leurs premiers albums datent des années 1968-1970.
4: Les années 68-70, c'était pas plutôt Peace and Love et Chemise à fleurs?
0: Oui, c'est vrai, c'est la grande période des hippies. On prône la paix, l'amour, et on est plutôt dans l'idée d'une musique lumineuse et apaisante. Mais le métal, justement, vient en miroir, rappeler que le monde a aussi un côté obscur.
5: Bon, très bien, mais le lien avec la musique classique, alors ?
0: J'y viens. Le premier élément qui unit les artistes classiques et métal, c'est la virtuosité, c'est-à-dire la technique incroyable qu'ils et elles déploient. Je suis sûr que tu veux un exemple, SOSO. Eh bien, en voici un. D'abord, avec de la musique classique, écoute bien avec quelle rapidité et avec quelle vélocité ce violoniste joue en solo.

0: Pour arriver à interpréter un tel morceau et jouer tant de notes en si peu de temps, il faut avoir énormément travaillé. Et dans le métal aussi, les guitaristes travaillent leur solo comme des concertistes. Ce sont des guitar heroes. C'est fou, non ? Ça file à la vitesse de l'éclair. Le guitariste que l'on vient d'entendre, du groupe Van Halen, le dit lui-même, il aime la musique classique. Sa construction, la progression des phrases musicales dans certains morceaux, comme dans les compositions de Jean-Sébastien Bach, par exemple. D'ailleurs, quand on réécoute ce solo de guitare, eh bien oui, moi j'ai comme l'impression qu'il y a un peu de Bach. Et des exemples d'emprunt à la musique classique dans le métal, il y en a des centaines. Ici, dans ce morceau, Metal Heart, reconnaissez-vous cette célèbre mélodie ? Mais oui, c'est du Beethoven, c'est la lettre à Élise.
1: Et moi, je peux vous dire que dans les deux musiques, il y a des sacrés chanteurs.
0: Chanteur ou chanteuse ? Oui, oui, monsieur, la voix est aussi un très bon sujet sur lequel se retrouvent les métalleux et les classiqueux. La voix d'opéra demande une technique et un travail du souffle important, notamment pour atteindre des notes, comment dire, stratosphériques. La technique n'est certes pas la même, mais chanter dans un groupe de métal demande aussi beaucoup d'entraînement, surtout pour réaliser le légendaire growl. Growl signifie grognement. Et pour réaliser ce son d'outre-tombe, il faut bien sûr maîtriser son souffle, mais en plus, savoir utiliser ses fausses cordes vocales.
2: Non mais vous plaisantez ou quoi ? De fausses cordes vocales, mais c'est une blague ?
0: Les fausses cordes vocales, ou plutôt les plis vestibulaires, sont situés juste au-dessus des cordes vocales. Pour les utiliser, c'est très facile. Il suffit de s'entraîner à faire le chien méchant. C'est notamment grâce à ces fausses cordes vocales et au travail du souffle que les chanteuses et les chanteurs nous impressionnent.
2: Non mais moi, ils me font peur, tous ces groupes de métal.
0: Mais non, il ne faut pas avoir peur. Tout ça, c'est du théâtre, du spectacle. Comme à l'opéra, les artistes jouent un rôle. Ils se maquillent, se costument, se déguisent, se travestissent. Et tout comme à l'opéra, tout est parfaitement maîtrisé et réfléchi. Et savez-vous que de nombreux groupes de métal s'inspirent de vieilles histoires, de contes, de légendes, de la littérature, mais aussi de l'Antiquité ou du Moyen-Âge ? En parlant de Moyen-Âge, on retrouve dans l'harmonie ou dans de nombreux accords ou riffs.
3: Un riff, courte phrase musicale répétée à la guitare.
0: Des sons issus de la musique médiévale, celle du Moyen-Âge et du chant grégorien. Dans le métal, beaucoup de compositeurs s'en amusent, notamment en superposant ou en enchaînant des notes que l'on appelait à l'époque le diable en musique, diabolus in musica, le triton. Mais n'allez pas imaginer que le métal se moque de la musique classique. Non, non, non. D'ailleurs, un des plus célèbres groupes de métal, Metallica, a enregistré un disque superbe avec l'Orchestre symphonique de San Francisco. Et depuis, de nombreux groupes et de nombreux orchestres se sont rencontrés pour faire de la musique ensemble. Eh oui, SOSO ! La musique, qu'on la dise savante ou populaire, n'a pas de frontières. Bah, elle est là pour nous faire vibrer, rêver. Oui, ou nous faire peur parfois. Allez, on file au labo. Et à la prochaine, petits et grands scientifiques de France Musique.

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1: C'est l'une des phrases les plus célèbres et les plus injustement attribuées de l'histoire de France. Indice, elle aurait été prononcée par une certaine Autrichienne. Le 5 octobre 1789, des milliers de femmes quittent Paris pour marcher sur Versailles. Le peuple a faim, le pain manque et la colère gronde.
2: Alors qu'est-ce qui se passe, le peuple? On a faim! Eh bien, il faut manger.
1: Dans la rumeur, on prête à la reine Marie-Antoinette une réplique cinglante, presque provocatrice, qu'il mange de la brioche. L'image est parfaite. La souveraine coupée du réel, insensible à la misère. Et qui sort une phrase aussi gonflée qu'une bonne grosse brioche. Mais cette scène, aussi frappante soit-elle, n'a jamais eu lieu. Car cette phrase n'est pas de Marie-Antoinette, mais de Jean-Jacques.

0: Jacques Rousseau.
1: C'est la faute à Rousseau.
0: Dans le livre 6 de ses confessions, rédigé en 1765, il écrit qu'une grande princesse, apprenant que le peuple n'a plus de pain, aurait dit qu'il mange de la brioche. Mais Rousseau ne cite aucun nom. Et surtout, en 1765, Marie-Antoinette a 10 ans et elle vit encore à Vienne. Alors comment l'histoire a-t-elle dérapé ? À la veille de la Révolution,

Eh oui, il ne faut pas croire toutes les rumeurs, d'autant plus à l'heure des réseaux sociaux. Car comme l'a écrit Rousseau, nombre de contre-vérités circulent sur Internet. Ah bon ? Ah bon, c'est pas lui qui a dit ça ? Ah bon ?

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6: Et coucou les petites curieuses et les petits curieux, une petite remontée à nos origines, ça vous dit ?
7: Bonjour, je m'appelle Camille, j'ai 9 ans, j'habite à Lyon et je me demandais comment certains hommes sont devenus blancs alors que les premiers hommes étaient foncés. Au revoir.
6: Comment certains hommes, certains humains sont devenus blancs alors que les premiers étaient foncés. Camille, je suis

0: suis avec la professeure Evelyne Heyer, spécialiste en génétique des populations, pour te répondre. Elle dit bien vrai, hein, Camille, tous les humains avaient la peau foncée à la base.
1: Oui, parce qu'on vient tous d'Afrique, on est un animal tropical, hein. Faut pas croire qu'on a tous...
0: Il y en a qui vont être ravis de vous entendre dire ça, mais il faut le dire, vous êtes scientifique.
1: Mais bon, nos ancêtres viennent d'Afrique. Donc en Afrique, les populations sont noires de couleur de peau pour une bonne adaptation par rapport au soleil. C'est-à-dire qu'une couleur de peau foncée, ça veut dire avoir beaucoup de mélanine dans les cellules de la peau, permet de se protéger de certains rayons UV du soleil qui peuvent être nocifs pour la santé. Donc nos ancêtres étaient noirs de couleur de peau. Les premiers Européens qui sont venus d'Afrique, même si ça s'est fait petit à petit, étaient noirs de couleur de peau.
0: Et alors pourquoi on est devenu blanc aujourd'hui en Europe majoritairement ?
1: Parce que dans des endroits où il n'y a pas trop de soleil, on a un problème inverse. Il faut pouvoir faire de la vitamine D. Si vous n'avez pas assez de vitamine D, vous restez tout petit. Et une des manières d'assimiler la vitamine D, c'est d'avoir une couleur de peau claire, parce que ça participe à fabriquer de la vitamine D. Si on n'en a pas dans l'alimentation. Mais en fait, les premiers Européens, ils avaient de la vitamine D dans les animaux qu'ils chassaient, ce qu'ils mangeaient, il y avait suffisamment de vitamine D. Donc les premiers Européens, ils restent noirs de couleur de peau pendant fort, fort, fort longtemps. La couleur de peau, elle change au moment où on va changer d'alimentation.
0: C'est-à-dire qu'on mange quoi à la place de quoi ?
1: Ah, on arrête de manger beaucoup, beaucoup de viande et on va se mettre à manger des céréales. Parce que l'agriculture a été inventée et on a des populations qui viennent de Turquie, d'Anatolie, qui ont amené l'agriculture en Europe. Eux, d'ailleurs, ils étaient de couleur de peau plus claire. Ils se mélangent avec les Européens qui sont de couleur de peau foncée. Déjà, ça éclaircit un peu. Et en plus, comme on a moins de vitamine D dans l'alimentation, alors on a la sélection naturelle pour une couleur de peau plus claire.
0: C'est-à-dire que notre couleur de peau dépend de notre alimentation, quelque part, si j'entends bien ce que vous dites ?
1: Oui, tout à fait. C'est lié aussi à l'alimentation. Par exemple, si vous regardez les Inuits du Groenland, ils ont une alimentation très riche en vitamine D et ils ne sont pas tout blancs de couleur de peau, alors qu'ils n'ont pas beaucoup de soleil. Parce qu'ils ont beaucoup de vitamine D dans leur alimentation. Donc ils ont moins besoin, entre guillemets, par sélection naturelle, d'être clairs de couleur de peau.
0: Mais à la base, c'est quand même génétique.
1: Ah, c'est génétique tout ça. C'est en fait l'alimentation qui crée des conditions où une mutation, dans ce cas-là, blanc de couleur de peau, devient avantageuse. Les gens qui portent cette mutation survivent mieux et se reproduisent mieux, et de fil de génération en génération, on devient plus clair de couleur de peau.
0: Mais toutes et tous noirs à l'origine. Eh oui, salut les matelots.
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1: 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Allez, on s'écoute une petite bestiole.
2: Quelle bestiole as-tu choisie ? J'entends comme de légers bruits de vagues et un très léger murmure. Mais quel est cet être marin qui ne produit aucun son et semble ne pas bouger ? J'y suis ! C'est le corail rouge.
3: Le

0: trouver du corail, je dois m'enfoncer dans les profondeurs de la mer Méditerranée en tenue de plongée. Ici, à 50 mètres, il fait très sombre. J'allume ma lampe de plongée. Ça y est, à la lumière, je le vois. Il est planté sur un petit rocher au milieu des algues, des coquillages et des poissons. Il me fait penser à un arbre miniature.
1: Un arbre ? Non, mais l'autre ! Je te ferai dire que nous ne sommes pas une plante, mais une bestiole.
0: Une bestiole ? Mais ça a un corps, des yeux et des pattes, et toi, t'as rien de tout ça ?
1: On n'est pas obligé de tous se ressembler dans la vie. Et d'ailleurs, nous ne sommes pas une bestiole, mais un tas de petites bestioles. Notre petit nom, c'est Polype. Polype 1, Polype 2, Polype 3. Le petit dernier s'appelle Polype 3000. Ensemble, on forme un super organisme, le corail rouge.
0: Ah, c'est pour cela que tu parles en disant « nous ». Je croyais que tu te prenais pour Sa Majesté Louis XIV.
1: C'est qui ce Louis XIV ? Un autre corail rouge ? On n'a jamais vu celui-là. Ah bah forcément, c'est pas en restant scotché à notre rocher qu'on peut découvrir le monde.
2: Les polypes, polypo en italien, se regroupent en colonies. Ensemble, ils construisent un squelette autour d'un axe central qu'on appelle un polypier. Celui-ci peut mesurer 20 cm de long, exceptionnellement 50 cm, donc en moyenne la taille d'une règle d'école. Le corail rouge aime se fixer sur les falaises ou les fonds rocheux, surtout en Méditerranée, mais aussi en Atlantique Nord-Est, où il peut vivre jusqu'à 400 mètres de profondeur.
0: Il est magnifique, ce corail. Dans la lumière, sa couleur rouge est incroyable. J'ai envie d'y toucher.
1: Ah, ah non, bas les pattes, Denis.
0: Excuse-moi, le corail, je trouve ton rouge si beau.
1: Ne nous en parle pas. Ce rouge, c'est le drame de notre vie. Ça attire tout le monde alors qu'on aimerait mieux être oublié. Oh, oh non, t'entends ces vibrations ? Oh, misère de misère, encore lui !
0: Oh oui, juste derrière moi, un plongeur. Je comprends mieux d'où viennent ces bulles. Elles sortent de son embout. Mais qu'est-ce qu'il fait là, cet individu avec ses bouteilles d'oxygène ? Il se dirige droit vers le corail. Il porte un petit piolet à la main.
1: Denis, par pitié, empêche-le de venir vers nous.
0: Le plongeur s'est arrêté à quelques mètres du corail. Je crois qu'il m'a vu.
2: J'ai l'impression qu'il hésite. L'homme me fixe, il me fait un...

0: Un geste ? Mais que veux-tu me dire ? Le voilà qui bat en retraite. Il a l'air contrarié. Il agite ses palmes, remonte vers la surface de l'eau. Ouf ! Le danger est écarté.
1: Il t'a pris pour un concurrent. C'est pour ça qu'il est parti. C'est un pêcheur. Un de ces humains qui vient nous récolter, nous, les coraux. Mais en nous cueillant, il nous abîme et nous maltraite. Et nous, qu'est-ce qu'on peut faire ? Rien. Nous sommes de petits êtres fragiles et sans défense. Complètement immobiles.
2: Le corail est très recherché depuis l'Antiquité. À cause de sa couleur rouge, il est utilisé pour fabriquer des bijoux vendus chers. Sa principale menace vient donc du pêcheur, qu'on appelle le corailleur. Ce pêcheur est prêt à mettre en péril sa vie en plongeant à plus de 100 mètres de profondeur uniquement pour le cueillir. Aujourd'hui, la pêche au corail est très réglementée pour protéger l'espèce et lui laisser le temps de se régénérer.
1: Toutes ces émotions, ça creuse. On a bien besoin d'un casse-croûte.
0: Le polypier a de la chance. Des larves de crevettes passent à proximité. La surface du corail s'agite. On dirait plein de petits vermicelles terminés par d'étranges fleurs, comme des plumes. Ils sont microscopiques, à peine 5 mm de long, pas plus grand qu'un grain de riz. Ce sont des polypes. Ils semblent reliés entre eux par des tissus pour former le polypier.
1: Dans quoi ? T'en fais une tête ! On dirait que t'as jamais vu un polype de ta vie.
2: Le polype est une créature minuscule, au corps en forme de tube fixé sur sa base. En haut de ce tube, il y a une bouche entourée de 8 tentacules. Les polypes sont des prédateurs. Pour manger, ils éjectent un micro-harpon vers leur proie, comme le font les méduses. Ils attrapent ainsi des œufs, des larves, des petits crustacés. La proie est ensuite dirigée vers leur bouche, située au milieu des 8 tentacules. Et comme leur cavité digestive communique entre elles, toute la colonie profite du repas.
0: Leur micro-harpon est trop minuscule pour que je puisse le voir. Mais j'aperçois en effet une larve de crevette. Elle est comme aspirée par le corail.
1: Délicieux. Après ça, un peu de sucre et nous serons en pleine forme.
0: Ne me dites pas que vous harponnez aussi des morceaux de sucre au fond de l'eau.
1: Non, pour ça, on a nos oxantelles. Des algues, si tu préfères. On les héberge dans la paroi interne de notre corps et on les nourrit grâce au dioxyde de carbone qu'on rejette. En échange, elles nous fournissent des sucres et des substances caroténoïdes, celles qui nous donnent notre belle couleur rouge.
2: À cause de la pollution, de la pêche agressive et des températures de l'eau parfois trop élevées, il arrive que les zooxanthelles soient expulsées du corail et meurent. Dans ce cas, le corail perd sa couleur rouge. On parle du blanchiment du corail. L'inconvénient, c'est que sans leurs zooxanthelles, le corail se meurt.
1: Oui, mais l'avantage, c'est que si on perd notre couleur rouge, on ne viendra plus nous pêcher. Oh, c'est pas vrai! C'est encore un de ces bateaux de pêche de malheur! Oh, fou! Mais pourquoi faut-il qu'on reste planté comme des souches sur ce rocher?
0: À ces profondeurs, tu ne crains rien!
1: Ah, tu crois ça? Ces chalutiers raclent les fonds avec leurs filets et parfois, ils nous arrachent de nos roches et nous ramènent avec les poissons!
0: Catastrophe! Le corail a raison! Là, un énorme filet de pêche! Il fonce sur lui! Horreur! Le corail va finir dans ses mailles! Je vois plus rien! L'eau est de plus en plus brouillée à cause du sable soulevé par le filet! Ah, si je pouvais couper ce filet avec mon couteau! Oh non! Mon couteau m'a glissé des mains! Je ne peux plus rien faire contre ce filet! Il va emprisonner le corail! Vite, mets-toi à plat ventre!
1: Parce que tu crois qu'on peut se coucher, nous? Nous sommes immobiles!
0: Le filet entraîne tout dans son sillage, même les algues et les petits rochers. Il racle tout comme une pelleteuse.
1: Au secours! Au secours! Je sens qu'il se rapproche de nous!
0: Oh non! On dirait que le corail est pris dans ses mailles. Ah, j'y vois rien du tout avec ce sable. C'est un véritable brouillard.
3: Corail! Corail! Tu m'entends?
0: Le filet remonte. Le bateau s'éloigne aussi vite qu'il était arrivé.

0: Il a emporté le corail.
1: Mais non, on ne me déracine pas comme ça. Même si cette saleté de filet a emporté un bout de mon squelette, je suis bien vivant. Enfin, jusqu'à la prochaine fois.
0: Et moi qui croyais que tout était calme au fond de la Méditerranée.
1: S'il n'y avait pas les humains pour venir nous embêter, on coulerait des jours paisibles.
0: Comme le dit la chanson, au pied de mon arbre, je vivais heureux.
1: Oh, mais puisque je te dis que nous ne sommes pas un arbre.
0: Oups, pardon. Alors, salut le corail à une prochaine fois et envoie le bonjour à ton algue. Auprès de ton algue, tu vivras heureux.
1: Salut, Denis. Et dis à tes congénères de ne plus venir nous cueillir.
0: Pendant cette aventure, nous avons entendu le mot polypo. Est-ce un plat grec à base de poulpe? Le nom italien désignant le polype? Un parallélogramme à plusieurs angles égaux? Oui, polypo, c'est bien le nom italien pour dire polype. Cette aventure était assez rougeoyante, mais c'était bestiolement génial.
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0: Bonjour, je m'appelle Anaïs, j'ai 8 ans et j'habite à Toulouse. Je voudrais vous faire une blague. Quel est l'instrument préféré des plongeurs? Vous ne savez pas?
1: Non, tu as deviné.
0: Le tuba, bonne journée, bisous.
2: Elle est trop bien cette blague, je vais la raconter à mes potes.
3: Bonjour Famille Info, je m'appelle Noémie, j'ai 10 ans et j'habite à Martigues.
1: Salut Noémie.
3: J'ai une blague à vous raconter. Pourquoi les pêcheurs ne sont pas gros?
1: Je ne sais pas.
3: Vous ne savez pas? Parce qu'ils surveillent leurs lignes.
2: Trop bien cette blague.
4: Bonjour, je m'appelle Lucie, j'ai 8 ans et j'habite à Bolène. Et voici ma blague. Quel est l'animal le plus léger du monde?
1: Oh, je n'ai pas l'ombre d'une idée.
4: La palourde. Au revoir.
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0: Tu es là? Tu m'entends? Alors ouvre grande tes oreilles, je vais te raconter une histoire. Une histoire qui est arrivée à Toudou, mon doudou. Toudou prend le train. Toudou, mon doudou, est tout chou, tout mou, tout fou. Il me suit partout. Le voilà. Bah, qu'est-ce que tu as, Toudou, à être tout ramollo comme ça? Ce n'est vraiment pas le moment de dormir debout, Toudou. Tu te souviens? Ce matin, on doit prendre le train. Tout d'un coup, Toudou, mon doudou, n'est plus ramollo du tout. Il saute sur ses pattes, met son petit sac sur son dos, sa casquette sur sa tête et ses baskets à paillettes. En route pour la gare. Dans la gare, il y a beaucoup de monde et beaucoup de bruit. Toudou regarde les gens courir dans tous les sens. Ils traînent leurs valises à roulettes derrière eux.
1: Les TGV numéro 8625.
0: Viens, Toudou. Notre train est déjà là. Il est au quai numéro 3. Donne-moi la patte, mon doudou. On y va. Voilà notre train. On va aller s'asseoir à nos places.
2: Mesdames et messieurs, le TGV à destination de Paris-Gare de Lyon va partir. Prenez gamme à la fermeture des portes. Attention, départ.
0: C'est l'heure du départ. Le train part.

Toudou ne dit plus un mot. Il est sage comme une image. Il regarde le paysage. Il regarde le ciel. Il regarde les nuages. Quel beau voyage! La ville est déjà loin. Toudou colle son nez à la vitre. Il découvre la campagne. Oh, une vache. Puis une autre. Toudou voit un troupeau de vaches. Et toi, est-ce que tu as déjà vu des vaches? Est-ce que tu trouves que les vaches sont belles? Le train roule de plus en plus vite. Les vaches ont disparu et Toudou commence à trouver le temps long. Très long. Toudou s'ennuie. Toudou ne veut plus rester assis. Il a besoin de bouger. Alors il gigote sur son siège. Il se met debout. Il regarde ses voisins. Il leur lance des grands sourires. Toudou aimerait bien que quelqu'un joue avec lui. Mais personne ne fait attention à lui. Alors, il fait de plus en plus de bruit. Il tape sur la table. Il crie. Chut, Toudou. Tu déranges tout le monde. Toudou se demande ce qu'il pourrait bien faire pour passer le temps. Ça y est, Toudou a une idée. Il se lève et marche vers le fond du wagon. Là où il y a les portes qui s'ouvrent et se referment toutes seules. Toudou s'amuse à ouvrir et à fermer les portes. Une fois, deux fois, trois fois. Attention, Toudou, il ne faut pas jouer avec les portes, tu vas te pincer les doigts. Alors, Toudou se met à marcher tout le long du wagon. C'est très rigolo de marcher dans un train qui roule. Ça bouge dans tous les sens. Ça balance. Toudou ne tient pas bien sur ses pattes. Il tombe et il se relève. Puis il retombe. Toudou s'amuse bien. Quand tout à coup, il s'arrête net. Toudou vient de voir un petit chien. Un petit chien marron avec de grands yeux bleus.

0: comme il a l'air gentil. Toudou s'assoit à côté de lui. Toudou caresse le petit chien. Et Toudou ne s'ennuie plus du tout maintenant.
1: Madame, monsieur, dans quelques instants, nous arrivons en gare de Paris-Gare de Lyon. Paris-Gare de Lyon, terminus de notre train.
0: Oh non, c'est déjà la fin du voyage. C'est passé si vite. Au revoir, petit chien. Toudou lui fait un signe de la main. Vivement le prochain voyage en train. Et toi, est-ce que tu aimes bien voyager? Est-ce que tu aimes bien prendre le train? Est-ce que tu as rencontré

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4: Et coucou les petites curieuses et les petits curieux, expresso, allongé, noisette, avec ou sans sucre, du lait?
5: Bonjour, je m'appelle Jeanne, j'ai 6 ans et j'aimerais bien savoir comment fonctionne une machine à café.
4: Merci Jeanne pour ta question. Comment fonctionne une machine à café? Alors je ne sais pas si tu parles d'une machine à café avec les dosettes là, ou une machine à café par exemple qu'il y a dans un café, ou une autre où on appuie avec une espèce de pressoir. Donc je suis avec Bruno Jacomi qui est historien des techniques et je vous laisse Bruno Jacomi vous débrouiller avec cette question. Alors vous prenez la machine à café que vous voulez.
6: Écoute Jeanne, moi si tu veux je vais prendre la machine à café la plus grosse, celle que tu trouves dans les magasins, parce que elle est intéressante parce que dedans il y a du café en grain et ce qu'on boit, c'est un café terminé. Et en fait, ce qu'il faudrait que tu fasses, Jeanne, une fois, tu vas dans un magasin au moment où le monsieur qui vient charger la machine en café ouvre la porte. Et à ce moment-là, à l'intérieur,

0: extracteur, tu verrais qu'en fait, on a mis dans la machine à café tout ce qu'il faut pour faire du café. C'est-à-dire qu'il y a un moulin à café, il y a une bouilloire, en fait, c'est un système qui va chauffer l'eau, il y a une machine à pression, c'est-à-dire une espèce de pompe qui va mettre de la pression, et puis ensuite, il y a tout un système intelligent, entre guillemets, qui va moudre le café quand
1: moudre,
0: il sera moulu.
1: C'est-à-dire le réduire en poudre.
0: En poudre, voilà. Il va l'emporter dans une petite coupelle à l'intérieur de laquelle il va y avoir un engin qui va appuyer dessus, un piston qui va le serrer. Ensuite, il va se mettre au-dessus de la petite tasse et il y a de l'eau qui aura été préalablement chauffée qui va arriver sous pression.
1: Ah, c'est ça le bruit qu'on entend dans les cafés.
0: Et
1: là,
0: voilà, elle va passer à travers le café et elle va couler dans la tasse. Et ensuite, parce que c'est pas fini, c'est qu'il faut se remettre à zéro pour le cycle suivant, c'est-à-dire que, hop, la machine va emporter la petite partie de café qui aura servi, va le faire tomber dans une espèce de poubelle, va envoyer de l'eau pour nettoyer tout, et ce sera prêt pour le suivant.
1: Et c'est reparti pour un tour.
0: Et c'est reparti pour un tour.
1: Et alors, est-ce que c'est le même fonctionnement sur les machines à dosette?
0: Ben, en fait, c'est plus facile avec la dosette, parce qu'il n'y a pas la partie de la mouture du café avant.
1: C'est-à-dire qu'en
0: fait, elle est déjà tout moulue à l'intérieur de cette petite dosette. Et lorsque on va appuyer sur le couvercle de la machine à dosette, on va faire un trou dedans et l'eau va arriver, pareil, sous pression et chaude, et va passer à travers. Le principe de la machine à café, du percolateur, de la cafetière italienne, c'est faire passer de l'eau très chaude et sous pression à travers un coussin de café moulu.
1: L'espresso,
0: celle
1: qu'il
0: y a dans tous les cafés.
1: Avec le café, voilà. Avec la petite mousse par-dessus.
0: Voilà.
1: Là.
0: Espresso. Espresso, en italien, ça ne veut pas dire express, ça veut dire exprimé, ça veut dire comprimé. Espresso. Et donc, ça veut dire que c'est du café qui est comprimé, et donc, en le faisant passer pas bien longtemps chaud à travers le café, ça va donner ce café très très doux et très très fort.
1: Ouais, trop fort même, hein, pensent parfois certains, quand on le boit, en Italie en tout cas. Mais là, ça dépend vraiment des goûts et on commence pas trop jeune. Hein. Salut les matelots!

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Troisième épisode, le camping sauvage. Salut, petites oreilles. Octave et Mélo ont rendez-vous avec leurs amis les grives musiciennes. Tu t'en souviens ? Guidés par l'aigle, ils ont suivi la source de leur rivière jusqu'à une jolie clairière. Là, ils ont rencontré un pivert qui les a aidés à construire un radeau pour naviguer sur la rivière. Octave et Mélo sont justement en train de ramer pour faire avancer le bateau. Et ils sont tellement concentrés qu'ils n'ont même pas vu le héron qui s'est posé au coin du radeau. C'est un bel oiseau gris, très grand, avec un long cou et une petite houppette noire sur la tête. Il s'adresse à nos héros.

Nos deux amis se remettent à pagayer. Mais l'heure tourne. Et Mélo commence à fatiguer. Ça fait mal au bras de ramer tout le temps. Elle voudrait bien faire une pause. Octave n'est pas d'accord. Il faut continuer à avancer pour trouver un endroit où camper ce soir avant que la nuit tombe. Ça n'est vraiment pas le moment de se reposer. Si seulement il pouvait y avoir un peu de vent pour les pousser, ça les aiderait bien. Allez, on a besoin de toi. Aide Octave et Mélo en soufflant sur le radeau pour le faire avancer. Si tout le monde souffle, ça devrait faire un grand courant d'air. Et ça leur permettrait d'aller beaucoup plus vite. Alors, on commence par un petit souffle. Super. Un peu plus fort. Encore plus fort. Et encore plus fort.

Quel souffle! Ce n'est pas du vent, c'est une tornade ici! Grâce à toi, le radeau repart de plus belle et fonce maintenant sur les flots. Génial! Sauf que le courant de l'eau accélère, la rivière s'emballe et les vagues qui se forment font tanguer le radeau. Un peu à gauche et beaucoup à droite. Octave et Mello essayent de garder l'équilibre, mais ils commencent à avoir peur. Et puis là-haut, l'aigle qui a pris de la hauteur. Il s'agite dans tous les sens. Il veut les prévenir. Là-bas, devant eux, une cascade! Pas le temps de réfléchir. Il faut sauter avant la cascade. C'est trop dangereux. Mello serre la main d'Octave. 1, 2, 3. Nos deux amis se retrouvent à l'eau. Octave a du mal à nager. Mello, qui vient de rejoindre la rive, fait demi-tour et file à son secours. Octave! Par ici! Tu y es presque! Mais au moment où elle dit ça, Octave disparaît dans l'eau. Le cœur de Mello va exploser! Mais au moment où Octave réapparaît, il serre la main de Mello. Ouf! Allez, maintenant, on ne se lâche plus! Depuis la berge, le héron leur tend son long cou pour qu'ils s'y agrippent. Oh-Is! Oh-Is! Oh-Is! Ça y est, ils sont sauvés. Octave et Mello se font un grand câlin. Dire qu'ils auraient pu ne jamais voir la mer ni retrouver les grives musiciennes. Dis Mello, tu crois qu'il y a aussi des grosses vagues comme ça dans la mer? Mais non, la mer c'est tout plat, nous a dit l'aigle. Ouf alors, parce que ça fait un peu peur quand même. Octave et Mello essorent leurs cheveux et enlèvent leurs habits qui dégoulinent. Ils se retrouvent en petite culotte à pois et en slip à carreaux. Ils ont un peu froid. Et si on faisait un feu? Propose Mello. Bonne idée, répond Octave. Mello adore faire des feux.

0: Alors elle prend les choses en main. Elle court dans tous les sens à la recherche de branchages, aidée par le pivert qui se charge des brindilles. Pendant ce temps, le héron s'est posté sur la berge. Il guette les truites. Il a promis d'en offrir une à Octave et Mélo pour leur dîner. Une promesse est une promesse. Octave a le nez en l'air. Il regarde l'aigle qui vole très très haut et qui disparaît dans le ciel. Bah, il va où ? Quelques minutes plus tard, l'aigle réapparaît et dépose quelque chose au pied d'Octave. Du sable ! La mer ne doit plus être bien loin. Octave court annoncer la bonne nouvelle à Mélo, qui est toujours près du feu. Elle est en train de craquer une allumette. Le bois s'embrase aussitôt. Trop fastoche. Octave et Mélo s'approchent du feu pour se réchauffer. Oh. Ah, ça fait du bien. J'ai un peu faim, dit Octave. Pas toi ?
1: Si, mais on a mangé tous les bonbons.
0: Ben mince, comment on va faire ?
1: Oh, au même moment, le héron s'envole, plonge dans l'eau et ressort avec une truite qu'il vient déposer dans les bras d'Octave. Nos deux amis éclatent de rire. Voilà le dîner!
0: Merci, Héron! Il ne reste plus qu'à la préparer. Octave s'y colle. Avec son couteau, il gratte les écailles. Il coupe la tête et la queue. Hop! Pour l'aigle. Hop! Pour le héron. Maintenant, il faut le vider.
1: C'est tout gluant!
0: Mais c'est rigolo!

0: Nos deux amis la mettent à cuire dans les braises. Ils la retournent. C'est cuit. Octave et Mélo se régalent en mangeant le poisson assis par terre. Le soleil se couche et se reflète dans l'eau de la rivière. La vie est belle. À la fin du repas, il fait complètement nuit. Seul le feu les éclaire encore. Et puis, les étoiles sont apparues dans le ciel. Il y en a au moins des milliards. À présent, nos deux amis sont bien fatigués. Ils s'endorment en discutant près du feu, bercés par les bruits de la nuit. Si on résume, dit Mélo, la mer, c'est comme une grande soupe avec du sel, du sable, des poissons, mais c'est plat comme une crêpe. Ou alors, répond Octave, c'est comme une crêpe salée aux poissons avec du sable qui flotte dans une soupe.
1: Ou alors, c'est du sable qui a le goût d'une soupe de poisson et qui s'étale comme une crêpe.
2: Ou alors,
0: c'est du sable qui a le goût d'une crêpe de poisson et qui s'étale comme une soupe.
2: Ou alors...
0: Commence Octave. Mais trop tard, Mélo s'est endormi. Avant de fermer les yeux à son tour, Octave jette un dernier regard autour de lui. L'aigle s'est installé au sommet d'un grand arbre. Le héron somnole sur une patte au bord de la berge. Et le pivert se repose au creux d'un tronc d'érable. Chacun d'eux veille sur Octave et Mélo à sa façon. Ils savent que la mer n'est plus très loin. 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
1: Bonjour, vous êtes sur la boîte à blagues.
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3: Bonjour, je m'appelle Evaël, j'habite à Étréchy, dans l'Essonne. J'ai 9 ans et voici ma blague. Quelles sont les lettres qui bougent tout le temps?
4: Occupé.
3: A, J, T, agité. Merci, au revoir.
1: Elle est rigolote, celle-là.
4: À toi, Elio.
5: J'ai une blague pour vous. Quel est le comble pour un professeur de musique? Mettre des mauvaises notes.
1: Trop bien, cette blague.
6: Bonjour, c'est Naomi et Marius. On a 12 ans et 8 ans. On habite à La Roche-Blanche, en Auvergne. Et on voulait vous raconter une blague. Connais-tu la blague de la chaise? Oui, elle est pliante. Au revoir, salut l'info.
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1: Magnifique ce programme de France Musique.
2: Les contes de la Maison Ronde. Brundibar. Chapitre 2. Qu'a donc chanté le moineau conteur ? Pepitchek et Aninka n'ont pas un sou. Et il leur faut trouver du lait pour sauver leur maman malade. Au marché, personne ne veut leur en offrir. Ni les marchands, ni les passants qui les regardent de travers ou ne les regardent pas, et qui n'ont d'yeux, et qui n'ont d'oreilles, et qui n'ont de rire, et qui n'ont de sous que pour Brundibar, la star du marché et son orgue de barbarie. Et comment faire quand on est un enfant pauvre pour acheter du lait ? C'est une histoire qui se passe en Bohême, mais qui pourrait se passer n'importe où.
3: Pepitchek et Aninka regardent autour d'eux. Les larmes leur montent aux yeux. Tic, tic. Je m'affole et bats des ailes. Comment faire ? Les enfants cherchent une solution.
4: Oh,

0: soudain, voyant l'argent gagné par la star Brundibar, les enfants ont une idée.
1: Une pièce, s'il vous plaît. Une petite pièce pour la star Brundibar. Une petite pièce, s'il vous plaît.
0: Nous aussi, nous allons chanter. Super idée, Anouka. Super idée, Pepicek. Il se poste dans la rue. Réfléchissez. Les enfants, il faut trouver une chanson qui plaira. Aninka ouvre la bouche. J'ai une super idée, Pepicek. Ok, Aninka, je vais chanter avec toi. Tic, tic, tic, ils entonnent une petite chanson bien connue. Je vole au-dessus de leur tête un instant et retourne me poser sur la branche du grand noyer.

0: Les enfants chantent.
1: Une petite pièce, s'il vous plaît.
0: Les enfants chantent.
1: Une petite pièce, s'il vous plaît. S'il vous plaît, c'est pour ma maman.
0: Mais personne ne s'arrête et leurs petites mains tendues demeurent aussi vides que leurs poches trouées.
1: Oh,

0: Et là, il s'est rendu compte qu'il était tout nu.
1: Tic-tic. Les enfants, personne ne vous entend. Brundibar, Furibar jouent plus fort et les petites voix, sans cesse, sont recouvertes par l'instrument. Aninka se désespère. Mais quelle chanson peut donc plaire aux adultes? Comment les comprendre? Pepitchek a les yeux braqués sur Brundibar, le joueur d'orgue de Barbarie qui se croit plus puissant que le tsar. Vous ne pourrez rien, les enfants. Avec tout son boucan, tic-tic, croyez-en votre bon moineau. Ici, quand Brundibar est là, même les oiseaux ne chantent pas. Personne ne vous entend, personne ne vous voit. À leurs yeux à tous, vous n'existez pas. Pepitchek se dit « Mais pourquoi les adultes sont-ils ainsi ?» Et avec Aninka, mimant les danses des grands, ils s'amusent et ils crient, hurlant, gesticulant, ils s'amusent comme des enfants. C'est alors qu'on les remarque enfin.

0: tranquillement en train d'écouter la star Brundibar. Vous avez gâché le concert de Brundibar. Allez-vous-en, mendiant.
1: Le laitier, le boulanger, les vendeurs de glace, Brundibar en pétard, tous s'en prennent aux enfants.
2: Mendiant, brigand, arrogant.
3: Vous criez si fort qu'on ne s'entend plus. Mal élevé. Mal élevé, grossier.
1: Brundibar est le plus contrarié. Il défend sa place, appelle l'agent.

0: Où sont-ils passés? Cherchez-les!
1: Ils sont partis par là!
2: Le frère et la sœur ont détalé depuis longtemps, mais Brundibar est toujours là, criant comme un dément. Il tempête et rouspète.
3: Des enfants comme ça? Des enfants mal élevés? Il faudrait les corriger. Il faudrait leur montrer, ici c'est chez moi, la star Brundibar. Personne ne peut me défier. Chantez ma musique ou partez!
2: Brundibar fait retentir sa grosse voix.
0: Ne restez pas là! Allez les chercher là-bas!
2: Moi, qui suis le moineau léger, je vole à tire-d'aile en direction des enfants. Où sont-ils?
4: Ohé! Les enfants! Où êtes-vous?
5: Tic, tic.
4: Vous ne risquez rien, c'est moi! Le moineau facétieux! Moi qui aime dans les airs vous surprendre, avec mes jeux!
2: Le frère et la sœur ont couru à toutes jambes. La nuit est tombée. Les voilà tout recroquevillés sur le banc public du petit square. Aninka a peur, Pepitchek a froid. Les enfants se consolent l'un contre l'autre. Nos voix ne couvriront jamais le vacarme de Brundibar. Et nous n'aurons jamais de lait. Et maman va mourir par notre faute.

0: Tic-tic. Hé, les enfants. Regardez. Vous me reconnaissez?
1: Oh, regarde, Pépi. Un moineau.
2: Oui, Annie. Est-ce que tu l'entends comme je l'entends?
1: On dirait qu'il...
3: Du haut du ciel, attiré d'elle, je vocalise et j'harmonise en contrepoint.
0: Oui, Bomba, je parle, les enfants. On va pas en faire tout un fromage. Enfin, fromage. Vous me passerez l'expression. Attendez un peu, vous n'avez pas tout vu.
4: Et nous non plus, nous n'avons pas tout vu. C'est pourquoi je vous propose de garder les yeux grands ouverts en attendant le prochain épisode. Oui, d'ici là, ne bougeons pas d'un pouce.
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2: Et coucou les petites curieuses et les petits curieux, libérés, délivrés.
3: Bonjour, je m'appelle Com. Pourquoi les filles, elles adorent la Reine des Neiges?
2: Alors moi, Com, j'adore ta question et j'avoue, j'aime bien la Reine des Neiges aussi. Pourquoi les filles, elles adorent la Reine des Neiges? Bibia Pavard, vous êtes historienne à l'université Paris-Panthéon-Assas. Vous êtes spécialiste en histoire des femmes et du féminisme. Avez-vous une réponse pour le petit Com?
4: Bah merci pour cette question, Com. Tu n'es pas le premier à t'être posé cette question. Beaucoup s'interrogent sur ce succès. Plusieurs générations d'enfants maintenant adorent la Reine des Neiges. Et il y aurait plein de réponses possibles à faire. Et moi, je vais te donner la mienne en tant qu'historienne. Et la première chose qu'on peut dire, c'est d'abord que ce dessin animé, il vise d'abord les filles.
2: Pourquoi ?
4: Alors, on voit que dans les dessins animés de Disney, il y a certains films qui sont destinés particulièrement aux filles. Ce sont les fameux films de princesses, où le personnage principal est une fille. Et donc ça, c'est vrai, hein, depuis les années 1950 et Blanche-Neige, par exemple. Mmh. Mais ce qui m'intéresse, moi, dans La Reine des Neiges, c'est que c'est un film qui a remis au goût du jour, la question des films de princesses avec non pas un personnage principal féminin, mais deux personnages. Donc il y a Elsa et sa sœur Anna. Et toutes les deux, elles incarnent

0: incarne différentes facettes de la féminité. Il y a à la fois, effectivement, Elsa qui est une princesse, qui a des belles robes de princesse, des cheveux longs, des belles coiffures,
1: etc. Le gros cliché, quoi, on peut le dire
0: voilà,
1: comme ça.
0: Voilà, dans la continuité de ce que Disney a toujours fait, mais en même temps, c'est aussi quelqu'un qui a des pouvoirs magiques, qui est très puissante lorsqu'elle le veut. Et puis, il y a sa sœur, qui est plus débrouillarde,
1: plus rebelle,
0: plus aventurière. Et donc, finalement, moi, ce qui me frappe, c'est qu'il y a la possibilité pour les petites filles de s'identifier à différentes images de la féminité. Je pense que ça, c'est une des clés du succès. Et puis, effectivement aussi, on est très loin des premiers films de Disney où les jeunes femmes étaient très passives, elles attendaient le prince charmant. Là, il y a des histoires d'amour hein, dans le dessin animé, mais ce n'est pas ça qui est au cœur. En fait, ce qui est au cœur, c'est la relation entre deux sœurs. Et donc, pour moi, ce dessin animé, il rencontre un succès parce qu'il permet aux petites filles de s'identifier de manière différente à ces personnages. Mais c'est aussi un film comme qui plaît aux garçons.
1: Oui, j'allais justement me dire, peut-être que comme pose la question, parce que lui aussi, il a adoré La Reine des Neiges et il se demande peut-être si c'est normal.
0: Oui, alors c'est vrai que parfois, les enfants ont l'impression que certains dessins animés sont pour les filles et d'autres pour les garçons. Mais ce que fait aussi La Reine des Neiges, c'est essayer de parler à tous les enfants. En parlant de sentiments qui sont partagés par tous les enfants.
1: Donc on peut être un garçon et aimer la Reine des Neiges.
0: On peut être un garçon et aimer la Reine des Neiges, bien sûr.
1: Et on peut être une fille et ne pas aimer.
0: Alors aussi, on peut être une fille et ne pas aimer parce qu'on trouve qu'il y a trop de clichés justement sur les filles. Mais ce que les études sociologiques ont montré, c'est que les petites filles, comme les petits garçons, choisissent un petit peu ce qu'ils aiment dans les dessins animés, ce qu'ils n'aiment pas. Ils ne sont pas passifs, ils ne reçoivent pas un message passivement, mais interagissent avec le dessin animé et finalement lui donnent un sens qui leur plaît.
1: Voilà, donc on fait comme on veut. En vrai, il n'y a pas de règles les enfants, pas de pression. Salut les matelots.
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0: On s'écouterait pas une petite bestiole sur mon petit France Inter?
1: Quelle bestiole as-tu choisie? Impossible de se tromper, c'est le grand dauphin.
2: La la la la.

0: Un aileron fend la surface à 20 mètres du bateau. Je vais couper le moteur et plonger le rejoindre. Je jette l'ancre. La haute mer, c'est quand même un peu angoissant. On a pas pied et on ne peut se cacher nulle part. Mais quand faut y aller, faut y aller. Allez hop, à l'eau. Où est-il ? Le dauphin est facile à reconnaître avec son long corps gris et lisse et sa queue puissante qui lui permet toutes les acrobaties.
1: Bonjour Denis, qu'est-ce que tu fais là ?
0: Oh le dauphin, je ne t'avais pas vu arriver.
1: Je croyais que tu étais en difficulté, alors je me suis hâtée. Tu bats des jambes comme une otarie blessée avec tes petites palmes.
0: Je te remercie d'être venu, hein. Tout va bien. C'est beau chez toi, c'est grand.
1: C'est sûr, j'ai besoin d'espace. La vue des autres me déprime. Je ne suis pas du genre casanier. J'aime nager en haute mer. Pas comme certains de mes congénères.
0: Il existe deux populations de grands dauphins assez différentes. L'une vit près des côtes et se déplace souvent en eau peu profonde. Et l'autre fréquente la haute mer au large. Leurs relations ne sont pas toujours cordiales.
1: Bon, il y a de moins en moins de nourriture par ici. Les chalutiers sont encore passés et ont tout raflé. Je vais sonder ailleurs.
0: Comme le dauphin ne possède pas de corde vocale, il produit grâce à plusieurs poches d'air des petits sons métalliques, des clics qu'il amplifie par passage dans son melon, cette masse graisseuse située à l'avant de sa tête. Ces sons rebondissent contre les poissons, les rochers, les objets et retournent au dauphin qui les analyse. Il se fait alors une image très précise de ce qu'il a sondé. Il voit grâce à des sons. C'est ce que l'on appelle l'écholocation. Je sens que je vais avoir mal au mollet à essayer de le suivre. Avec des pointes de vitesse à 45 km/h, c'est pas rapide.
1: Il n'y a rien en surface, ni poissons, ni calmar. Bon. Ben, je vais voir en dessous.
0: Le dauphin vient de plonger et descend vers le fond. Ça caille par ici. La température baisse avec la profondeur. J'aurais dû prendre une combinaison de plongée. Ça y est, on arrive. Je distingue les premiers blocs de rochers. L'eau est un peu trouble à cause du sable en suspension, mais ça ne dérange pas notre bestiole. Elle a de bons yeux. La voilà qui furette, ou plutôt qui dauphine entre les roches et harcèle les poissons qui s'y planquent.
1: Le poisson de roche, c'est pas ce que je préfère. Mais faute de mieux...
0: Le grand dauphin est un sacré pêcheur. Il inspecte chaque recoin, effraie les petits poissons cachés dans les failles des rochers, puis les gobe dès qu'il se sauve. Il les saisit direct avec ses dents et les engloutit. Il ne mâche pas. Il ne peut pas car sa mâchoire n'est pas très mobile. C'est d'ailleurs ça qui lui donne son sourire permanent.
1: Ah, c'est bêté. Faut que j'aille respirer. Attends. Pop, pop, pop. Si c'est ce que je pense, ça va pas le faire. Ah ça non, c'est déjà suffisamment dur de trouver sa pitance.
0: Je ne sais pas ce qu'il a vu ou entendu, mais il est parti comme une fusée.
1: Mais oui, c'est bien ça. Un marsouin. Sur ma réserve de pêche. Tu vas voir si tu es le bienvenu.
0: Je crois que le marsouin va passer un sale moment. Le mot marsouin nous vient de l'ancien scandinave et signifiait cochon de mer. Peut-être à cause d'une très lointaine et vague ressemblance entre les deux mammifères.
1: Ah,
0: oh, ça y est, le dauphin attaque le marsouin. Eh pas, dis donc, pour une bestiole aussi souriante et protectrice, c'est super violent. Le grand dauphin fonce sur le marsouin et lui donne des coups de rostre dans le ventre. Ouh ! Dans les côtes. Il reprend de l'élan, se retourne et envoie des coups de queue sur la tête de l'intrus. Oh ! Le dauphin essaye maintenant de noyer le marsouin en l'empêchant de respirer. Ah, c'est quand même bizarre de se dire que des cétacés qui passent leur vie dans l'eau peuvent se noyer. Mais ce sont des mammifères qui respirent avec des poumons comme nous les humains.
2: Et bing, encore un coup de queue. Si le marsouin s'évanouit sous les coups et que son cerveau perd le contrôle, alors il se noiera. On dirait que ça se calme. Enfin. C'est fini. Le marsouin n'est plus là. Il est où? Il est mort?
1: Pourquoi il serait mort?
2: Parce qu'un grand dauphin comme toi mesure bien 3 mètres et pèse plus de 300 kilos. Forcément, tes coups peuvent être fatales.
1: Il n'y a pas assez à manger pour tout le monde ici, mais je vais pas tuer le marsouin pour de la nourriture. Je le fais fuir, ça suffit. Et puis, une bonne petite bagarre, ça me permet de rester en tension physique. La saison des amours qui s'annonce est dangereuse et brutale. Faut que je sois en forme. Oh, défie les fantômes. C'est super dangereux. On passe au large. C'est plus sûr. Une faute d'attention et paf, la nageoire peut être prise dedans. Fais gaffe au filet, Denis. Tu peux te retrouver emprisonné sans même t'en rendre compte. Oh, un bateau à moteur. Cool. Il a l'air de faire des grosses vagues, celui-là. Tu m'excuses, Denis. Je n'ai jamais su dire non à un bateau à moteur. C'est mon péché mignon. Banzaï!
2: Et voilà notre dauphin qui surfe sur les vagues à l'avant du bateau. Oh, un flip! Il prend de l'élan sous l'eau et sort comme une torpille. Waouh! Un Axel maintenant. Quel acrobate! Quel artiste!
1: Amène-toi, Denis! C'est fun par ici!
2: Tu es un drôle d'énergumène quand même! Tu t'inquiètes pour moi, un humain, puis tu te bats comme un chiffonnier et te voilà à surfer et à jouer, maintenant tel un gamin.
1: Tu entends? Voilà mon alliance! Ce sont les autres mâles du coin avec lesquels je traîne.
2: On ne s'entend plus, dites donc. Ça saute de partout. Voilà 6 mâles qui cabriolent, plongent, et je les suspecte même d'essayer de faire le plus d'éclaboussures possible en retombant.
1: Ah ça, c'est sûr, on sait se marrer. Et puis, tous ces contacts avec l'eau, c'est si bon. Yeah. Allez, on file au sud. Adios, Denis.
2: Adios, dauphin. Pendant cette aventure, nous avons entendu le mot marsouin. Est-ce l'ami de Spirou et Fantasio? Le nom d'une navette spatiale? Un cétacé au nom d'origine scandinave? Oui, bravo! Marsouin, c'est bien un nom d'origine scandinave. Un dauphin aussi bagarreur que joueur, c'était un peu perturbant, mais c'était bestiolement génial. La.
1: 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Bamzaï!

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2: Allez, à vous les petits rigolos pour trois nouvelles blagues.
3: Bonjour, je m'appelle Quentin, j'ai 6 ans et j'habite à Gières. Est-ce que tu connais l'histoire de la chaise ?
2: Non, attends, je m'assois.
3: Parce qu'elle est pliante.
2: Et moi, je suis pliée de rire.
1: Elle est trop bien cette blague, je vais la raconter à mes potes.
4: Coucou, salut l'info. Je m'appelle Camille, j'ai 10 ans, j'habite à La Chapelle-Lauzac, dans le Lot. Et j'ai une blague à vous raconter. Comment appelle-t-on une grande sœur qui garde son petit frère ?
2: Non, mais tu vas m'apprendre quelque chose.
4: Vous ne savez pas ? Une baby-sister.
2: Ah oui, une baby-sitter, mais avec une sister, une sœur, en anglais. Voilà un mot qu'on aura appris aujourd'hui. Merci Camille.
1: Trop bien cette blague.
5: Bonjour, je m'appelle Marin, j'ai 10 ans, j'habite à Saint-Martin-des-Champs et je voudrais vous raconter une blague. Que dit une imprimante sous l'eau ?
2: Je ne sais pas.
5: J'ai papier.
2: Ah, comme le papier.
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0: explications sont vraiment super.
1: Depuis que je suis petite, mon papa, Bruno, fait du vélo. Mais pas un peu de vélo, hein. Ah non, non, mon papa, il fait des courses de 100 km à vélo. Et parfois, nous, on décide d'aller quelque part en voiture avec ma maman, et lui, il dit
2: « Je vais venir aussi, mais je vais y aller en roulant. »
1: Alors, rouler, ça veut dire faire du vélo, hein. Il y va pas en roulé-boulé, mon papa. Même si ça, j'avoue, ce serait trop impressionnant. Allez, hop! Quand il arrive, il transpire, il pue, il est tout mouillé, il a soif, mais il est trop content. Il dit « J'ai fait 3h06, j'ai battu mon record, je suis trop content. Passe-moi vite un soda marine, je peux plus marcher, je tiens plus sur mes jambes. Oh !» Aïe. Non mais du coup, comme il adore ça, ben moi j'aime bien aussi. Mais l'autre jour, je me suis demandé... Mais ça a toujours existé, les vélos? Est-ce que les hommes de Cro-Magnon faisaient... Ce qui veut dire...
3: Allez, ciao! Je vais au pump track, Préhistoto.
1: Est-ce que les dinosaures faisaient du vélo? Et ils faisaient... Ce qui veut dire...
3: Wouh! J'ai enlevé les petites roulettes! Je suis trop content! J'arrive pas à tenir le guidon parce que j'ai pas de bras, mais c'est trop bien! Je vais gagner le tour du Jurassique, c'est sûr!
1: Non. En fait, le vélo, ça fait pas si longtemps que ça existe. Et même, si tu veux tout savoir, c'est arrivé après le train.
4: Ah bon?
1: Incroyable, n'est-ce pas?
4: T'es sûr?
1: Les gens ont pu prendre le train avant de pouvoir faire du vélo.
4: Waouh!
1: Alors oui, c'est incroyable. Mais c'est pas le plus incroyable. Le plus incroyable, c'est que le vélo est né à cause, ou grâce, à une éruption volcanique. Nous sommes le 5 avril 1815, sur l'île de Sumbawa, en Indonésie. Là, le volcan Tambora se met à gronder. Il se réveille, il envoie de la fumée et de la lave partout autour. Ce jour-là, c'est le chaos. C'est brûlant, c'est dangereux et ça va rester en fumée pendant au moins un an. Ce qui va rendre la vie sur le volcan très difficile. À cause de la fumée épaisse, le soleil ne va plus passer. Donc, on ne va plus pouvoir faire pousser des légumes. Et alors là, les gens vont faire un truc horrible. Ils vont finir par manger tous les animaux. Notamment leurs chevaux. Sauf que les chevaux, ben, c'est le moyen de locomotion le plus rapide à l'époque.
4: Ah oui?
1: Mais imagine, si nous, aujourd'hui, on mangeait le moyen de locomotion le plus rapide. Mais c'est comme si on se faisait des sandwichs, je sais pas moi, des sandwichs aux avions. Ça fait mal aux dents, mais c'est délicieux. Avec de la mayo, c'est formidable. Tu veux goûter un petit bout d'aile?
5: Négatif.
1: À la suite de cette éruption, il y a un monsieur allemand qui s'appelle le baron Karl Dreis von Sauerbraun.
6: Guten Tag.
1: Rien que ça. Et lui, il dit...
2: Non, mais là, ça ne va pas du tout. Non, mais maintenant, les gens mangent les chevaux parce qu'ils ont faim. Il faut qu'on trouve un nouveau moyen de se déplacer vite. Un moyen qui ne se mange pas.
1: Alors, il réfléchit. Il réfléchit. Il réfléchit encore un peu. Là, il dit, tiens, je vais réfléchir. Là, il réfléchit. Et bam! D'un coup, il invente une machine révolutionnaire. Une machine à courir à deux roues. Reliée par un morceau de bois, une selle et une sorte de guidon. Et cette machine, c'était tout simplement une draisienne.
4: Chouette!
1: Car c'est Karl Dreis qui l'a inventée. Alors il a fini par lui donner un nouveau nom, hein, bien sûr. Un nom plus cool que machine à courir. Nul. Ou draisienne.
2: super nul. Désormais, nous appellerons ça le vélocipède. Parce que c'est un nom cool.
1: Voilà comment il décrit son invention.
0: Le vélocipède est une machine inventée pour faire marcher une personne avec une grande vitesse. Le siège, fixé sur deux roues, supporte le poids du corps, rendant sa marche très légère et peu fatigante.
1: Oui, enfin, c'est une draisienne, hein. Bon, sauf que la sienne, elle est très lourde, hein, puisqu'elle fait quand même 25 kilos. Il est sûr que sa machine est géniale et qu'elle va plus vite que les calèches et les diligences. Alors un jour, pour prouver au monde entier que son invention est géniale, il décide de faire 14 km 400 en une heure. À mon avis, quand il est arrivé, il devait transpirer et il devait drôlement puer, mais trop content, il a dit « J'ai fait une heure ! J'ai battu mon record ! Enfin, j'ai battu le record de tout le monde, puisque personne ne l'avait jamais fait avant ! Passez-moi un soda, j'ai soif ! Je tiens plus sur mes jambes !» Wow ! Et cet exploit a convaincu les gens qui ont commencé à en acheter. Enfin, surtout les riches, parce que ça coûtait quand même plein de sous. C'était vraiment le top du top de la modernité. Il y avait même des gens, des adultes, hein, qui faisaient des courses de draisienne dans les parcs et les jardins. Et ce qui est rigolo, c'est qu'aujourd'hui, bah, ce sont souvent des enfants qui ont des draisiennes. Mais assez vite, hélas, le vélocipède tombe dans l'oubli.
4: Oh.
1: Un jour, en 1861, un serrurier, donc un monsieur dont le métier, ben, c'était de faire des clés, des serrures, bref, un serrurier, quoi, qui s'appelle Pierre Michaud, répare une draisienne pour son fils qui lui dit « Papa, excuse-moi de te déranger, c'est quand même drôlement fatigant la draisienne, tu trouves pas ? Tu pourrais pas, je sais pas, hein, mais faire la même chose, mais en mieux ?» Et au lieu de lui dire
2: « Non mais ça va pas te parler comme ça à ton père, c'est qui commande ici ?»
1: Il se dit « Ok, un challenge pour moi. » Tiens, je sais. Si j'essayais de refaire la draisienne, mais en plus légère, avec un autre matériau que du bois. Et si j'installais une manivelle sur la roue avant, ça ferait tourner la roue. Oh, j'ai une super idée. Si j'installais un petit pouet-pouet à l'avant, une sorte de klaxon qui ferait palalapapa, palalapapa.
6: N'importe quoi.
7: N'importe quoi.
1: Oui, bon, quel truc du pouet-pouet, il l'a pas vraiment dit. En revanche, il a vraiment ajouté des manivelles sur les roues. En fait, il a inventé les pédales. Et alors là, le vélocipède avec des pédales, c'est devenu super à la mode. Et comme il s'appelait Monsieur Michaud, ses vélocipèdes ont été appelés les Michaudines. Pour aller plus vite, il décide même de faire des plus grosses roues qui pouvaient aller jusqu'à 3 mètres de hauteur. 3 mètres de hauteur, dans les maisons, c'est la taille du sol au plafond. Donc imaginez, il fallait presque être acrobate pour monter sur les vélos qui avaient des roues aussi hautes qu'un plafond. Enfin, en général, il y avait une grande roue et une petite roue normale. Ces vélos-là, on les appelait les bicycles ou les grands bis. Et puis avec le temps, ben, tout s'est enchaîné. On a fait des vélos plus légers, des roues plus petites. On a déplacé les pédales, on a fait des vélos qui avaient des vitesses et une chaîne. On a inventé les pneus, puis des chambres à air pour les vélos. En fait, c'est devenu de plus en plus facile de pédaler. Aujourd'hui, il existe même des vélos électriques qui nous aident à avancer sans trop faire d'efforts. Une des étapes les plus importantes dans la vie d'un enfant, c'est le jour où il ou elle apprend à faire du vélo sans les petites roulettes. Moi, je me rappelle, j'avais un vélo rose et blanc. J'avais mon casque et mon papa courait derrière moi en tenant ma selle. Pas facile de trouver l'équilibre et de ne pas tomber. Et puis, à un moment, je me suis rendu compte que mon papa, il ne me suivait plus parce qu'il avait lâché la selle. En fait, j'avais appris à faire du vélo et je m'en étais même pas rendu compte. Si tu as peur de faire du vélo sans roulette, j'ai un petit conseil pour toi. Regarde droit devant toi et ne regarde pas les roues. Ça t'aidera à trouver ton équilibre. Et puis surtout, il faut mettre son casque et ses protections. Une chute est vite arrivée. Tu me promets, hein ? Tu mets ton casque ?
6: Ok.
4: Aujourd'hui, on aime tellement le vélo qu'on fait du vélo sur l'eau. Ça s'appelle un pédalo. Et puis, il y a toutes sortes de vélos maintenant. Il y a le BMX, alors ça, c'est des petits vélos pour faire des acrobaties. Il y a le VTT, ça c'est pour faire du vélo dans les bois ou dans la boue. Il y a des vélos de route, alors ça c'est pour faire beaucoup de kilomètres sur la route, comme mon papa. Il y a des tandems, ça c'est pour faire du vélo à deux. Il y a des vélos sur lesquels on n'est pas assis mais carrément allongé. Des vélos avec lesquels on pédale avec les mains. Et même récemment, j'ai vu des sortes de draisiennes à trois roues. Une devant et deux derrière, pour des gens qui ont des difficultés à trouver l'équilibre, par exemple lorsqu'ils ont un handicap. Voilà, tout ça c'est génial parce qu'en fait faire du vélo c'est trop trop bien.
6: C'est génial.
4: Et dire que tout ça part d'un volcan...
6: Wow, trop cool.
4: Voilà, ça c'était le vélo, mais en mini vulgaire. Mini vulgaire, un podcast France Inter de Marine Baousson, réalisé par Josépha Lebrun. À la prise de son, c'est Tilaï Ravu. Et au mixage, Paul Percheron.
8: Et n'oubliez pas de vous brosser les dents tous les jours. C'est super important.
9: Bisous.
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3: Géographie plus français au programme, mais ça va bien se passer, vous allez voir.
4: Bonjour, je m'appelle Augustine, j'ai 9 ans et je voudrais savoir pourquoi il y a des pays masculins et des pays féminins. Merci de me répondre, au revoir.
3: La France, le Mexique, tu as raison. D'où vient donc cette différence? Certains pays masculins, d'autres féminins. Réponse avec vous, Muriel Gilbert, spécialiste de la langue française et correctrice au journal Le Monde.
5: Ah ouais, mais le genre des mots hein, en français, ça c'est un grand mystère qui interroge dans plein de cas. Pourquoi dit-on un siège, mais une chaise? Pourquoi un tracteur, mais une pelleteuse? Pourquoi... tout ça n'a pas grande logique apparemment, en tout cas. Et pour ce qui est des noms de pays, ben, on peut quand même constater que la plupart se terminent par un E en français. Et de manière relativement conforme à la logique du français, ils sont de genre féminin du coup. Hein. Comme ils se terminent par un E, il y a la France, l'Espagne, la Hongrie, l'Italie. Il y a quand même quelques exceptions. Le Belize, le Cambodge, le Mexique, le Mozambique, le Suriname et le Zimbabwe se terminent par un E et pourtant sont masculins. Tous les autres pays qui se terminent par un E sont féminins. Donc ça, c'est déjà un élément. Mais il y a surtout beaucoup de pays qui se terminent par IE en français. En fait, c'est la finale la plus fréquente, surtout en Europe, hein, surtout dans les pays d'Europe, en fait. Et bien tout ça, c'est encore une fois un héritage du latin. En latin, France se disait Francia, qui s'écrivait Francia, hein, si on veut, le pays des Francs. L'Espagne se disait Hispania, puis Spagna. L'Allemagne se disait Alemania. En espagnol, d'ailleurs, ces finales hein, en IA sont restées telles quelles. On dit toujours Francia, Italia, Alemania. En français moderne, eh bien, elles ont donné IE, comme dans Italie, Slovénie, etc. Où il y a un E muet, le E final, qu'on n'entend pas. Et j'ai dit que la plupart des pays étaient de genre féminin, mais il y a quand même pas mal de pays de genre masculin. Le Venezuela, le Brésil, le Paraguay, le Zimbabwe, le Kenya, le Soudan. Mais vous remarquerez, si vous regardez une map monde, que ces pays de genre masculin sont beaucoup plus en Afrique et en Amérique qu'en Europe. Alors pourquoi? Parce que ces régions-là ont été découvertes

0: par nous, les Européens, disons, bien plus tard que les pays d'Europe. Et donc, on ne parlait plus en latin à ce moment-là.
1: Ah.
0: Et alors, l'usage moderne semble, en français, préférer le masculin pour les noms de pays. On ne sait pas trop pourquoi. Peut-être parce que pays est masculin en français.
1: Un
0: et
1: pays,
0: que du
1: ouais.
0: coup, on a tendance à nommer les pays, à mettre les pays au masculin.
1: Et pourquoi, j'ajoute une question à celle d'Augustine, pourquoi par exemple on dit en France, en Belgique et pas...
0: En Mexique.
1: En Mexique, exactement.
0: Et bien là, il s'agit de ce qu'on appelle des prépositions. C'est ces tout petits mots hein, qui relient entre les autres mots. C'est en partie une question de genre, là encore, masculin ou féminin. Les noms de pays fonctionnent pour la plupart avec la préposition « en ». C'est le cas de tous les noms de pays féminins, en France, en Italie, en Chine, et aussi des noms de pays masculins, commençant par une voyelle, en Angola, en Équateur, en Iran. Je pense pour une raison d'euphonie, en fait, parce que au Iran, ça n'irait pas, hein, en fait. Les noms de pays masculins, donc, commençant par une consonne, eux, ils sont introduits par O. On dit donc au Canada, au Liban, au Royaume-Uni.
1: Ah là là, le français, alors c'est obligé, je pense. Il y a plus de règles que de pays hein, dans notre langue. Salut les matelots.

Les aventures d'Octave et Milo. Le prince Rémi de l'Anacrouz. Salut, petites oreilles. Dans cet épisode, tu vas entendre la musique du prince Rémi de l'Anacrouz. Celle qui cavale à dos de cheval et qui claque comme une épée. Alors, une

Comme tous les dimanches, Octave et Mélo se retrouvent pour aller jouer de la musique dans leur cabane, au milieu de la forêt. Aujourd'hui, Octave a envie de chanter. Mélo l'accompagne à la guitare.

0: Ils sont très concentrés sur leur morceau. Quand ? On dirait que quelqu'un frappe à la porte. Je crois que c'est un prince qui vient de loin pour leur parler. Mais Octave et Mello n'entendent pas. À toi, Dree. Toi aussi, fais toc-toc-toc pour qu'Octave et Mello entendent le prince. Tu fermes ton poing et tu frappes sur quelque chose qui fait du bruit. Une table devant toi, le mur ou peut-être ton lit. Vas-y. Encore plus fort. Ça y est, nos deux amis ont entendu. Oui, c'est qui ? Demande Octave un peu inquiet.
1: Je suis le prince Rémi de l'Anacruz. Ouvrez-moi vite, je vous en prie.
0: Un prince ? Mello court ouvrir la porte. Oh, qu'il est beau ! Mais il paraît bien excité. Le prince leur explique qu'il a fait le voyage pour venir jusqu'ici, car il a entendu parler de leurs dons musicaux et qu'il a besoin de leur aide le plus vite possible. Octave et Mello lui demandent ce qu'ils pourraient faire pour lui. À cette question, les yeux du prince se mettent à briller et son regard devient rêveur. Je vais tout vous expliquer. Je suis amoureux d'une princesse, si belle, si drôle, si courageuse. Une musicienne qui joue divinement de la guitare. Je voudrais lui déclarer ma flamme en lui chantant une sérénade sous sa fenêtre, ce soir. Le problème, c'est que je ne sais pas chanter. Octave, accepteriez-vous de chanter pour elle ? À ma place ? Octave rougit. Chanter pour une princesse, ce serait un honneur. Mais quel morceau choisir ? Un morceau qui parle d'amour, bien sûr. Octave et Mello réfléchissent. Ça y est, ils ont une idée.

Le prince est très ému. C'est tellement beau. Alors, en route ? Les deux amis grimpent dans la calèche du prince sans se faire prier. Direction le château de la princesse. Il ne faut pas traîner, car la route est longue. Hu dada !

0: Nos deux amis et le prince Rémi de l'Anacruz arrivent à la tombée de la nuit. La lune est pleine et magnifique. Elle éclaire le château de la princesse. Ils arrivent pile au bon moment. La princesse est à sa fenêtre, en train de jouer un air de guitare. Alors, Mello attrape la sienne et se met à improviser avec elle sur l'air d'un jour mon prince viendra. Et voilà qu'Octave se met à chanter les paroles.
1: Un jour mon prince viendra.
0: Il encourage le prince à chanter à son tour.
1: Un jour

Le prince chante très bien, en fait. C'est juste qu'il était timide. La princesse, éblouie devant tant de courage, tombe sous son charme. Octave et Mello repartent doucement dans la nuit, avec de l'amour plein les yeux et plein les oreilles.

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8: Bonjour, je m'appelle Olivia et j'ai 8 ans, j'habite au Chambon-Feugerolles et je voudrais vous raconter une blague. Quel est le sport le plus silencieux ?
7: Quel est le sport le plus silencieux ? Aucune idée.
8: Le parachute. Chut. Au revoir.
9: Bonjour, je m'appelle Augustin, j'ai 10 ans, j'habite à Neuville-de-Poitou, à côté de Poitiers, et j'ai une devinette pour vous. Pourquoi les lapins jouent avec 39 cartes plutôt que 52 ?
7: Pourquoi les lapins jouent avec moins de cartes ? Je ne sais pas du tout.
9: Parce qu'ils ont mangé tous les trèfles. Au revoir, à bientôt, j'espère que cette blague vous a plu.
10: Bonjour. Je m'appelle Elios, j'habite à Saint-Georges-de-Commiers, j'ai 8 ans et j'ai une blague pour vous. À quoi servent les archipels ?
7: À quoi servent les archipels ? Alors Elios, je ne sais pas mais je sens que tu vas m'éclairer.
10: À creuser des architrous. Bisous bisous.
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0: Il était une fois dans le monde dingo de la musique classique, l'histoire d'Abdelazer d'Henry Purcell. Henry Purcell est le plus célèbre compositeur anglais. Il est né en 1659 et les quelques mesures de musique que vous entendez composent l'une de ses partitions les plus célèbres.
1: Il en a composé des œuvres, beaucoup, plus de 800.
0: Eh oui, il a signé plus de 800 partitions et pourtant il est mort très jeune, subitement, à 36 ans. Purcell a composé de la musique vocale, il a écrit pour des petits et des grands ensembles instrumentaux, pour le clavecin, pour l'orgue aussi, puisqu'il était organiste à l'abbaye de Westminster.
1: Et depuis qu'il est tout petit, Purcell a grandi dans la musique et surtout auprès des rois.
0: Oui, il est entré à 9 ans comme choriste à la chapelle royale et toute sa vie, il a travaillé comme musicien et compositeur au service des rois d'Angleterre qui se sont succédés. Tout le monde s'accorde à dire aujourd'hui que Purcell avait un immense talent pour écrire de la musique vocale, c'est-à-dire de la musique qui implique la participation de chanteurs et de chanteuses. Il écrivait de la musique sacrée aussi, c'est-à-dire de la musique religieuse, et des odes pour célébrer la grandeur des rois et des reines d'Angleterre. Et un opéra magnifique, Didon et Énée.

0: Mais Abdelhazer, qui nous intéresse aujourd'hui, n'est pas un opéra. C'est une musique de scène, si je ne m'abuse.
1: Une musique de scène, exactement, Robodingo. Au XVIIe siècle, en Angleterre, on aime beaucoup le théâtre. Il faut dire qu'un certain Shakespeare, mort en 1616, a laissé un sacré héritage. Et ce que les Anglais de l'époque apprécient par-dessus tout, c'est qu'il y ait de la musique au théâtre. Une musique qui venait parfois ponctuer la pièce ou soutenir la mise en scène. Et très souvent, les comédiens étaient aussi des chanteurs. En tout cas, à la fin du XVIIe siècle, la musique est partout dans les théâtres et d'une qualité impressionnante. Il faut dire que Purcell a mis la barre

0: Abdelazer est donc avant tout une pièce de théâtre, écrite en 1676 par Afra Ben, une des premières femmes poète, auteur, dramaturge, c'est-à-dire qui écrit des pièces de théâtre, et romancière reconnue en Angleterre.
1: L'histoire n'est pas très rigolote, il faut bien le dire. Il s'agit plutôt d'un drame dans lequel on trouve la vengeance, la luxure, le racisme et du sang, beaucoup de sang.
0: Oui, vous avez raison, Robodingo. C'est pourquoi nous, en ce samedi matin, on va plutôt s'intéresser à la musique composée par Henry Purcell. D'ailleurs, lors de la création de la pièce, en 1677, il n'y a pas de musique. Il faudra attendre la reprise, en 1695, pour entendre les notes de Purcell. Et cette ouverture-là, au début de la pièce.

Bon, soyons honnêtes, ce soir de première en 1695, les spectateurs du Théâtre Royal à Londres ne sont pas vraiment convaincus par cette reprise d'Abdelazer. On ne peut pas vraiment parler d'un franc succès. En revanche, ce qui a plu aux spectateurs, c'est la musique, et notamment la mélodie à la fin de la pièce. Une chanson interprétée par un petit chanteur dont la partition va être publiée pour être vendue au grand public. Ici, ce n'est pas un jeune garçon qui chante, mais écoutez cette belle mélodie envoûtante.

0: Et pourtant, ce n'est pas cet extrait qui va rester dans le temps. Ce que l'on connaît le plus aujourd'hui d'Abdelazer, c'est le rondo.
1: Un rondo, c'est un peu comme une chanson, facile à retenir.
0: Un tube à l'époque baroque.
1: Oui, si vous voulez, Robot Dingo. C'est vrai que c'est une forme que l'on retrouve beaucoup dans la musique baroque. Et tout comme dans une chanson de notre époque, eh bien, il y a des couplets et un refrain. Ici, par exemple. Écoutez bien, voici dès le début le refrain joué par les violons.

Vous voyez, c'est très simple un rondo. Et c'est facile à mémoriser. Juste pour le plaisir, on réécoute ce rondo composé par Purcell sans interruption et vous l'aurez toute la journée dans la tête.

C'était l'histoire d'un go d'Abdel Azer d'Henry Purcell. 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
3: Et coucou les petites curieuses et les petits curieux dans le bac jaune.
4: Bonjour, je m'appelle Anaïs, j'ai 7 ans et je voudrais savoir combien de fois on peut recycler une bouteille en plastique. Merci.
3: Anaïs est une scientifique spécialiste du plastique, Nathalie Gontard d'INRAE, l'Institut National de Recherche pour l'Agriculture, l'Alimentation et l'Environnement, qui te répond. Alors combien de fois est-ce qu'il y a un nombre limite pour recycler une bouteille en plastique ?
5: Alors Anaïs, c'est une excellente question. En effet, on ne peut recycler une bouteille en plastique plus de 2 ou 3 fois. C'est vraiment le grand maximum.
3: 2-3 fois maximum, vous dites.
5: 2-3 fois maximum. Et surtout, on ne peut le faire que pour les bouteilles en PET, c'est-à-dire les bouteilles en polyéthylène téréphtalate.
3: C'est lesquelles ?
5: Alors, ce sont les bouteilles d'eau, souvent, bouteilles de lait aussi, il y en a pas mal. On les collecte, on les trie, on les nettoie. Et ensuite, on a ce qu'on appelle une étape de décontamination. C'est-à-dire que le plastique n'est pas inerte. Il va se lier avec toutes les molécules qu'on appelle hydrophobes, c'est-à-dire qui n'aiment pas l'eau, qui aiment l'huile, qu'il va rencontrer sur son chemin. Donc, vous le savez de façon inconsciente. Par exemple, si vous mettez un jus de carotte dans un verre en plastique pour le nettoyer, après, c'est super compliqué parce que le plastique, il aura absorbé les colorants de la carotte. Et en fait, du coup, tous ces plastiques qui ont été utilisés, il faut les décontaminer. Pour les décontaminer, on les fait passer dans de gros réacteurs à haute température, sous vide ou avec des flux de gaz pour pouvoir évaporer tous ces contaminants. Parce que si on réutilisait le plastique tel que, le plastique pourrait être dangereux. Et en fait, ces opérations de décontamination, elles accélèrent le vieillissement naturel du plastique. Naturellement, le plastique se fragmente. Ces longues chaînes, elles se cassent petit à petit. C'est ce qui rend d'ailleurs ce plastique très dangereux. C'est pour ça qu'on se retrouve avec des particules de plastique un petit peu partout. Et donc, ce qu'on fait, c'est que ce plastique est un peu dégradé, et donc on va le remélanger avec du plastique vierge pour qu'il ait ensuite une apparence et des propriétés qui soient à peu près acceptables. Donc le plastique au cours du recyclage et du meilleur recyclage que l'on sait faire aujourd'hui, qui sont justement ces bouteilles en PET, le plastique se dégrade. Voilà pourquoi la portée de ce recyclage est très limitée, parce qu'il n'est utilisable qu'à une petite quantité de plastique et un nombre limité de fois. Et voilà pourquoi aussi, face à cet énorme problème de pollution plastique qui est lié à ces particules de plastique qui s'accumulent dans notre environnement, la meilleure solution est de réduire

0: notre consommation. Alors si vraiment on a besoin d'une bouteille en plastique, c'est quand même mieux de la recycler. Mais si on peut se passer justement de cette bouteille en plastique, c'est encore mieux parce que le recyclage n'est pas une solution miracle.
1: Voilà, contrairement à ce que cherchent à nous faire croire tous les industriels pour nous pousser à consommer en ayant bonne conscience, alors que 90% du plastique dans le monde n'est pas recyclé. Et oui, pendant qu'on en fabrique de plus en plus, ça pourrait même tripler d'ici 2060 la fabrication. Bref, on n'est pas rendu. Salut les matelots!
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0: On s'écouterait pas une petite bestiole sur mon petit France Inter?
1: Quelle bestiole as-tu choisie? J'entends un cri aigu très sonore. On dirait un ricanement. Nous sommes dans un parc entouré d'arbres feuillus. Une bestiole qui vit dans les arbres et dont le chant ressemble à un rire, bien évidemment, c'est le pivert.
2: La,

0: Hein? Peut-être par ici? Non? Par là? Attends. Là!
1: Oh! Il est là, sur la pelouse, à une dizaine de mètres devant moi. Il sautille le long d'une haie de laurier. C'est un oiseau d'environ 30 cm de haut, avec un long bec pointu. Le plumage qui recouvre son corps est vert et jaune, sauf le haut de sa tête qui est rouge vif. On dirait d'ailleurs qu'il porte une capuche. Le contour de ses yeux est noir, tandis que sa gorge est blanche.
0: Pourquoi vous me regardez comme ça?
1: J'admirais votre belle couleur et votre long bec piquant qui ressemble à une petite épée. C'est d'ailleurs à cette couleur verte et à ce bec piquant que le pivert doit son nom. C'est un oiseau vert avec un pic en guise de bec qui vit essentiellement en Europe, en Russie et au Moyen-Orient. Le nom allemand du pivert, Grünspecht, est aussi formé par ces deux mots, grün pour vert et specht pour pic.
0: Peut-être par là? Non, par là, là.
1: Le pivert cherche quelque chose. Il se déplace en sautillant sur ses deux pattes comme un jouet mécanique. Il explore le sol, la tête un peu tournée de côté, un œil qui surveille les alentours. Le pivert est toujours très prudent quand il est au sol. Il se méfie des prédateurs comme les chats ou les renards.
0: Au pied de l'érable. Oh, il y en a forcément dans le coin. Oh, je vais bien faire

0: finir par tomber dessus.
1: Tiens, il s'arrête. À coups de bec, il écarte la mousse qui a poussé au pied des arbres et les feuilles mortes qui couvrent le sol.
0: Ça y est, je l'ai trouvé.
1: Le pivert pioche dans la terre toujours à l'aide de son bec. Il creuse à toute vitesse. Son bec plonge et replonge et tombe enfin sur ce qu'il cherchait. Une fourmilière. Comme tous les prédateurs, le pivert chasse pour se nourrir. Les fourmis représentent 90% de sa nourriture. Pour les trouver, il peut creuser des trous en forme d'entonnoir pouvant aller jusqu'à 12 cm de profondeur. Mais il apprécie aussi les escargots, les vers, les larves d'insectes, les baies et les graines.
0: Allez, cette fois, c'est la bonne.
1: Le pivert replonge la tête la première dans la terre et creuse de plus en plus profond. Il cherche à atteindre les fourmis qui se trouvent dans les galeries souterraines. Sa tête a maintenant complètement disparu. On ne voit plus que son corps.
0: Bon, j'ai creusé assez profondément. Je vais pouvoir utiliser mon arme fatale et me régaler.
1: L'arme fatale du pivert se cache dans sa tête, au fond de son bec. Il s'agit de sa langue. Elle mesure 10 cm. Le pivert faisant une trentaine de centimètres, sa langue fait donc le tiers de sa taille. Pour contenir une langue aussi longue, le pivert la range dans un fourreau cylindrique appelé fourreau tubulaire qui permet d'enrouler sa langue autour de son cerveau.
0: Ça y est, cette fois, c'est vraiment la bonne. Je vais enfin être récompensée de tous mes efforts. Miam, miam, miam.
1: Le bec enfoui dans la fourmilière, le pivert déploie sa langue et la laisse pendre. Il attend que les fourmis viennent s'y coller, car sa longue langue est gluante et très collante, comme un ruban attrape-mouche.
0: Délicieuses ces fourmis. Un vrai régal. Bon ben, c'est pas tout, hein. Mais je dois y aller. Salut!
1: Oh non, le pivert s'envole! Le vol du pivert consiste en une série de phases de battement d'ailes entrecoupées de phases de vol plané. Vous partez déjà?
0: Ma partenaire est en gestation. Ses œufs arrivent dans quelques jours et j'ai pas encore fini mon nid. Allez! Je vais préparer notre cocon pour fonder la famille pivert!
1: Le pivert disparaît dans les feuillages d'un arbre à une vingtaine de mètres devant moi. Contrairement aux autres oiseaux, le pivert ne se pose pas sur une branche, mais il s'accroche au tronc. C'est sa spécialité, s'agripper à la paroi verticale des troncs d'arbres en s'appuyant sur sa queue.
0: C'est parti ! Ah, ça va envoyer du bois !
1: Le pivert se met à tambouriner sur le tronc de son bec puissant.
0: Oh oh! Un étourneau sans sonnet est dans les parages. Il aimerait bien prendre ma place, mais pas question. Il va m'entendre. Oh
1: oh! Le pivert se remet à tambouriner pour prévenir l'étourneau de sa présence. C'est ainsi qu'il marque son territoire. Il produit un son mat qui sert de mode de communication avec les autres oiseaux.
0: Oh non, c'est pas vrai. L'étourneau est encore là. Oh, mais j'ai la tête dure et je suis pas prêt à lui céder mon nid.
1: Le pivert doit protéger son territoire pour éviter que d'autres espèces d'oiseaux squattent son nid. Car le pivert a pour habitude d'abandonner son nid une fois ses oisillons devenus indépendants. Ce qui est une véritable aubaine pour les autres oiseaux. Ils ont alors un nid douillet à disposition sans avoir eu à fournir le moindre effort. Les tourneaux s'éloignent.
0: Enfin, bon débarras! De toute façon, t'es venu trop tôt. J'ai même pas fini mon nid.
1: Le pivert frappe le tronc avec son bec de toutes ses forces, à une allure folle. Un vrai marteau-piqueur.
0: Maintenant, Je vais appeler ma partenaire pour qu'elle vienne m'aider.
1: Un autre pivert le rejoint et se cramponne au tronc juste à côté de lui. Les deux pivers, mâle et femelle, se mettent à taper du bec ensemble et à toute vitesse. Le nid des pivers n'est pas fabriqué à partir de brindilles, ni posé dans les branches d'arbres, mais creusé dans un tronc entre 2 à 10 mètres du sol. Il faudra presque un mois de travaux de forage pour creuser un trou de 20 à 50 cm de profondeur. L'orifice d'entrée est plus petit. Il mesure à peine 5 à 7 cm de diamètre. Une fois pondu, les œufs sont placés tout au fond du nid dans une chambre spéciale, creusée dans la partie tendre du tronc de l'arbre. On l'appelle la chambre d'incubation.
0: Allez, c'est presque terminé.
1: Les deux pivers martèlent le tronc avec leur bec à une allure folle. Leur vitesse de frappe est de 7 mètres seconde, soit environ 25 km heure. Les têtes des deux pivers tambourinent si fort qu'ils font vibrer l'écorce. Comment font-ils pour ne pas avoir le cerveau embouillé ? Hé, pivert, vous n'avez pas mal à la tête ? Zut, il n'entend rien. Vous n'avez pas mal à la tête ?
0: Bien sûr que non ! J'ai l'habitude. Je donne 12 000 coups de tête par jour dans du bois.
1: La tête du pivert est aussi solide qu'un casque intégral. Elle est protégée des chocs provoqués par ses coups de bec grâce à de l'os spongieux situé à l'avant et à l'arrière de son crâne. Mais ce sont surtout de longs cartilages qui partent de sa mandibule pour encercler son crâne qui absorbe une bonne partie de l'onde de choc. Un véritable amortisseur naturel.
0: Notre nid est terminé.
1: Félicitations! Vous allez pouvoir vous reposer maintenant.
0: Oh là là, pas du tout! Ce n'est que le début. Ma partenaire va pondre ses œufs. Dans moins de 8 jours, on aura 5 à 8 oisillons qu'il faudra couver et nourrir pendant des semaines.
1: Chez les pivers, mâles et femelles partagent les tâches, comme pour la construction du nid. Le couple de pivers couve la ponte alternativement durant 2 semaines. Après l'éclosion, les deux parents nourrissent la nichée par régurgitation pendant 3 semaines. Les juvéniles restent avec leurs parents 3 semaines supplémentaires, le temps pour eux de devenir complètement autonomes. Le pivert hérisse sa crête rouge sur sa tête et pointe le bec vers le ciel. Un vrai punk! Je comprends que votre partenaire ait été séduite. Vous êtes superbe!
0: Eh ouais, on a la punk attitude ou on l'a pas. Bon, j'en ai encore sous le bec. Et ma partenaire aussi. Alors, c'est reparti!
1: Quelle énergie! Ça tambourine à fond dans la forêt. Mais c'est trop fort pour moi. Si je reste plus longtemps, je vais vraiment avoir mal à la tête. Allez, ciao les pivers! Au cours de cette aventure, nous avons entendu le mot allemand « Grünspecht ». Que signifie-t-il ? Une boisson ? Un pic vert ? Une espèce de fourmi ? Bravo ! Grünspecht est bien le mot allemand qui désigne le pivert. Grün pour vert et specht pour pic, pivert. Cette aventure était carrément punk, mais c'était bestiolement génial.
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0: Bonjour, vous êtes sur la boîte à blagues.
1: Laissez votre message après le...
2: Bonjour, je m'appelle Lorena, j'ai 8 ans, j'habite à Sérista.
3: Salut Lorena, je crois que tu as une blague à propos de petits poussins.
2: J'ai 2 poussins, mais j'en veux qu'un. Qu'est-ce que je fais? Bonjour poussin.
4: Bonjour, je m'appelle Sarah. Je vais vous raconter une petite blague. Comment faire pour qu'un fromage ne coule pas? Donc, je vous laisse. Il faut lui apprendre à nager. Donc voilà, donc je m'appelle Sarah, j'ai 11 ans et j'habite à Saint-Fond. Voilà, merci, au revoir.
5: Bonjour, je m'appelle Joachim, j'ai 8 ans, je suis en CE2, j'habite à Paris. Voici ma blague. Est-ce que vous connaissez la blague du papier? Elle déchire. Au revoir.
0: Elle est super cette blague.
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1: Chers amis, bonjour.
2: Bonjour.
1: Quel adjectif qualifie ce qui se rapporte à la Loire? L'adjectif, c'est ligérien. Une question du jeu des 1000 euros de temps à autre, grâce à vous d'ailleurs qui nous envoyez ces questions, soit en ligne, soit par voie postale. Nous sommes, oui, à Chalonnes-sur-Loire pour le spécial jeune. Chalonnes-sur-Loire, à 25 km au sud-ouest d'Angers, à la confluence du Layon et de la Loire. Grande activité viticole avec 11 domaines et de nombreuses appellations renommées. Ici, on est donc ligérien, on est angevin, l'Anjou du vignoble. Et le passé glorieux de la ville, lié au commerce sur le fleuve, se perçoit encore aujourd'hui à travers différents lieux comme le quartier des Mariniers, mais aussi l'île de Chalonnes. C'est une grande île fluviale dont les habitants vivent au rythme des crues. Ça a été le cas dans l'histoire. D'ailleurs, en 1961, certains habitants sont, paraît-il, restés isolés pendant 3 mois et demi. Et ces habitants sont de nos jours au nombre de 400 environ. Et cette île de Chalonnes est reliée par 3 ponts. Elle est appréciée aussi pour l'activité agricole. Cette grande île de Chalonnes qui est placée entre 2 bras du fleuve. Le spécial jeune du mercredi. Dis donc, avec aujourd'hui 2 collégiens qu'on accueille, Maëlys Bélin-Collet et Antoine Pinel. Bonjour Maëlys.
3: Bonjour Nicolas.
1: Tu habites Chemilly en Anjou et c'est un nom que je connais parce qu'on y est allé il y a quelques années et je me souviens qu'il y a à Chemilly un jardin de plantes, un jardin extraordinaire, comme aurait chanté Charles Trenet.
3: Le fameux jardin Camifolia.
1: Camifolia, c'est ça. Il y a des plantes un peu de toutes...
3: Oh, il y a tout, il y a vraiment tout.
1: Donc c'est la belle saison là, qui commence, et c'est bien, c'est le bon moment pour aller visiter Camifolia, c'est ça.
3: C'est magnifique.
1: C'est superbe. Qu'est-ce qu'il y a à voir à Chemilly, à part ce jardin extraordinaire?
3: Alors, il y a un théâtre où il y a de nombreux spectacles. Il y a différentes associations où il y a plusieurs événements à Chemilly. Sinon, c'est une ville assez calme, mais il y a pas mal de choses de temps en temps.
1: Est-ce que tu as l'intention de te présenter aux élections municipales bientôt?
3: Je suis déjà dans le conseil municipal.
1: Ah, conseil municipal jeune?
3: Oui.
1: Ah, génial! Et Maëlys, bravo, parce que c'est bien, ouais, c'est super. C'est très très bien de s'investir comme ça. Et Maëlys, tu suis les cours via le CNED, c'est ça?
3: Oui.
1: Alors, donc c'est le Centre National d'Éducation à Distance, c'est ça, l'acronyme d'enseignement
3: jamais...
1: à distance.
3: Oui, c'est possible, je n'ai jamais su.
1: Pour toi, c'est le collège, c'est ça?
3: Tu oui, es
1: collège,
3: en troisième.
1: À la maison. Mais alors, tu t'y tiens, évidemment, c'est très strict. Hein. Mais il y a quand même, c'est ce que tu m'as dit avant le début de l'émission, il y a quand même une certaine souplesse sur les horaires. On travaille quand on veut, quand on suit les
3: cours
1: par le
3: CNED. C'est ça, parce que beaucoup sont, en fait, partout dans le monde. Donc, avec les décalages horaires, bah, y a des devoirs qui arrivent à tout moment de la journée et de la nuit.
1: Ah oui, donc si tu as envie de faire une dissertation en pleine nuit, tu peux?
3: Ah oui, totalement.
1: Ouais. Maëlys qui joue avec Antoine Pinel, qui piaffe d'impatience de parler au micro, hein, je le sens. Hein. Antoine, il a envie. Quand est-ce que c'est mon tour? J'ai envie de parler, moi je suis en cinquième. Bonjour Antoine.
4: Bonjour Nicolas.
1: Tu habites Saint-Georges-sur-Loire.
4: Oui.
1: Toi, tu es donc en cinquième. Les matières préférées, qu'est-ce qui te plaît particulièrement?
4: Un peu tout, maths, bien. Le français, la musique et les sciences.
1: Donc un peu tout en fait. Hein.
4: Oui. Oui,
1: c'est bien ça. Oui. Musique classique.
4: Oui, je joue du violon alto. C'est un instrument un peu oublié qui se situe entre le violon et le violoncelle dans l'ordre de grandeur des instruments. C'est un petit peu, on pourrait dire, la taille d'un violon un peu plus grand, avec les cordes d'un violoncelle.
1: Et pourquoi as-tu choisi particulièrement le violon alto?
4: Au début, je voulais faire du violon parce que je trouvais, on m'avait proposé le violon alto, mais je trouvais ça trop grave. Et un jour, en plein milieu de l'année, ma prof elle avait demandé à l'école de louer un alto. Et elle m'avait fait essayer et j'ai joué pendant tout le reste de l'année et j'ai adoré ça.
1: Et donc c'est ton instrument. Tu habites Saint-Georges-sur-Loire et tu viens ici à l'école de musique de Chalonnes.
4: Oui.
1: Oui, que tu connais bien par conséquent. Maëlys et Antoine, 2 collégiens, dans le spécial jeune de France Inter. Bien. Bonne chance à tous les deux. Voici la première question bleue de Jean-Louis Lambert à Creux.

0: Cangevrier en Haute-Savoie. Quelle lettre désigne le nombre 500 en chiffres romains ?
1: L.
0: L, c'est 50. Et là, il faut trouver 500.
1: X, c'est 10. 5, c'est...
0: M, c'est 1000.
1: On fait entre les deux.
0: C'est 100.
1: Presque.
0: On va y arriver.
1: B.
0: D, c'est 500. C'est la lettre D. Oui. Autre question bleue de Ghislaine Plaisant à Salon de Provence. Dans les Bouches-du-Rhône, naturellement. Le petit de l'oie s'appelle l'oison. Comment s'appelle le mâle de l'oie ? Question classique sur les animaux, oui. Le mâle de l'oie.

0: Le jar.
1: Ah oui, c'est le jar, le mal de l'oie, J-A-R-S. Le jar. Maëlys et Antoine, troisième question bleue, une question de Jean-Yves Noblet à Vineuil, dans le département du Loir-et-Cher. Aux États-Unis, qu'est-ce que le soccer ? Qu'appelle-t-on le soccer ?
0: Le football. Football américain.
1: Ah non ?
0: Non, mais le football que nous, on a.
1: C'est ça, oui, c'est ça. C'est, ce n'est pas le football américain,
0: oui.
1: Mais c'est notre football,
0: c'est ça, ouais.
1: Celui qu'on pratique chez nous, en particulier en France, en Europe, que les Américains appellent soccer. S-O-2-C-E-R. Question blanche de Gérard Souillard à Bédé en Ille-et-Vilaine. En degrés, combien mesure la somme des angles d'un

0: En degrés, combien mesure la somme
1: 180
0: des angles
1: degrés.
0: Ah non, la somme des angles d'un carré, ah, ça ne fait pas 180.
2: 360, oui.
0: Ça fait bien 360, oui. Oh, c'est bien ça. La somme des angles d'un carré, 360 degrés. 4 angles de 90 degrés. Question blanche aussi, une question qui nous vient de la commune d'Aubervilliers, dans le département de Seine-Saint-Denis, au nord de Paris. Et c'est une question rédigée par Vincent Richard et envoyée par les pages en ligne du jeu des 1000 euros. De combien de touches est composé, ça va vous plaire, un piano standard avec clavier complet ? Alors vous ne jouez pas de piano, bien sûr, on l'a compris. Antoine, tu joues du violon alto, mais...
2: Oui,
0: allez, allez-y. Hein.
2: 20 ?
0: Ah non, il y en a beaucoup plus. Beaucoup plus.
2: Ah oui, 50.
1: Ah oui, 58.
0: Alors, non, pas 58.
2: 57 ?
0: Non plus, non, plus que ça. Non, plus que...
2: Toutes 60
0: les... Toutes les touches d'un piano standard avec clavier complet, donc...
2: 60, 70 ?
0: Non plus.
1: 68.
0: Pas 68. Non, question reposée, question musicale, et paradoxalement. Question reposée dans un instant. Dans l'immédiat, Maëlys Bélin-Collet et Antoine Pinel, concentrons-nous sur cette question rouge. Oui, parce que voilà, vous êtes en train encore de discuter de ce sujet des touches de piano, mais pour l'instant, nous nous concentrons, si vous le voulez bien, sur cette question rouge envoyée par Zoé Mélin, qui habite Ouville, dans la Manche. L'homme qui a inventé la dynamite est celui qui a aussi donné son nom à un prix. Quel est ce nom ?
1: Nobel.
0: Alfred Nobel, c'est exactement ça, Antoine. Alfred Nobel, inventeur de la dynamite, chimiste et industriel suédois du 19e siècle, qui a déposé le brevet de la dynamite, pour être précis, et dans son testament, il a légué sa fortune pour la création du prix qui porte son nom, le prix Nobel. Retour à une question blanche musicale. Toujours de la part de Vincent Richard à Aubervilliers. Attention, une seule réponse, c'est plus dur, en 15 secondes max. De combien de touches est composé un piano standard avec clavier complet ? Toutes les touches.

0: 82.
1: C'est 88. 88 touches, 36 touches noires, 52 touches blanches sur un piano classique. 88. Vincent Richard, en Seine-Saint-Denis à Aubervilliers, va gagner et a gagné et va recevoir 30 euros de la part de France Inter pour cette question sur le piano. Maëlys et Antoine, 5 questions sur 6, 5 bonnes réponses sur 6 questions. En passant par le repêchage, vous pourrez par conséquent peut-être tenter le...
0: Nous disons banco.
2: Banco.
1: Ça c'est tonique, c'est volontaire. Le repêchage. Alors aujourd'hui, je vais vous proposer de trouver le nom d'un chanteur. Ce n'est pas forcément un chanteur de votre génération. Enfin, je n'en dis pas plus. Écoutez cet extrait de cette chanson française célèbre. Oh.

0: C'est évidemment universel, cette chanson est universelle, réunit les générations. Est-ce Jacques Dutronc, Charles Aznavour ou Enrico Macias ?
1: Charles Aznavour.
0: Ah oui, vous connaissez bien Charles Aznavour, grand classique, oh, Emmenez-moi. Félicitations, question banco.
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0: Question de Jean-Yves Noblet de Vineuil dans le Loir-et-Cher. Combien y a-t-il de mois dans 6 siècles ?

0: 120 fois 6,
1: attends. 0 fois 6.
2: Combien y a-t-il de mois dans 6 siècles ?
1: 12, 0 fois 6.
2: Est-ce que vous êtes d'accord ?
0: Je laisse faire. J'ai trouvé comment calculer, mais j'ai pas le résultat.
3: Non, 40. Plus 20.
2: 6 40, siècles.
3: 80 plus 20, ça fait 100. Donc ça fait 720.
1: Oui ? C'est bon ?
2: Combien y a-t-il de mois dans un siècle ?
1: Hein ?
2: On va commencer par ça.
1: Attends, regarde. 6. Bah, 720. Si, t'as
3: trouvé 720. Oui, donc 720.
1: 720. Oui, donc 720.
2: 720. Vous avez oublié un zéro ? C'est 7200. Eh oui, 7200. Parce que dans un siècle, il y a 1200 mois. Eh. Un an, 12 mois, 10 ans. 120 mois, un siècle, 1200 mois, et donc 6 siècles, 7200 mois. Question qui rapporte à Jean-Yves Noblet à Vineuil dans le Loir-et-Cher, 45 euros, ne soyez pas déçus. Maëlys et Antoine, c'était votre première participation au jeu des 1000 euros. Les questions comme ça demandent une concentration et parfois la minute passe très très vite et puis on oublie un zéro. Voilà, qu'est-ce que c'est qu'un zéro ? Pour vous, des cadeaux, le Petit Larousse illustré 2024 et un livre de l'éthologue Jessica Serra sur les animaux énigmatiques, la vie secrète des animaux les plus impressionnants. Et si je fais la liaison, je peux même dire des animaux énigmatiques, également publié par Larousse et le récepteur Radio France Inter, FM et DAB+. Bonne journée et à demain, si vous le voulez bien.

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4: Bonjour, je m'appelle Lucien, j'ai 7 ans et je voulais savoir à quoi sert le sport. Merci.
3: Oh Lucien, alors il y a plein de gens qui se posent cette question, surtout je crois quand ils souffrent en train d'en faire du sport ou n'arrivent pas à se motiver. À quoi sert le sport? Vaste question, Julie Gaucher, vous qui êtes historienne du sport.
5: Quelle question, ouais. Quelle question, et on n'a pas beaucoup de temps pour te répondre. Alors déjà j'aimerais te préciser que la réponse elle est pas facile et que chaque personne aura sa propre réponse en fonction du sport qu'elle pratique, en fonction de son niveau, de son engagement, mais aussi de son âge. Je ne botte pas en touche et j'essaye de t'apporter quand même quelques éclairages. On a déjà dû te dire que le sport était bon pour la santé. En bougeant, en mangeant équilibré, tu donnes à ton corps ce dont il a besoin pour grandir dans de bonnes conditions. C'est aussi pour cela qu'on a instauré à l'école les 30 minutes d'activité physique quotidienne il y a quelques années. Le sport va aussi te sensibiliser à certaines valeurs. En soi, le sport, il n'est pas porteur de valeur. Mais comme il est régi par des règles, tu vas par exemple apprendre à coopérer avec tes camarades, à respecter l'arbitre et les adversaires. Dans les sports collectifs comme le basket ou le foot, sans adversaire, il ne peut pas y avoir de jeu. Il est donc essentiel de les respecter, de respecter des règles communes, sinon on ne peut pas jouer ensemble. Comme tu joues et comme tu t'entraînes avec d'autres enfants de ton âge, le sport va aussi te permettre de développer des compétences sociales. Il n'y a pas qu'à l'école qu'on rencontre des copains et que l'on apprend à interagir avec les autres. Or, ces compétences, elles sont essentielles à la vie en société. Mais c'est pas tout, Lucien. En faisant du sport, tu vas apprendre à analyser une situation plus rapidement, à prendre des décisions, à te repérer dans l'espace. Ces compétences te seront utiles à l'école et plus généralement dans la vie. En parlant d'école d'ailleurs, est-ce que tu n'aurais pas remarqué que quand tu fais du sport, quand tu joues au parc ou que tu cours en récréation, tu es ensuite beaucoup plus disponible pour apprendre tes leçons? Ça lave un petit peu le cerveau. Enfin, certains sports vont développer des compétences spécifiques. Par exemple, si tu fais de la course d'orientation, tu sauras mieux te repérer dans ton environnement. Apprendre à nager, c'est aussi essentiel afin que tu n'aies pas peur de l'eau et que tu sois en mesure de te sauver si jamais un jour tu te retrouves dans une situation dangereuse, dans la mer ou dans un lac. Et finalement, Lucien, moi aussi j'ai envie de te poser une question. Et si le sport, ça servait aussi et peut-être avant tout à jouer, est-ce que ça serait pas déjà pas mal? Se faire plaisir sur un terrain de sport, ça ne serait pas une raison suffisante pour pratiquer son activité préférée?
3: C'est clair, bon pour la santé, mais surtout bon pour le moral et à n'importe quel âge. 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
1: Bonjour.
2: Bonjour.
3: Bonjour madame.
1: Bonjour. Bienvenue au cirque Bouglione. 3C, 3F. Ah, bah c'est juste là.
4: Pardon,
1: vous êtes venus. Oh, la bonne heure.
4: Je passe, merci.
1: Le chapiteau est plein à craquer ce soir. Ça sent le fauve, ça sent la sueur. Les lumières brillent. Vous entendez? Derrière le rideau rouge, les tigres rugissent, les trapézistes s'échauffent. Les artistes ont enfilé leurs costumes d'or.
5: Vous êtes prêts? La seule chose qui compte, c'est les faire rêver.
1: Fabuleuse énergie. Cœur sur la main et talons à gogo, Rosa Bouglione a le cirque dans la peau. Danseuse au milieu des fauves. Dresseuse de loups-blancs de Sibérie. Chef de famille, chef de gang. De ses héros à ses 107 ans, elle a tout connu du cirque.
5: Homme canon, trapéziste fou. Ah, ça j'en ai vu, des têtes brûlées, frôler le danger.
1: Sans parler des animaux loufoques. Gorille acro-périer, éléphant jaloux, panthère en cavale. Tout ça, c'est son quotidien.
5: Par contre, Laure, là, faut y aller.
1: Accrochez-vous à vos sandales, à vos tongs, à vos moumoutes. Dans vos oreilles va bondir l'une des plus grandes familles de cirque du monde. Attention, attention, les Bouglione arrivent.

0: Tout commence avec un immense rêve, celui d'une famille d'artistes vagabonds. Rosa, 6 ans, son père dompteur et sa mère acrobate voyagent en roulotte de village en village dans le fol espoir d'émerveiller les badauds.
1: Approchez, approchez!
0: Quelques tours de magie en costume de Tarzan?
1: Où est passée la pièce, gamin?
2: Derrière ton oreille.
0: Quelques matous errants transformés en spécimens rares.
1: Attention! Notre chat sacré de Birmanie va sauter dans le cerceau.
0: Wow. Et les spectateurs gibillent. Wow. Incroyable!
2: Tu as vu les étoiles dans leurs yeux, Rosa? Savoure, ma fille. Pour nous, les saltimbanques, il n'y a pas plus grand bonheur.
0: Grâce aux piécettes qu'ils récoltent au chapeau, un singe, un ours, des lions, des serpents rejoignent bientôt la ménagerie. Mazette!
3: Bah oui, Laure, hein. Plus les animaux sont beaux et dangereux, plus ça attire, c'est logique. Et oh, derrière, on se calme, hein, les lionceaux.
0: De foire en foire, on les attend, on les acclame.
2: Les applaudissements, ça fait bondir le cœur. Mais le plus important dans ce métier, c'est se dépasser et surprendre encore et toujours.
0: Ah oui? Eh bien, chiche, pardi. Au milieu des grizzlies en tutu rose et des titans briseurs de chaînes, Rosa, désormais 15 ans, prépare son premier numéro.
3: Je vais danser, Laure.
0: Ah oui, ah oui, bah c'est pas mal, ouais, ouais, c'est vrai, là, c'est... Ouais, y a de l'idée, là, ouais, ouais.
3: Au milieu des forts. Oh, purée,
0: là, ça en jette. Aucune improvisation possible dans cet exercice hautement périlleux. Rosa, devenue Miss Olga, eh oui, ça fait plus mystérieux, entre dans la cage au lion. Tandis que son père empêche les faux furieux de se jeter sur elle, Miss Olga exécute quelques pas d'une nouvelle danse qu'on appelle Serpentine. Le corps enveloppé dans de longs voilages blancs, elle virevolte et se déploie comme un lys. Une orchidée, oh, un papillon.

0: jour sur les routes, les familles de forains se croisent et se recroisent. Ils se connaissent tous et parfois... ils tombent amoureux. Petite moustache noire, cheveux gominés, Joseph Bouglione ne parle pas beaucoup, mais sur la piste, il a un charisme de dingue. Rosa et ses airs de gitane, libre au milieu des lions, enchancèlent tous ceux qui la regardent. Entre ces deux jeunes gens passionnés, forcément, ça fait des étincelles. Le 4 janvier 1928, leur mariage est célébré. Oh, au beau milieu de la cage aux fauves! Oh, punaise! Ils ont le risque dans la peau! Impatients, les lions sautent d'un plot à un autre. Joseph et Rosa, sublimes dans leur costume de soie et de velours, ouvrent la grille de fer.
1: Après vous, mon père.
0: Mais le prêtre, blanc comme un linge, refuse de s'y faufiler.
2: Vous voulez pas leur lancer un petit bout de saucisson d'abord?
3: À ce jour-là, ils se sont bien fondus la poire.
0: À 18 ans, Rosa entre dans la famille Bouglione et quel clan! Tziganes, c'est-à-dire nomades originaires du nord de l'Inde, ils sont dompteurs de génération en génération. Joseph et ses trois frères, Alexandre, Firmin et Sampion, ont un grand rêve.
4: On va révolutionner le cirque, Rosa! On va créer des spectacles monumentaux, mettre le paquet sur les costumes et les décors, un peu comme Buffalo Bill!
0: Depuis quelques années, le plus célèbre cow-boy de toute l'Amérique sillonne l'Europe pour présenter son Wild Wild West Show. Attaque de diligence, capture au lasso de 150 chevaux sauvages, course poursuite entre valeureux cow-boys et dangereux indiens, c'est bourré de mensonges et de clichés, mais niveau spectacle, wouhou, ça en jette. Plongés dans le Far West américain, les spectateurs retiennent leur souffle, ils ont vraiment l'impression d'y être.
5: Alors comme ça, c'est Buffalo Bill qui fait rêver les Bouglions?
0: Eh bien, soit, ils l'auront, ou presque. Un matin, Joseph et Rosa déboulent au chapiteau, les yeux furieusement électriques.
4: Les gars, regardez les merveilles qu'on a trouvées!
0: Bam! Ils jettent à leurs pieds un carton plein de vieilles affiches du spectacle. C'est pas vrai! De Buffalo Bill!
3: Suffit d'ajouter le nom de Bouglione. Joseph enfilera une veste à franges et un chapeau de cow-boy. Alexandre firme un champion. Vous jouerez les Cheyennes.
0: Reproduire le spectacle de Buffalo Bill? Oh, c'est sacrément filou, mais ça se tente. Et je dirais même plus.
3: Ça se chapiteau! Tente! Chapiteau! Vous l'avez? Dis donc, là. Vous avez mangé un clown au petit déjeuner?
0: Oui, bon, vous n'avez pas un nouveau spectacle à répéter?
4: Là, faut que le cheval se cabre. Et bim, les Cheyennes arrivent, ok? Allez, on reprend.
0: Ça se prépare, mais comment dire? Les numéros sont un peu moins spectaculaires que prévu.
6: Bon, finalement, on a 10 chevaux. Et pour le chef Cheyenne, si j'ai que des plumes de poule, ça ira?
0: Joseph et Rosa sont désespérés.
3: On va droit dans le mur, les gars.
0: Hélas, plus possible de faire machine arrière. La première a lieu ce soir et les spectateurs ont déjà acheté leurs billets. En plus, il va flotter des cordes. Le chapiteau va être trempé. Oh là là là là, c'est vraiment pas votre jour de chance.
3: Au contraire, Laure, on est sauvés.
0: Comment ça?
3: Écoutez-moi bien, les gars. On annule le spectacle ce soir, mais on rembourse personne. À la place, on propose de revenir voir le show dans 3 jours. D'ici là, avec les recettes, on achète d'autres chevaux, des nouveaux costumes et même une diligence.
0: Ma parole, c'est un plan d'enfer! D'autant que les Bouglione vont encore plus loin. En plus des numéros de chevaux et de cow-boys, ils font venir des nouveaux clowns, des acrobates sensationnels, un orchestre faramineux et une quarantaine de nouveaux animaux. Un hippopotame, un crocodile, 3 pélicans, un ours brun, 3 ours polaires, une antilope, un rhinocéros, 2 éléphants, 4 manchots, une 20aine de lions, un python et 5 boas constructeurs. Oh bingo! C'est un véritable triomphe!
3: Et maintenant, il est temps d'éblouir l'Europe!
0: Par un petit matin frais de l'année 1929, une centaine de caravanes et de camions prennent la route.
5: Youhou ! Les Bouglione partent en tournée.
0: En Hollande, en Belgique, en Italie, en Espagne, partout, ils cassent la baraque. Par contre, c'est du boulot, hein. Chaque jour, il faut décharger les camions à l'aube, installer les 150 animaux, les nourrir, les laver, puis dresser les immenses mâts pour tendre l'énorme chapiteau rouge et blanc, ensuite coller des affiches, parader dans les villes, répéter, et quoi qu'il arrive, dispute ou encore gigot mal digéré, à 19h pétante, enfiler son costume.
5: Mais quelle vie, là ! Le cirque, c'est la liberté !
0: En 1934, une drôle d'entourloupe fait basculer le destin de la famille. Pour se venger de concurrents qui les ont filoutés sur une vente d'éléphants, les Bouglione se débrouillent pour acheter avant eux un majestueux cirque en pierre blanche en plein cœur de Paris, le prestigieux Cirque d'hiver.
1: Attends, mais tu as vu ces banquettes en velours rouge ? Regarde comme c'est haut ! Tu imagines le numéro de trapèze ?
5: Ah oui ! C'est géant ! C'est grandiose, Joseph!
0: Bon, ben, reste plus qu'à éblouir le public. Rosa, Joseph et ses trois frères, surnommés les mousquetaires du chapiteau, se surpassent. Non seulement ils créent de nouveaux numéros, trapèze sans filet, cheval plongeur, pyramide d'éléphant, mais ils inventent un tout nouveau genre.
5: On va faire de l'opérette de cirque, là.
0: Dans ces nouveaux spectacles, conçus comme de véritables pièces de théâtre, acrobates, clowns, animaux et jongleurs ne se contentent plus d'enchaîner les numéros, non! Ils racontent ensemble une véritable histoire, avec surprise et rebondissement, entrecoupée de numéros à couper le souffle.
5: Wow.
0: Faites place à la princesse de Saba. Laissez-vous ensorceler par la perle du Bengale. Dans des pays très lointains, en Inde ou en Chine, des impératrices, des filles de Maharaja sont arrachées à leur famille pour être vendues comme esclaves. Éblouis, les spectateurs sont tantôt plongés dans d'immenses souks, tantôt transportés dans de véritables mares grouillantes de dangereux crocodiles et d'anacondas. Aventure, émotion, féerie, danger, suspense et splendeur à gogo, oh ma parole, tout y est! Les Bouglione enchaînent les succès et y entrent dans la légende. Oh, c'est sans sas, ou misto, comme disent les gens du voyage. De nouveaux animaux rejoignent la famille. 1m90, 300 kilos, Jackie est un gorille qui a une sacrée personnalité.
7: Jackie, calme-toi.
0: Oui, il aime sauter sur les lits et klaxonner en voiture.
8: Jackie, lâche ce volant.
0: Gentleman, Jackie fait le baise-main à toutes les dames qu'il croise au restaurant.
7: Bon, bah Jackie, c'est bon. Maintenant, ça suffit.
0: Et puis, il soigne son image. Coquet comme un diable, il passe des heures devant le miroir et il adore se maquiller.
7: Un peu de mascara, Jackie.
0: En revanche, il a le sommeil léger. En tournée, il ne trouve jamais la literie à son goût, alors il arrache les rideaux de douche pour s'en faire un hamac. Ah, quel phénomène! En 1951,

0: La troupe embarque pour une folle tournée au Brésil et au Maroc. On charge les animaux avec une grue et... Ouh, et ben ça prend quelques heures.
1: Girafe, éléphant, tigre, zèbre, chameau. Vous voulez transformer mon cargo en arche de Noé? Dites-moi, ils n'ont pas le mal de mer au moins?
0: Hélas, au beau milieu de l'océan Atlantique, le navire est pris dans une fracassante tempête.
1: On n'a pas le choix, je vous dis. Débarrassez-moi de ces éléphants, sinon on va tous couler.
0: Mais il est pas fou, lui. Rosa et Joseph tiennent bon. Et quelques heures plus tard, alléluia, la mer retrouve son calme. Le temps passe et les bourglionnes continuent d'innover.
2: Allez, allez, on y va là. Oh, piste !
0: Cirque sur glace et même émission à la télévision. La piste aux étoiles. Oh, oh, ça fait rêver. Joseph et Rosa, qui ont désormais 7 enfants, transmettent la passion du cirque aux nouvelles générations. Car le cirque, c'est surtout ça, une incroyable histoire de famille.
3: On vit ensemble, on travaille ensemble. On est toujours là les uns pour les autres. Et le soir, oh, je vous raconte pas les bamboches.
0: Autour d'un igloo grillé, c'est du hérisson et ma foi... c'est vachement bon. On se refait le chaud et bien sûr, on rêve au prochain numéro. Et toi, trapèze, acrobatie équestre, quelles seront tes futures prouesses? Alors, quand est-ce que tu prends la route?
4: Je suis tout contente d'être là.
0: Derrière cet épisode, il y a Marion Philippe, Anne Niro, Sébastien Royer, Baptiste Collion,
5: Hélène Philly, Quentin Lui.
0: Et moi, Laure Grand-Besançon. Bien avant que les bouglionnes n'achètent le fameux cirque d'hiver, c'est là, en 1859, qu'un certain Jules Léotard réalise le tout premier numéro de trapèze au monde.
6: Lâchez pas la main!

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4: Bonjour, je m'appelle Maëlle et j'ai 10 ans. J'habite à Sydney, en Australie. Aujourd'hui, je vais vous dire une blague. Alors, que font deux dinosaures pour se mettre d'accord ?
5: Alors, je ne sais pas, je n'étais pas née moi non plus à l'époque des dinosaures.
4: Un tirage au sort.
5: Un tirage au sort. Ça ferait un super nom de dinosaure.
2: Elle est trop bien cette blague, je vais la raconter à mes potes.
6: Coucou, je m'appelle Nino, je voudrais vous lire une blague. Toto, as-tu prêté ta luge à ton copain ? Oui, lui l'a prise pour monter et moi pour descendre.
5: Sacré Toto.
6: Salut l'info.
2: Trop bien cette blague.
7: Bonjour, je m'appelle Ambre, j'ai 6 ans et je vais vous raconter une blague. Je vais compter jusqu'à l'infini.
5: Oh là là, mais ça va durer longtemps ça.
7: Au revoir, salut la faux.
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0: Il est l'heure d'aller se coucher, mais mon doudou s'est encore caché. Doudou. Mon doudou. Où es-tu? Où te caches-tu? Je crois que mon doudou est encore parti à l'aventure.
1: Oh.
0: Quel coquin ce doudou! Est-ce que tu veux venir chercher mon doudou?

Mais qu'est-ce qu'on fait là? Où est-ce que Doudou nous a encore emmenés? Où est-ce que l'on est? On est dans la savane, en Afrique. La savane, c'est une grande étendue d'herbes hautes. Dans la savane, il y a aussi quelques arbres qui donnent de l'ombre et des mares où les animaux se retrouvent à la fin de la journée.

Dans la savane, il y a plein d'animaux. Il y a des zèbres avec leur pelage rayé et leur drôle de cri. Écoute. Tu entends ? Dans la savane, il y a des antilopes, des buffles, des éléphants et des girafes. Est-ce que tu crois que mon doudou se cache ici ? Doudou ? Doudou ! Tiens, une girafe s'approche de nous. La girafe a un très long cou. Grâce à son très long cou, elle peut manger les petites feuilles fraîches tout en haut des arbres. La girafe est l'animal le plus grand de la savane. Elle a un pelage tacheté et deux petites cornes sur la tête. Doudou ? Mais qu'est-ce que tu fais là-haut ? Mon doudou est monté sur la tête de la girafe. Il s'amuse à se cacher entre ses deux petites cornes. Je te vois, mon doudou. Viens. Mon doudou glisse le long du cou de la girafe. Mais où vas-tu maintenant ? Mon doudou part en courant dans les hautes herbes de la savane. Je crois bien que mon doudou veut encore une fois jouer à cache-cache avec moi.

Un lion. Le lion a un pelage doré et une belle crinière. C'est un grand lion majestueux. Le lion est couché à l'ombre d'un arbre. Il fouette l'air chaud avec sa queue. Le lion se repose. Il bâille. Doudou ? Oh non ! Je n'en crois pas mes yeux. Mon doudou s'est caché dans la belle crinière du lion et pour jouer avec lui, il lui tire les moustaches. Le lion

et pas content. Il secoue la tête très fort. Et voilà mon doudou qui est propulsé en l'air. Mon doudou fait un vol plané et il atterrit dans l'eau de la mare. Surpris, tous les oiseaux de la mare s'envolent. Écoute, tu entends le vol des oiseaux? Doudou? Ça va, mon doudou? Pas de doudou dans l'eau. Où est-ce qu'il a bien pu passer ?

Une famille d'éléphants se baigne dans l'eau de la mare. Ils jouent ensemble et s'éclaboussent joyeusement. Mais qui se cache derrière l'oreille du plus grand éléphant? Doudou, c'est toi. Qu'est-ce que tu fais là, caché derrière l'oreille de l'éléphant? Allez, viens, descends. Mais un éléphant, c'est très très grand. Et mon doudou est bien embêté pour redescendre de la tête de l'éléphant. Alors, gentiment, l'éléphant l'attrape avec sa longue trompe et le dépose sur le sol. Merci, monsieur l'éléphant. Doudou, je suis bien contente de t'avoir retrouvé. Si tu veux, mon doudou, on peut rester ici, blottis l'un contre l'autre et se laisser bercer par le chant de la savane. Dors bien, petit doudou.

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2: Et coucou les petites curieuses et les petits curieux. Alors attention, il y a des détails un peu burk à venir.
3: Eh ben bonjour, je m'appelle Lou, j'ai 9 ans et ben je veux savoir comment on a découvert l'anatomie. Merci, au revoir.
2: Eh ben, ok Lou, on va tout te raconter, enfin plutôt un médecin légiste, Philippe Charlier. On vous présente même parfois comme anatomopathologiste. Alors comment a-t-on découvert l'anatomie ?
4: On a d'abord découvert l'anatomie de façon opportuniste, si on peut dire. C'est-à-dire que quand on était tué par un animal, quand dans un combat de gladiateurs, le ventre était ouvert en deux par une arme, quand sur un champ de bataille, le crâne était fendu en deux et qu'on voyait le cerveau avec un petit peu de ventricule, etc. Eh bien là, on a vu à quoi ça ressemblait véritablement. Quand des corps étaient retrouvés longtemps après la mort et que la putréfaction avait bien débuté, eh bien, l'intérieur du cadavre devenait immédiatement visible. Donc, au fur et à mesure, on profitait de l'occasion pour voir comment c'était fait à l'intérieur. Et puis l'anatomie, elle s'est aussi construite au début, bien entendu, avant une médecine anatomiste qui pratiquait des dissections. Elle s'est construite aussi en comparaison avec les animaux. Parce que ouvrir un corps humain mort et parfois même vivant pour en connaître l'anatomie, ça ne s'est pas fait tout de suite. Il fallait franchir pas mal d'obstacles. D'abord, des obstacles moraux, intellectuels. Mais par contre, ouvrir un animal, ça posait beaucoup moins de soucis. C'est comme ça que certains auteurs de l'Antiquité se sont mis à découper des cochons ou des singes et ils ont proposé que l'homme était fait pareil et par analogie, une sorte d'anatomie humaine s'est construite. Du coup, avec certaines erreurs qui n'ont été dépistées que plusieurs centaines ou milliers d'années plus tard. Alors, peut-être que tu entendras parler, Lou, de choses qui traînent encore dans les livres d'histoire disant que l'Église s'est opposée au Moyen-Âge à l'ouverture des corps morts et qu'elle en interdisait l'ouverture. C'est complètement faux. C'est complètement faux, en fait. Elle ne voulait pas que l'Église, ne voulait pas que des cadavres soient volés dans les cimetières ou dans les hôpitaux ou dans les morgues et qu'elles soient donc volées à la fois à la divinité, si je peux dire, mais surtout aux familles, et qu'on en fasse un usage dans les salles d'anatomie ou pour les étudiants en médecine ou en chirurgie, ce qui peut se comprendre. Donc l'Église n'a jamais interdit ça, elle a toujours régulé la pratique. Un nombre bien défini de cadavres était mis à disposition aux premières universités, et c'était censé suffire. Sauf que, un chirurgien ou un médecin, il préfère avoir 10 cadavres à l'époque qu'un seul par an. Et ils ont été obligés d'aller faire des fouilles clandestines, voler des cadavres dans les morgues, les acheter à la famille éventuellement. Et une coutume est assez vite apparue à cette période-là, c'est que la famille restait sur la tombe un jour, deux jours, trois jours, jusqu'à une dizaine de jours, jusqu'à tant que le corps était inutilisable, si on peut dire, pour un anatomiste ou un médecin ou un chirurgien. Et ça, ça a persisté jusqu'au 18e, 19e siècle. Il y avait ce qu'on appelle les résurrectionnistes, qui étaient des groupes d'hommes spécialisés dans le vol de cadavres et la mise à disposition à des anatomistes, des médecins ou des chirurgiens.
2: Résurrectionniste, clairement pas un métier pour moi, ça. Salut les matelots.

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2: Bonjour, je suis Lucie Ricot et je vais vous raconter l'histoire du croissant de nuit.
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0: t'appelles Alice. Tes grands-parents s'appellent papy et mamie, ce qui est plutôt banal pour des grands-parents. Mais ils ne sont pas du tout banals. Ils sont même extraordinaires. Ils organisent les meilleures courses de grains de poussière, savent grimper très haut dans les arbres, te préparent des tartes au soleil et font parler les peluches qui disent des gros mots très drôles. C'est même eux qui ont trouvé Toupie, ton ami pingouin qui se promène partout avec toi. Tu les vois d'habitude 6 fois par an, à chaque vacances, et ce sont toujours les meilleurs moments de ta vie. Mais là, c'est la fin des vacances, et ça te rend triste. La prochaine fois, c'est dans beaucoup trop longtemps. Tu as demandé à ta mamie pourquoi tous les gens que tu aimes ne pouvaient pas être au même endroit en même temps. Elle t'a répondu « On est toujours un peu là, tu sais », en te faisant un clin d'œil. Comme tu n'avais pas l'air convaincue, elle a ajouté « Et puis on t'enverra des cartes postales ». Moi, tu n'as jamais vu une carte postale faire la course contre des marmottes ou dire crottin à roulette. Quand ta mère démarre pour te ramener chez vous, tes grands-parents courent après la voiture en faisant des signes bizarres, de plus en plus grands, comme s'ils te faisaient une danse de robot. Puis ils disparaissent au coin de la rue. Au coin de tes yeux, une petite larme naît. Tu chasses la larme et colles ton front contre la vitre. Il te manque déjà. Tu entends ta mère essayer de te parler, mais tu ne veux pas entendre. Tu boudes. Tu regardes le paysage, mais il court plus vite qu'un guépard. Les arbres en bord de route disparaissent rapidement, l'un après l'autre. Floup, floup, floup. Tu ne peux pas t'y accrocher, alors que les montagnes à l'horizon se déplacent plus comme des tortues. Tu te retiens à cet espace que tu connais, la forêt où vous construisez des cabanes avec mamie, la montagne dans laquelle vous cherchez des trésors et où vous parlez avec des marmottes, avec papy. Mais bientôt, la forêt disparaît aussi et des champs de patates pourries la remplacent. La lune, elle, ne disparaît pas. Cette nuit, elle a choisi la forme de croissant, celle que tu préfères. Tu pourrais la croquer, elle aurait un goût de bonne humeur le matin. Ta mère tourne à droite. Et tout à coup, un truc bizarre se passe. La lune, elle aussi, tourne à droite avec toi. Elle te suit. Toi, tout juste si elle ne te fait pas un clin d'œil. Elle est en plein milieu de la fenêtre de la portière, toute brillante. Elle se balance comme la voiture, comme si elle l'imitait pour jouer. D'habitude, tu détestes ceux qui t'imitent. Comme ton cousin qui répète tout ce que tu dis et qui te suit partout. Comme Marthe qui copie tes dessins à l'école, tellement que tu t'amuses à dessiner des crottes et des dragons aux dents pleines de caries vertes. Mais là, tu ne sais pas trop. Est-ce que tu peux détester la lune ? Tu espères qu'elle va arrêter de te suivre parce qu'elle t'inquiète un peu. Mais la lune n'arrête pas. Quand ta mère accélère, la lune aussi. Quand vous tournez à droite, la lune tourne, aussi agile que si elle était sur un skateboard volant. Quand vous êtes pris dans un embouteillage, elle s'arrête, suspendue, comme ça, dans le ciel. Maman te parle, mais tu ne réponds pas. Tu n'as pas entendu sa question et tu t'en fiches. Tu étais occupée à surveiller la lune. Quand elle te dit « Est-ce que tu peux être dans la lune ?» tu as un doute. Est-ce que la lune est là pour t'emmener ? Ou ce sont ses habitants qui adorent les farces ? Tu imagines des luniens, des drôles de bonhommes tout gris en forme de croissant, et la lune est leur vaisseau. Peut-être ils connaissent même ton prénom. Ils pilotent la lune comme une voiture et veulent t'emmener jouer avec eux. Tu ne vas pas te laisser faire. La Lune, c'est beaucoup trop loin de chez tes grands-parents et c'est même pas sûr que tu puisses y recevoir des cartes postales. Pas question. Tu sors ta meilleure technique, la grimace monstrueuse. Tu t'es beaucoup entraîné, personne n'y résiste. Tu prends ton œil droit, ta langue et tu transformes ton visage. La Lune semble faire comme toi. Elle se cache derrière quelques nuages et ça lui donne une nouvelle forme, comme un gros ver de terre luisant. C'est super chic comme aide grimace les nuages. Tu dois reconnaître que c'est une bonne adversaire. Tu essaies encore, cette fois tu tires ta langue en écarquillant les yeux et en utilisant toupie pour te faire une crête. Elle te répond en faisant, encore avec l'aide des nuages, une forme de tête d'hippopotame. D'accord, à ce jeu-là, elle gagne. Tu aimerais bien qu'elle t'apprenne ses tours. Mais tu as d'autres idées. Tu te mets à chanter super fort. Il paraît que ça fait pleuvoir. Et si des gros nuages de pluie apparaissent, elle va partir. Tu chantes.
1: Au clair de la lune, mon ami Pierrot.
0: Le plus faux possible. La lune ne réagit pas. Alors tu sors les grands moyens. Tu ouvres ta fenêtre et tu cries.
1: Grosse boule moisie, gros pâté sans bras, croissant pourri.
0: Ta mère s'énerve. Remonte ta fenêtre, ça va pas. Décidément, Alice, qu'est-ce que tu as ? Tu pourrais demander à ta mère si elle aussi voit que la lune vous suit. Mais tu lui en veux et tu es têtue, alors tu demandes.
1: Maman, arrête-toi vite, j'ai envie de faire pipi.
0: Ta mère soupire. Mais vous vous arrêtez dans une station-service. Tu enlèves ta ceinture, tu sautes de ton siège aussi vite que tu peux. La lune aussi s'est arrêtée dans le ciel et te fixe encore. Tu lui rends son regard avec tes yeux les plus féroces. Il faut la semer. Alors tu te mets à courir. Ta mère crie de l'attendre, mais tu ne l'écoutes pas. Tu fais le tour de la station le plus vite que tu peux. Ton cœur bat fort, tu cours jusqu'à trouver une cachette. Sous un toboggan d'une petite aire de jeu, juste derrière la station. Tu t'accroupis en boule comme un hérisson. Maintenant, si tu restes immobile assez longtemps, la lune ne te trouvera pas et tu seras tranquille. Au loin, ta mère t'appelle. Elle a l'air inquiète.
2: Alice ! Alice ! Alice !
0: Et tout à coup, tu ne vois plus personne. Ni ta mère, ni la lune. Dans ta course, tu as même oublié de prendre toupie. Tu es seule, cachée, et c'est la nuit avec tous ces bruits bizarres de nuit. Et si ta mère était repartie sans toi ? Maintenant, tu n'oses plus sortir. Tu relèves juste un peu la tête. Face à toi, tu vois les vitres de la station-service et au milieu, le reflet de la lune, un peu de travers. D'ici, elle ressemble à un grand sourire. Finalement, tu es plutôt contente qu'elle ne t'ait pas laissée toute seule. Elle t'éclaire comme une super veilleuse. Et derrière elle, dans la vitre de la station-service, tu vois ta mère qui te cherche sous les rayons de saucisson. C'est comme si la lune avait voulu que tu la retrouves. Tu lui chuchotes.
1: Merci, Lulu.
0: C'est le petit surnom que tu viens de lui trouver et tu cours rejoindre ta mère. Dans la voiture, tu te laisses bercer. Toupie te sert d'oreiller. Tu imagines tes grands-parents se servir de la lune comme d'un miroir géant pour te voir où que tu sois. C'est le moyen qu'ils ont trouvé pour ne jamais s'éloigner. Tu te dis que chaque nuit, ils apparaîtront pour jouer avec toi. La lune te sourit maintenant. Tu peux fermer les yeux. Elle ne te quittera pas. Et voilà, l'histoire est finie. Et maintenant, au lit.
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0: Des devinettes et rien que des devinettes. C'est le programme de la boîte à blagues cette semaine.
1: Bonjour, je m'appelle Léonie.
0: Salut Léonie.
1: J'ai 5 ans et 9 mois, j'habite à Guillestre. J'ai une blague pour vous. Que fait une tranche de pain tout seul dans la forêt?
0: Aucune idée.
1: Du pain perdu. Au revoir.
2: Elle est trop bien cette blague, je vais la raconter à mes potes.
0: Allez, nouvelle devinette, cette fois, je vais trouver la réponse, j'en suis sûre.
3: Bonjour Estelle, je m'appelle Oumaima, j'ai 8 ans et demi, j'habite à Strasbourg, voici ma blague. Quelle est la différence entre un avion et un chewing-gum?
0: Oh, je ne sais toujours pas.
3: Un chewing-gum, ça colle et un avion, ça décolle.
0: Bien vu.
3: Au revoir Estelle.
4: Trop bien cette blague.
0: Allez, dernier essai, on y croit, je vais y arriver.
5: Bonjour, je m'appelle Lou, j'habite au Grand Jet et j'ai 11 ans. J'ai une devinette à vous faire. Qu'est-ce qui est silencieux et qui traverse un champ?
0: Non, je ne vois pas non plus.
5: Un chemin. Au revoir, salut l'info.
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1: Toto petit. Coucou. Coucou. Tu es là? Tu m'entends? Alors ouvre grande tes oreilles, je vais te raconter une histoire. Une histoire qui est arrivée à Toudou, mon doudou. Les yeux dans les yeux. Toudou, mon doudou, est tout mou, tout chou, tout fou. Il me suit partout. Tiens, le voilà. C'est le soir. Loulou le hibou se réveille, mais moi, je sommeille. Oh. Tu viens tout doux? C'est l'heure d'aller se coucher. Le soir, avant de dormir, je me brosse les dents. Toudou, lui, est assis sur le lavabo. Il s'amuse à glisser comme sur un toboggan. Oh. Oh. Attention, Toudou, je vais t'éclabousser. Le soir, avant de dormir, je bois un verre d'eau. Puis, je vais faire pipi pour ne pas me lever la nuit. Le soir, avant de dormir, je ferme les rideaux et je dis bonsoir à la nuit. 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

Puis, je me mets au lit. Le soir, avant de dormir, avec tout doux, on se dit des mots doux, des mots choux, des mots fous. Mais comme il est tard, et que c'est déjà la nuit, il ne faut pas faire de bruit. Alors je lui parle tout bas. Mon doudou, tout doux, mon roudoudou, mon pou, mon caillou, mon hibou. Doudou, lui, me répond avec ses mots doudou. Tu t'en souviens? Tu veux les dire avec moi? Une petite tortue, pointue, dodue, Et toi? Est-ce que tu as des mots que tu aimes dire avant de t'endormir? Le soir, avant de dormir, je serre très fort tout doux dans mes bras. Comme ça. Il adore ça. Et toi, est-ce que tu fais des câlins avant de t'endormir? À ton doudou? À ta maman ou à ton papa? À ton chien? À ton chat? Le soir, avant de dormir, Toudou et moi, on se regarde les yeux dans les yeux. Longtemps, très longtemps. On ne dit pas un mot. On ne parle pas tout haut. On parle avec les yeux et ça nous rend heureux. Et toi, est-ce que parfois tu regardes les personnes que tu aimes les yeux dans les yeux? Et maintenant, c'est l'heure de danser. Avec tes pieds, avec tes mains, avec ta tête ou avec ton nez.

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3: Et coucou les petites curieuses et les petits curieux, par ici la Monnaie.
4: Bonjour, j'ai 11 ans, je voudrais savoir qui a inventé les dollars et aussi à quelle date les Américains ont eu le dollar. Au revoir.
3: Et merci pour ta question, petite inconnue qui a 11 ans par contre, ça on a bien entendu. Alors, qui a inventé le dollar et quand? Je suis avec un historien spécialiste de la monnaie, Bruno Collin. Avez-vous réponse à cette question?
5: Alors oui, le dollar en tant que monnaie des États-Unis en fait n'est apparu qu'en 1776. Auparavant, donc, les 13 États qui formaient à l'époque, ce n'était pas encore les États-Unis, étaient des colonies britanniques pour lesquelles la métropole, donc le Royaume-Uni, ne frappait pas de monnaie spécifique. Ils n'avaient pas de monnaie à eux.
3: Donc, ils utilisaient
5: ils utilisaient plein de choses différentes. Ils utilisaient, par exemple, les feuilles de tabac. Donc, on faisait une ligature, on liait un certain nombre de feuilles en bottes. Et ces bottes étaient utilisées comme monnaie, en particulier dans les régions productrices comme la Virginie ou le Maryland. Ils utilisaient aussi un système local qui était des ceintures en perles de coquillage qu'on appelait wampum et qui étaient fabriquées par les tribus indiennes locales et qui servaient de monnaie. Ou ils utilisaient surtout pour le commerce, en particulier le commerce international, des monnaies espagnoles qui étaient elles-mêmes principalement en argent.
3: Et donc vous dites le dollar 1776,
5: oui.
3: Pourquoi on appelle ça le dollar et pourquoi il arrive?
5: Alors, d'où vient ce nom de dollar? Au départ, c'est une déformation d'un mot allemand qui est le mot thaler. Le thaler, c'était à l'époque les grosses pièces en argent qui étaient frappées dans l'Europe centrale. Et quand on dit dollar, ça désigne les mêmes grosses pièces, mais cette fois-ci les grosses pièces espagnoles en argent, parce que voilà, ça ressemble à ces grosses pièces allemandes de l'époque.
3: Donc c'est pas à la base une monnaie fabriquée par les Américains, quoi.
5: Pas du tout. Les premiers dollars, en fait, sont fabriqués à partir de 1775, et au départ, ce sont des morceaux de papier qui sont imprimés pour cette valeur-là, sachant que l'indépendance des États-Unis, c'est seulement 1776. Et les premières monnaies qui s'appellent dollars, c'est en 1794 qu'elles sont frappées aux États-Unis. Pourquoi, j'en profite pour dire, pourquoi ce sigle, donc le S,
3: vous voyez, le S dollar, barré,
5: qui est barré
3: là,
5: d'une
3: ouais.
5: barre. En fait, c'est parce que les premières pièces espagnoles qui étaient utilisées, qui portaient le nom usuel de dollars, venaient de deux mines principales. L'une était Potosi, et le signe de la fabrication, c'était PS. Et donc, le dollar, au départ, c'est un P et un S qui sont l'un dans l'autre. Deuxième production, c'est le Mexique, qui avait d'énormes pièces d'argent. Et là, c'était des pesos, et l'abréviation de pesos en comptabilité, c'était aussi un S. Et au centre, au départ, c'était un P. Finalement, il en est resté juste une barre.
3: Ah, ça vient de là.
5: C'est ça. Et à partir de 1935, il reprend sa forme papier.
3: Ah, donc c'est des billets.
5: C'est des billets. Le billet qu'on connaît aujourd'hui.
3: Le billet vert, voilà.
5: Jusqu'en 1971. Et en 1971, on réintroduit une pièce de 1 dollar. Alors au départ, c'est une grosse pièce, mais qui n'est plus en argent, qui est en cuproniquel. Et à partir de 1979, on utilise l'effigie d'une personne qui est très connue aux États-Unis, qui est une féministe de la première heure, qui s'appelait Susan B. Anthony, et qui n'a aucun succès. Cette pièce est complètement délaissée par la population. Ils ne veulent pas l'utiliser, donc cette pièce ne circulera jamais, pratiquement jamais. Parce qu'en fait, les Américains, toujours aujourd'hui, préfèrent utiliser le billet de 1 dollar qui sustrait très vite, parce qu'un dollar, ça ne représente pas grand-chose. Donc, plutôt qu'une pièce qui, elle, pourrait durer 20 ou 30 ans.
3: Voilà, des ceintures en perles de coquillage au billet vert. Quelle histoire, ces dollars! 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

0: avez 39 nouvelles demandes d'amis. Vous avez 120 nouveaux likes. Vous n'avez pas vu vos amis depuis 2 mois. Votre vie est digitale. 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

0: cueillir une banane, oui, ça se fait sans astuce.
1: Aïe.
0: Mais c'est tout un drame, si c'est un cactus. Si vous chipez des fruits sans épines, ce n'est pas la peine de faire attention. Mais si le fruit de vos rapines est tout plein d'épines, c'est beaucoup moins bon. Alors petit, as-tu compris ?

0: Oh mon Dieu, ce que c'est bon de vivre. Essaie et détends-toi. Oui, rafraîchis-toi. Mets-toi à l'aise, viens sur mon ventre. Et laisse-moi te dire une chose, petit frère. Si tu travailles comme cette abeille, tu te rendras malade. Ne gâche pas ton temps pour l'impossible. Et si tu peux le trouver, alors tant mieux pour toi.
1: Et tu verras que tout est résolu lorsque l'on se passe des choses superflues. Alors tu ne t'en fais plus. Il en faut vraiment peu, très peu pour être heureux.
2: Il en faut.

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5: Bonjour, je suis Laure Adler. Je vais vous raconter l'histoire de Lily, Tina, les clowns et les footballeuses.

0: Elle est en retard. Elle est toujours en retard. Elle en a assez de se faire houspiller à l'école, à la maison et même au sport. Elle ne retrouve jamais l'autre chaussette le matin alors qu'elle doit vite avaler son petit déjeuner. D'ailleurs, elle s'en moque de ne pas avoir la même couleur aux deux pieds. Mais ce n'est pas du goût de ses mères qui lui disent gentiment qu'on va peut-être se moquer d'elle à l'école. « Tant pis !» leur répond-elle. « Je dirais que je suis clown. »« Clown, c'est bien, non ?» Au début du week-end, dans son quartier, sur la place du marché, une tente avait été dressée et un gros monsieur n'arrêtait pas de tirer sur des cordes pour qu'elle ne s'envole pas. Lily avait convaincu ses mères de prendre des tickets et d'inviter Tina à aller avec elle au cirque. À peine arrivée sous la tente, elle avait tiré sur les manches des pulls de ses mamans pour avoir le droit de se mettre tout devant. Et là, sur la piste, le ventre caché par un gros tambour, est apparue une personne. Une personne si belle qu'on ne pouvait dire ni son âge, ni si c'était une fille ou un garçon. Elle était habillée d'une grande combinaison blanche, couleur de lune, et sur sa tête, d'où s'échappaient des cheveux longs, elle portait une casquette avec des étoiles. Aux pieds, elle avait de grosses chaussures, d'énormes chaussures qui faisaient qu'elle marchait difficilement, lentement, comme si elle allait perdre l'équilibre. Lily a murmuré à l'oreille de Tina « Tu te souviens quand mes mamans nous ont montré un film avec le premier homme qui a marché sur la lune ? Tu ne trouves pas qu'elle lui ressemble ?»« Non, » dit Tina, qui était éblouie. « Cette personne est beaucoup plus belle et elle ne porte pas de scaphandre. » Et puis, la lumière s'est éteinte. Les étoiles sur la tête du clown se sont allumées. Il a pris dans ses bras un cercle de papier, puis il l'a allumé. Tina a crié. Lily lui a mis la main sur la bouche.
1: « Pas peur, faut pas avoir peur, tu vois bien qu'elle est magicienne. »
0: Tout d'un coup, c'est la tante elle-même qui était remplie de milliers d'étoiles. Et, au milieu, le clown continuait à tourner, entouré des cercles de papier. Et il riait, et tout le monde riait. Tina riait, tout en ayant aussi un peu peur. Alors, elle pleurait. De grosses larmes coulaient sur son visage, mais elle avait honte. Alors, elle se mettait les mains devant les yeux pour les cacher à Lily. Lily, elle, riait aux éclats.
1: « Pas peur, j'ai pas peur !»
0: disait-elle. Tina, à un moment, voulut enjamber la piste et Lily l'arrêta.
1: « T'as pas le droit, t'es pas un clown, toi !»
0: Elle l'a tiré par le bras. Les mères de Lily sont venues l'aider.
1: « Tina, fais pas ça !»
0: Elle l'a supplié de s'arrêter. Mais elle, comme dans un rêve, elle continuait à marcher comme si elle était seule au monde avec le clown. Du reste, elle ne se souvient pas. Juste du sourire du clown, du baiser donné sur la joue et de sa main si douce. Le clown l'a raccompagnée en sifflotant jusqu'à son banc.
1: « Comme tu es mignonne ! Toi, tu crois au clown et tu as raison !»
0: Le vent soufflait de plus en plus fort et la nuit tombait. Le père de Tina attendait les deux petites filles à l'entrée du cirque. Lily avait négocié longtemps avec ses mamans l'autorisation d'aller dormir chez Tina pour aller le lendemain matin à leur entraînement de foot. Raymonda, la plus cool des deux mamans, n'avait pas trop fait d'histoire. Mais Monica avait hésité et avait osé dire devant elle que sa fille, quelquefois, faisait pipi au lit, la honte, et que ce n'était pas forcément une bonne idée. Mais le père avait souri et avait répondu que Tina aussi, quelquefois. On allait s'arranger. Après le dîner, délicieuse coquillette au beurre et mousse au chocolat, la mère de Tina a installé un matelas au bas du lit de sa fille et lui a demandé si elle acceptait de prêter pour la nuit quelques-unes de ses peluches. Tina a longuement réfléchi. « Bon, ok pour le lapin Jim et pour la baleine Bertha, mais sa famille à elle, son nounours Oscar et sa petite chatte Misty Grita, ça, elle veut les garder contre son cœur. » Juste avant de s'endormir, Tina dit à Lily « Tu veux connaître mon secret ? Jure-moi que tu ne le répéteras pas à mes parents. Je te le dis juste à toi. Jure-moi, jure-moi. » Lily a dit « Ok, je jure. » Lily a été un peu déçue, mais elle n'a rien dit. Les cornichons ? Ah bon, les cornichons ? Le secret de Tina, c'était les cornichons. Elle aimait tant cela qu'elle allait en cachette, le soir, quand ses parents avaient le dos tourné, manger des cornichons avant d'aller se coucher. D'ailleurs, elle en avait deux dans le lit avant de s'endormir. Un pour chacune. « Berk, berk !» a pensé Lily. Elle a pris le cornichon et l'a caché sous son oreiller. Tôt le matin, la maman de Tina les a réveillés. Il fallait prendre deux bus pour aller au stade et on devait prendre des forces en mangeant bien au petit déjeuner. Lily, elle, n'a jamais faim le matin. Alors, elle s'est forcée à avaler ses céréales pour faire comme Tina. C'est dur, quelquefois, d'être la meilleure amie. Devant le stade, des cars stationnaient. Des équipes de filles étaient déjà en train de s'échauffer, tout en bleu, avec des chaussettes rouges. Tina, elle, s'en fichait un peu du foot. Elle était là pour être avec Lily, une super fan, depuis qu'elle avait vu la Coupe du Monde. Lily, elle, était super inquiète. Elle avait l'impression qu'elle ne serait pas à la hauteur. Elle remontait ses chaussettes sans arrêt et avait peur de les perdre quand elle irait sur le terrain. Lily, c'est une buteuse. Son idole, c'est Eugénie Le Sommaire. C'est elle qui a permis la victoire des Bleus contre l'Islande grâce à un pénalty dans les 5 dernières minutes du match. Eugénie, c'est son modèle. Quand elle sera plus grande, elle voudrait avoir la même coiffure, les cheveux tirés en arrière comme Eugénie et le même numéro de maillot. Le 9, pas choisi par Corinne Diacre pour les derniers matchs, elle a écrit sur Twitter qu'elle continuerait à tout donner à son équipe avant de partir en Amérique. Classe, Eugénie. Lily et Tina, après avoir patienté dans les vestiaires, eurent enfin le droit d'aller s'échauffer dans le stade. Il y avait des dizaines et des dizaines de filles avec leurs entraîneuses qui leur demandaient de former des équipes. Elles étaient trop nombreuses pour engager un match. Tina était rassurée. Lily, elle, était déçue. Alors, pour se consoler, elle s'est mise à penser à la future Ligue des champions et surtout à la prochaine retransmission à la télévision des filles bleues. Elle les appelle comme ça. Elle va se licencier pour s'inscrire à un stage pour les prochaines vacances, avec Eugénie. Lily rêve de terrain, Tina de piste aux étoiles. Et toi, plus tard, tu voudras devenir quoi ? Clown ou footballeuse ? Et voilà, l'histoire est finie. Et maintenant, au lit !

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1: Tiens, j'ai une idée. Moi, si j'étais maîtresse, je ferais des dictées de blagues. Ça serait sympa, non? En attendant, on écoute trois de vos devinettes. À vous les petits rigolos.
2: Bonjour, salut l'info, je m'appelle Sohan, j'ai 9 ans et j'habite à Pessac. J'ai une super blague pour vous. Qu'est-ce qui court et qui se jette? Une courgette. Bisous.
3: Elle est trop bien cette blague, je vais la raconter à mes potes.
4: Bonjour, je m'appelle Antoine, j'ai 8 ans, j'habite à Zurich, c'est en Suisse, et je voudrais vous raconter une blague. Quand les poules iront-elles chez le dentiste? Quand elles auront des dents.
3: Je la connaissais pas celle-là et je valide.
5: Bonjour, j'ai une blague pour vous. Je m'appelle Elsa, j'ai 9 ans, j'habite à Dole. Deux mamans discutent à la sortie de l'école. Votre fils apprend la guitare et votre mari apprend le chant. C'est merveilleux et vous, qu'apprenez-vous à supporter le bruit? Au revoir, salut l'info.
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2: Les contes de la Maison Ronde. La Belle au Bois Dormant. Chapitre 3. Souvenez-vous, mais souvenez-vous doucement, pour ne pas effrayer les fées, car elles vont se pencher sur le berceau de la Belle. Elles sont toutes là. 1, 2, 3, 4, 5, 6, 7, 8, 9, 10, 11, 12 fées. Ah, et encore une, la 13e fée.
3: La 13e fée était installée entre deux chevaliers qui n'arrêtaient pas de rire et de se passer la carafe devant son nez.
4: Cela faisait longtemps que les uns et les autres n'avaient pas fait une fête pareille.
3: C'était un très beau et très joyeux moment. Avec la musique, les rires, les chants, il y avait beaucoup de bruit.
5: Oui, il y avait vraiment beaucoup de bruit. Alors pour être sûre d'entendre sa si petite princesse, la reine décida d'installer le berceau au milieu de la salle, sous le grand lustre.
4: Personne ne s'en soucia, car la petite princesse dormait d'abord très sagement dans son berceau, malgré les éclats de rire et la musique. Mais à un moment donné, la musique s'arrêta et tout à coup, la belle petite princesse se mit à pleurer.
6: Oh, ça oui, elle a pleuré.
4: La belle petite princesse se manifesta dans une sorte de cri magistral qui cloua tout le monde sur place.
3: Elle criait, elle pleurait, elle recriait, repleurait si fort sous le grand lustre que tout le monde avait fini par s'approcher du berceau.
5: On ne pouvait pas la calmer. Il faut dire qu'elle a son caractère.
4: Elle passa de bras en bras, en pleurant et en pleurant, mais rien n'y faisait. Alors la reine dit « Monsieur mon mari le roi, faites quelque chose !»
5: Alors le roi a dit « Musique !»
3: Et là, après quelques notes, la petite retrouva enfin son calme. Elle restait en silence, les yeux grands ouverts. Et toutes les fées se penchèrent au-dessus du berceau pour la regarder.

0: C'est l'heure des prédictions, déclara le roi. Il est temps que la cérémonie des fées commence.
1: Je fus la première à parler, car c'est toujours la plus jeune qui commence. Je n'avais à l'époque que 277 ans. Il faut dire que pour une fée, c'est très peu. Je me suis

0: approchée du berceau, j'ai vu la petite princesse qui dormait. Sans y penser, le cœur ouvert sur l'inconnu, j'ai senti que la ligne d'une vérité me traversait le corps. Sans réfléchir, j'ai dit « Son nom sera Belle, la Belle, la Belle au bois dormant. »
1: Nous avons tout applaudi. Et 5 autres fées ont parlé avant que cela soit mon tour. L'une a prédit à l'enfant qu'elle aurait la cervelle d'un génie. L'autre, qu'elle pourrait faire du vélo sans roulette dès l'âge de 3 ans. Une autre lui promit la bonté. Une autre, l'amour, etc., etc. À cause des « oh » et des « ah » qui accompagnaient chaque vœu de chaque fée, je me laissais porter à écouter les autres sans rien prédire encore moi-même.
2: Oui, toutes les autres fées avaient dit leur part du destin sauf toi. Enfin, toi et la 13e fée que tout le monde avait encore une fois compris.

0: La 13e fée était assise sur son petit tabouret et elle attendait son tour. C'était la plus vénérable des femmes de ce pays. Et bien qu'elle n'ait pas été riche, elle était respectée. À cette époque, dans ce pays, on respectait les femmes sans qu'elles aient besoin de le demander. La 13e fée avait vu beaucoup de vérités durant sa vie, alors on craignait son regard. Certaines personnes l'appelaient vieille sorcière, mais ce n'était pas la majorité.
1: Il y avait un silence total. La 13e fée se leva et elle marcha sans rien dire pour rejoindre le berceau.
2: « Alors, et toi, qu'est-ce que tu vas dire pour cet enfant ?» demanda l'une d'entre nous.
1: La 13e fée marraine sorcière regarda le visage du bébé et là, elle vit ce qu'elle vit. Alors elle dit
0: « La petite va grandir avec toutes les qualités que vous lui avez promises. Mais je vois autre chose. Il y a quelque chose. »«
3: Quelle chose ?»
1: demanda quelqu'un.
0: « C'est difficile à dire, c'est une chose très délicate et dangereuse aussi peut-être. Une chose qui est la vie même en quelque sorte. »«
2: Qu'est-ce que c'est ? Qu'est-ce que tu racontes ?»«
0: Je ne sais pas. C'est difficile de trouver les mots. »«
1: Dis-le simplement. Qu'est-ce que tu vois pour elle ?»
0: Une chose dont il vaut mieux ne pas dire le nom.
2: Mais c'est quoi? C'est dangereux?
0: Ça fait mal et ça fait pleurer parfois.
2: Tu n'as pas une chose plus joyeuse à dire?
0: Elle va s'évanouir.
1: Arrête, ça fait peur. Trouve autre chose.
0: J'ai vu sur son front une sacrée malice.
2: Une malice?
0: Non, un sacrifice.
2: Un sacrifice? Quel sacrifice?
0: Il y a une cicatrice.
2: Une cicatrice?
0: Oui, j'ai vu une cicatrice, un maléfice.
1: Chut! Qu'est-ce que tu racontes?
0: J'ai vu et je vois un front plissé par les peines et les épreuves, la douleur et le vide.
2: Arrête! Mais qu'est-ce que tu dis? Rendors-toi, belle enfant, n'écoute pas.
0: Un sacrifice, un maléfice, un front qui plisse.
2: Rendors-toi, n'écoute pas ce qu'elle dit.
0: Une cicatrice.
1: Tais-toi! Tu lui fais peur! Tu vas la faire pleurer!
2: Dors, dors, mon enfant. Dors maintenant, dors.
0: J'ai vu ce que j'ai vu. L'enfant aura, à l'âge de ses 15 ans, et peut-être même avant...
2: Non, non, pas avant 15 ans.
0: L'enfant aura la douleur d'une piqûre au bout du doigt et elle mourra.
2: Quoi? Mais t'es pas bien? T'es folle ou quoi? Tu vas taire, sac à patate! Tu vas arrêter de nous gâcher la fête comme ça!
0: L'enfant aura la douleur d'une piqûre au bout du doigt et elle...
1: S'évanouira.
0: Non, elle...
1: S'endormira. Pendant 6 ans.
0: Elle s'endormira 66 ans.
2: Non, 6 ans seulement. 1, 2, 3, 4, 5, 6, 6 ans sans autre souci.
0: Elle s'endormira pendant 106 ans. Oui, voilà, c'est ça. L'enfant aura la douleur d'une piqûre au bout du doigt et elle s'endormira pendant 100 ans.
2: Oh non, pas 100 ans!
0: 300 ans.

0: ans, 300 ans. Elle s'endormira 300 ans.
1: Oh, non, mais pas 300 ans. Non, mais pas 300 ans.
0: L'enfant sentira comme la douleur d'une piqûre au bout du doigt et elle s'endormira. Voilà la vérité.

0: Malheur ! Quel terrible sortilège ! Oh, c'est vraiment pas de chance. Mais pour qu'une histoire finisse bien, il faut bien qu'à un moment, ça se passe mal. J'espère que celle-ci, malgré tout, finira bien. Peut-être en saurons-nous plus dans le prochain épisode. D'ici là, vous pouvez garder les yeux fermés, mais faites attention si vous êtes en train de courir.
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C'est même la maîtresse d'à côté. J'ai 5 ans et je passe par la fenêtre pour aller me planquer dans sa classe. Elle me dit t'es pas censé être là. J'ai des prêts, toi c'est à ma place. J'aime que les livres, je préfère être seul. Donc je suis plus content quand il pleut. Je fais quelques cours de catéchisme.

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0: Bond Junior, James Bond Junior.
1: Je m'appelle Gaël, j'ai 6 ans. Je voulais savoir si les agents secrets ils pouvaient avoir des enfants. Au revoir.
0: Merci Gaël pour ta question. Est-ce que les agents secrets peuvent avoir des enfants? Écoute, je suis avec un ancien agent secret de la DGSE, la Direction Générale de la Sécurité Extérieure. Donc ce sont les espions qui vont à l'étranger. Est-ce que donc Vincent Crouzet, puisque c'est vous dont je parle, vous avez pu avoir des enfants? En raison évidemment de votre métier.
2: Alors moi, je n'ai jamais eu d'enfant, donc la question ne se posait pas. Mais oui, évidemment Gaëlle, on peut avoir des enfants quand on est espion ou agent secret. Mais il y a quelques règles tout de même qu'il faut suivre. La première de ces règles, c'est évidemment ne jamais révéler à ses enfants qu'on est un agent secret. Parce que les enfants, par définition, eh bien ça papote et ça parle aux copains et c'est normal. Donc les enfants communiquent, et peut-être plus que les adultes d'ailleurs, et communiquent parfois sans filtre. Donc surtout ne pas leur révéler sa vraie profession.
0: Donc vous mentez, mais en tout cas les agents secrets mentent à leurs enfants toute leur vie en fait.
2: Alors ils mentent par omission, le mensonge c'est vraiment vilain, mais en fait ils mentent surtout pour protéger leur famille et leurs enfants, les protéger pour des questions de sécurité. Parce que si l'on sait que l'on est un agent secret, on est plus vulnérable, on rend sa famille vulnérable, on se met en danger, on se met dans ce qu'on appelle une zone danger, et ça, c'est absolument hors de question. Donc, effectivement, on doit aussi mentir à ses enfants.
0: Et est-ce que ça peut arriver que certains agents secrets n'arrivent pas à tenir ce mensonge-là, y compris avec, j'imagine, les conjoints et le reste de la famille, et du coup arrêtent tout simplement parce que c'est pas tenable ?
2: Ça peut arriver, effectivement, parce que des gens qui préfèrent finalement être dans la vérité et être plus limpides, plus fluides avec leurs proches, mais généralement les gens tiennent leur langue. Et puis Gaël, tu sais, il y a un exemple extraordinaire, assez extrême, ce sont ces couples d'agents russes qui en fait vivent en couple, font des enfants sur le sol du territoire où ils doivent espionner, et ces enfants deviennent par exemple américains ou argentins, et ce sont de vrais petits américains, de vrais petits argentins, mais en fait ils sont les enfants de parents russes, et ça ils le découvrent peut-être beaucoup plus tard, et c'est très dur.
0: Est-ce que ça arrive souvent que les enfants découvrent après ce qui s'est passé, et ça se passe pas forcément très bien?
2: Alors là par exemple, il y a deux enfants argentins qui l'ont découvert l'année dernière, puisque leurs parents avaient été arrêtés, et ils ont été échangés contre des agents occidentaux, et c'est à ce moment-là qu'ils ont découvert que leurs parents étaient des espions russes. Ils se sont rendus en avion avec leurs parents en Russie, où ils ont été reçus par le président russe, Vladimir Poutine, qui leur a parlé en espagnol pour les accueillir. Histoire absolument extraordinaire.
0: Et est-ce que ça arrive que des enfants découvrent que leurs parents sont agents secrets ?
2: C'est possible, mais ça arrive rarement. Je pense que les parents qui sont agents secrets sont suffisamment talentueux et précautionneux pour éviter de se faire gauler.
0: Et en termes de recrutement, est-ce que ça peut être un avantage du coup de ne pas avoir d'enfants ou de ne pas en vouloir pour devenir agent secret ?
2: Oui, clairement, parce que quand on est ce qu'on appelle projeté, c'est-à-dire quand on est envoyé à l'étranger, peut toujours y avoir la tentation d'appeler ses enfants, et si un enfant tombe malade, prendre de ses nouvelles alors qu'on ne le peut pas.
0: Ah là là, clairement une drôle de vie que celle d'espion ou espionne. Salut les matelots.
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1: Quelle bestiole as-tu choisie?
2: Je me trouve en Normandie, dans un pré entouré de haies au milieu duquel sont plantés quelques pommiers.
1: Quelle chaleur en cette nuit! L'orage gronde et se rapproche.
2: Devant moi, il y a une grosse mare d'où s'échappent des bourdonnements.
1: La bestiole est sûrement un insecte. Mais lequel? Ils sont tellement nombreux par ici.

0: Une bonne petite nuque bien moite. Et un dessous de bras bien humide. Oh, il faut que je goûte ça.
1: Qu'est-ce qui nous tourne autour comme ça? Oh non, c'est un temps. On dirait une grande mouche avec un corps allongé. Elle doit faire un bon centimètre de long. Oh, mais va-t'en! Elle a deux gros yeux et un corps sombre. Ses ailes sont longues, tachetées de gris, et son vol est quasiment silencieux.
0: Oui, oui, oui, je suis Mistan des pluies. Laisse-moi tout faire comme j'ai envie. Je te ferai un petit trou, kiki.
1: Va-t'en! Oh, elle s'approche de mon visage. Elle frôle mon cou. Oh, j'ai beau la chasser avec mes mains, elle revient à la charge.
0: Ah, ça sera vite fait. Et je me pose, je te croque, et ah, c'est fini.
1: Mais je ne suis pas d'accord. Ça fait très mal une piqûre de temps.
0: Je prépare ma coupe, j'affiche mes stylets. Je ne te lâcherai pas, mon joli.
2: On parle de piqûre de temps, mais il s'agit plutôt d'une morsure. Et comme chez les moustiques, ce sont les femelles qui mordent, pas les mâles. Le bas de leur tête est pourvu de stylets accolés à leurs trompes aspirantes. Ça ressemble à deux longs becs microscopiques qui lui servent à transpercer la chair des mammifères pour en aspirer le sang. Un vrai petit vampire.
1: Arrête, tu me donnes le tournis.
0: Je ne peux pas m'arrêter, pas le temps. Je suis missionnée pour perpétuer l'espèce. J'ai des centaines d'œufs dans mon ventre. Je vais me nourrir pour qu'ils se développent correctement. Et dans un peu plus de 4 jours, je les pondrai par centaines sur les feuilles aux abords de cette mare. Le grand cycle sera perpétué. Et pour ça, il me faut un régime de protéines au quotidien. Et toi, tu en as plein les veines des protéines. Oh. Et ton odeur de transpiration, oh, elle me rend complètement ma boue. Laisse-moi goûter.
1: Je t'ai

0: ce sont des mâles. Tu ne risques rien. De toute façon, tu es à moi. Ce jus de dessous de bras au naturel, c'est tellement appétissant. Laisse-moi poser mes pattes sur ton corps tout chaud.
1: Si j'avais su, je n'aurais pas mis cette chemise noire ce matin. Elle me rend plus attirant encore.
2: Active tout l'été, les femelles dents sont particulièrement agressives quand il y a de l'orage. Pour leur échapper, mieux vaut porter des vêtements couvrants et de couleur claire, car rien ne les arrête, pas même la pluie, d'où leur nom, temps des pluies.
0: Je ne te lâcherai pas, mon petit gars. Je n'ai pas passé mes longs mois d'adolescence à larver sur les berges boueuses de cette mare, à changer de peau 8 fois et engloutir des centaines de vers, de mollusques et d'insectes pour ne pas réussir à croquer le premier mammifère venu. Réjouis-toi, tu es l'élu.
1: Arrête, je vais finir par t'écraser. Une seule de mes mains est 100 fois plus grande que toi.
0: Je suis trop rapide et je suis tenace. Je peux voler plusieurs dizaines de kilomètres par jour. Pas de chance. Tu pars par où?
1: Je vais aller voir les chevaux, tiens.
0: Oh, des chevaux? Où ça?
2: Les temps se repèrent en analysant les mouvements, la lumière, les couleurs, et ils ont une vision mosaïque. Leurs gros yeux sont composés de milliers de tout petits yeux braqués dans différentes directions. Ils voient quasiment à 360 degrés, ce qui leur permet de s'envoler bien avant qu'on ne parvienne à les toucher.
0: Il y a rien qui bouge par ici. Il est où ton cheval? Il est où?
2: Les temps des pluies raffolent du sang de cheval, à tel point qu'en anglais, on nomme le temps « horse fly ». Horse pour cheval et fly pour la mouche. En anglais, le temps est donc une mouche de cheval.
0: Il est où? Il est où? Là-bas, je vois ses grosses fesses noires et toutes chaudes.
1: Mais ce n'est pas le derrière d'un cheval. Elle fonce vers un pommier aux branches duquel est accroché un piège à temps. Attirée par sa chaleur, elle se pose sur un gros ballon en plastique noir suspendu à une branche. Le ballon est à demi recouvert d'une sorte de large chapeau pointu en toile blanche qui fait penser au chapeau d'une sorcière. Mistan fait l'ascension du ballon.
0: Ah, de la bonne grosse fesse de cheval bien chaude. Ah, je dois être sur la selle. Mes stylets ne rentrent pas dans le cuir. Je monte voir plus haut. Oh, c'est délicieusement plus chaud par ici. Non, toujours pas. Mais il est bizarre ce cheval. Ils ne sont même pas le cheval.
2: Et pour cause, c'est un piège à temps mis au point par les éleveurs pour protéger leurs chevaux des virus et des bactéries que les temps transmettent en les mordant. Ces dames vampires miniatures raffolent tellement des pattes et des cuisses de chevaux qu'elles ne se contentent pas de leur sang, elles peuvent carrément leur arracher un morceau de peau. Le temps est monté jusqu'en haut du ballon. Elle cherche à s'envoler, mais elle se cogne sans cesse contre la paroi de la toile blanche.
0: Ah, oh, le ciel a rétréci. Je ne peux plus m'envoler. Mais qu'est-ce qui se passe?
2: Le chapeau blanc du piège se termine par un petit entonnoir qui donne dans une bouteille en plastique. Si elle y rentre, elle ne pourra plus jamais en sortir. Mistan, écoute-moi. Je vais te guider vers la sortie.
0: Où es-tu? Je t'entends, mais je ne te sens plus.
2: Pose-toi à nouveau sur le ballon noir.
0: Oh, mais c'est pas un cheval?
2: Fais-moi confiance.
0: D'accord, mais c'est vraiment parce que je n'ai pas le choix.
2: Très bien. Maintenant, tu vas reculer tout doucement, patte après patte.
0: Oui.
2: C'est parfait. Continue.
1: quand tu seras de retour sur la partie découverte du ballon, tu pourras à nouveau t'envoler.
3: Ah, et tu laisseras tes croquets?
1: Oh, mais c'est une véritable obsession, hein. Voilà, tu y es. Envole-toi maintenant.
3: Youhou!
1: Mistan s'envole et fait quelques

0: Looping au-dessus de ma tête. Mince, avec tout ce raffut, on a attiré les chevaux.
1: Maintenant, ça sent vraiment le cheval. Cette bonne odeur de poils chauffés par le soleil. Mouvement de bestiole détecté sur la gauche. CO2 du souffle analysé. C'est bien du mammifère chevalin.
0: Mistan fonce vers l'arrière-train gauche d'un beau cheval noir, puis se pose tout en délicatesse sur sa croupe, non loin de sa queue. Grâce à ses petits amortisseurs situés sous ses pattes, le cheval n'a absolument rien senti. Mistan reste immobile quelques secondes.
1: Faut se faire oublier un petit peu. À bombe.
0: Elle plante ses stylets dans la peau du cheval. Le cheval a eu beau faire frissonner sa croupe, elle a réussi à se poser. Même les mouvements de queue ne la font pas lâcher. Elle s'accroche. Une goutte de sang perle à l'endroit de la morsure. Avec sa trompe, elle aspire la goutte.
1: Oh, un délice!
0: J'ai mal pour le cheval. La morsure de temps, ça fait l'effet d'une petite décharge électrique. Ouf! Elle a redécollé et vole maintenant stationnaire à environ 1 mètre du sol, tandis que le cheval s'éloigne doucement. Alors, tu es rassasié?
1: Merveilleux. Mais je prendrais bien un petit dessert maintenant.
0: Oh non, non, tu ne vas pas recommencer.
1: Rassure-toi. Pour toi, je n'ai plus de place aujourd'hui. Je pensais plutôt à une bonne rasade de nectar de fleurs de pâquerette.
0: Dépêche-toi, l'orage commence à tomber.
1: Et il y en a faire. Moi, je suis le temps des pluies. Et je suis en mission pour le cycle de la vie. Oui, oui, oui, je suis le temps des pluies. La la la la la la la la.
0: Au cours de cette aventure, nous avons entendu que les Anglais ont baptisé le temps des pluies « horsefly ». Qu'est-ce que cela signifie ? Mouche en or, mouche de cheval, ou bien mouche qui fait mal ? Oui, c'est bien ça. Horsefly signifie mouche de cheval. Car en anglais, horse désigne le cheval et fly la mouche. C'était une aventure mordante, mais c'était bestiolement génial.
2: La la la la la la la.
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0: 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Bonjour, vous êtes sur la boîte à blagues.
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2: Bonjour, je m'appelle Lysiane, j'ai 9 ans et j'habite à Strasbourg. Je vais vous faire une blague de Mortel Adèle. C'est Magnus qui demande à Adèle, c'est quoi ta religion ? Adèle lui répond, j'ai beaucoup réfléchi et je pense que je suis bouddhiste. Parce que je passe tout mon temps à bouder dans ma chambre.
3: J'adore les bêtises.
4: Trop bien cette blague.
5: Ah, attends, celle-là, elle a l'air vachement bien.
6: Je m'appelle Margot, j'ai 8 ans dans 6 mois. Et j'ai une blague à vous raconter. Pourquoi les vaches ne parlent-elles jamais ? Parce que sur le panneau, c'est écrit « La ferme ». Au revoir, salut l'info.
7: Bonjour, je m'appelle Dorian, j'ai 9 ans et j'habite à Champagneux. J'ai une blague pour celle de l'info. Qu'est-ce qui fait toin-toin ?
5: Qu'est-ce qui fait toin-toin ? Eh bien, moi, je ne sais point-point.
7: Un tanard ? Merci, au revoir.
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0: Suite à une méprise du professeur Tournesol, deux journalistes du célèbre magazine Paris Flash ont annoncé un projet de mariage entre la Castafiore et le capitaine Haddock. Sur ces entrefaites, une équipe de télévision a débarqué au château pour y tourner une émission consacrée au rossignol milanais. Mais l'enregistrement a été interrompu par une mystérieuse panne d'électricité durant laquelle les bijoux de la cantatrice ont disparu. Au même moment, un photographe inconnu prenait la fuite. Chargés de veiller sur la sécurité des bijoux, les Dupont sont arrivés à Moulinsart, mais trop tard.
1: Voilà toute l'affaire. Évidemment, tout semble accuser ce mystérieux photographe. Et pourtant...
2: Pourtant quoi? C'est le coup classique. Un complice qui coupe le courant et...
1: Justement, non. Le courant n'a pas été coupé, ce sont les fusibles qui ont fondu.
3: Fusible coupé ou courant fondu, jeune homme, pour moi c'est la même chose. L'obscurité s'est faite et c'est exactement ce que volait le voleur.
1: Possible. Mais il ne pouvait pas prévoir à quel moment les plombs sauteraient. Et même s'ils sauteraient jamais. Ici, c'est le hasard seul qui a joué.
2: Je dirais même plus.
4: Bon. Eh bien, puisque vous tenez absolument à mettre les points sur les i, je suis curieux de savoir ce que vous allez répondre à la petite question que je vais vous poser à présent, moi. Vous dites que ce sont les plombs qui ont pondu. Soit. Mais l'avez-vous constaté vous-même ?
1: C'est-à-dire que c'est Nestor qui me l'a dit lorsqu'il est remonté de la cave.
2: Nestor, le domestique.
4: Le Nestor qui a été au service des frères Loiseau. Belle référence.
1: Vous savez bien qu'à l'époque, l'enquête a démontré qu'il avait toujours tout ignoré de l'activité de ses forbans. Et d'ailleurs...
5: Et d'ailleurs, Mille Sabords, Nestor est un honnête homme. Et je vous interdis de le soupçonner.
2: Bon, bon, nous verrons ça. En attendant, nous voudrions procéder aux interrogatoires d'usage.
1: Bien. Voulez-vous me suivre dans la salle de marine? C'est là que l'équipe de télévision s'est installée. Faites bien attention au fil.
6: Vu. Compris.
1: Je vous présente les inspecteurs de police Dupont et Dupont.
4: Que personne ne sorte.
1: Et voici Madame Castafiore. Je vois qu'elle a repris connaissance.
7: Voici votre mouchoir, madame.
4: C'est vous la chanteuse, madame? Enchantée.
2: Enchantée.
8: Bonsoir.
4: Madame, nous sommes ici pour faire la lumière, toute la lumière, sur le vol dont vous venez d'être la victime.
2: Je dirais même plus.
8: Je vous écoute, messieurs.
2: Pour plus de clarté, madame, voulez-vous me dire où se trouvaient vos bougies? Pardon, vos bijoux.
8: Dans ma chambre, au premier étage, enfermée dans une secrétaire. Oh, mes bijoux! Ma beau bijou!
2: Nous les retrouverons, madame. Mort au vif, mais nous les retrouverons. Soyez-en assurés. Et à propos, je suppose qu'il l'était aussi. Assuré, naturellement.
8: Hélas, non! Monsieur Lampadaire m'avait promis de venir avec sa police, ma...
2: Sa police? Sa police? Quelle police? Il a une police privée, cet individu? Dans ce cas, madame...
8: Non, messieurs, il s'agit bien entendu d'une police d'assurance.
4: Ah, bon, ça change tout, parce que...
2: Eh oui, parce que... Ainsi donc, vos bijoux étaient enfermés dans un secrétaire. Bon, fermé à clé, ce secrétaire.
8: Oui, et cette clé était cachée dans une vase. C'est là que je l'ai prise tout à l'heure, lorsque j'ai retiré la mallette du secrétaire.
2: Mallette? De quelle mallette parlez-vous, madame?
8: Eh bien, de la mallette qui contenait mes bijoux et que j'ai... Mais... Madonna! J'y pense.
2: Ah!
8: Mais oui!
4: Non, mais je me suis assise ici et... Là! Sous les coussins! Qu'est-ce que je vous disais? Regardez, les voilà mes bijoux. Et ils y sont bien tous? Mais oui.
8: Ah! Que je suis heureuse! Que je suis heureuse! C'est fou ce que je suis distraite! J'avais complètement oublié que j'étais descendue avec ma mallette lorsque ces messieurs de la télévision étaient arrivés. C'est trop drôle! Ah, vous devez bien rire, n'est-ce pas, messieurs?
2: Rire, madame? Nous, madame? Vous voulez rire, madame? Nous vous saluons, madame?
4: Je rirai même plus, madame!
8: Mais qu'est-ce qu'il y a? Qu'est-ce que je leur ai fait? Pourquoi sont-ils fâchés?
1: Messieurs, vous oubliez vos chapeaux. Ah. Et attention au fil.
4: Bon, ça va, merci. Vous nous l'avez déjà dit. Nous ne sommes plus des enfants. Oh!
1: Je vous avais pourtant bien dit de faire attention.
2: Au fil, oui. Mais ceci, ce sont des câbles.
4: C'est tout différent.
1: Ma

0: Voilà réglé l'histoire des bijoux. N'empêche que la fuite de ce photographe continue à m'intriguer.
1: Oui. Et à part ça, tout est bien qui finit bien.
0: Et justement, capitaine, tout n'est pas fini. Je vais faire quelques pas dehors avec Milou. Il a besoin de prendre l'air. Je ne serai pas long.
1: Bon, ça va, Moussaillon. Moi, je reste sur le pont.
0: Quelle soirée magnifique. On dirait... Mais oui, c'est de la guitare. Oh, c'est sûrement chez les tziganes. Quelle nostalgie dans cette musique. Hélas, Milou, il faut rentrer. Quel silence dans ces bois. Pas un bruit. Pas une feuille qui remue. Rien. Une chouette. Mon Dieu, est-ce qu'elle m'a effrayé? Allons, Milou. À la maison.
2: Une semaine a passé.
3: Oui, oui, je sais. C'est-à-dire, oui, à cause d'un mariage. La fille de ma belle-sœur. Oui, écoutez, monsieur, je serai sur place demain matin. Ah, si, si, sans aucune faute. Oui, oui, c'est promis, monsieur. C'est ça, à demain.
1: Toi, mon bonhomme, si tu n'es pas là demain, Je ne sais pas encore ce que je ferai, mille sabords, mais ça ne se passera pas comme ça.
4: Ah non, ça ne se passera pas comme ça. Ah non, c'est moi qui vous l'ai dit.
1: Quoi encore?
4: Je les traînerai devant les tribunaux. Je les ferai condamner. C'est moi qui ai ainsi de nos faibles femmes.
1: Attention à la marche.
4: Je sais. Voyez ce torchon. C'est une honte. C'est un scandale. C'est une infamie. Ah, mais ça ne se passera pas comme ça, j'ai pour vous. Mais regardez donc.
1: La diva et il Papagallo. Mais qu'y a-t-il qui vous fâche? Elle n'est pas mal du tout, cette photo de vous avec Coco.
4: Pas mal! Pas mal! C'est tout ce que vous trouvez à dire. Et d'abord, elle est horrible!
1: Horrible? Il ne me semble pas, moi. Elle me paraît très ressemblante, au contraire.
4: C'est ça! Prenez la défense de ces goujats, de ces malotrous, de ces roustes! C'est un comble! Et puis, il est bien question de ressemblance. C'est bien plus grave que ça.
1: Plus grave que ça? Mais alors, de quoi s'agit-il?
4: Il y a que cette photo a été prise ici même par un reporter du Tempo di Roma qui a réussi à pénétrer chez vous à l'insu de tout le monde, car on entre ici comme dans un moulin.
1: Quoi? Ce photographe?
4: Ce photographe, oui, qui a fui à la faveur de l'obscurité. Ah, c'est trop fort! Je leur avais dit à ces moufles du Tempo. Ah, vous avez osé écrire que j'ai pesé près de 100 kilos? Eh bien maintenant, plus jamais de photos, plus jamais d'interviews. Vos reporters, je ne veux plus jamais les voir. Et voilà que par une ruse machiavélique, ils sont parvenus à réaliser tout un reportage. Et tout ça, c'est votre faute.
1: Ma faute?
4: Parfaitement. Si vous étiez un peu exigeant vis-à-vis des gens qui déambulent ici, si vous ne receviez pas n'importe qui sous votre toit, ces scandales ne se seraient pas produits. Et vous, monsieur Wagner, j'ai des mots à vous dire. Vous voilà donc, monsieur Wagner. D'où venez-vous? Et d'abord, qui vous a permis de sortir, monsieur Wagner? Vous avez du travail, monsieur Wagner. Vos gammes, monsieur Wagner.
5: Mais...
4: Silence!
5: Bien,
4: il y a du relâchement dans votre jeu, monsieur Wagner.
5: Oui, madame.
4: Deux fausses notes avant-hier. Dorénavant, je veux vous entendre travailler toute la journée.
5: Bon, madame.
4: Et vous, Irma, avez-vous finalement retrouvé vos petits ciseaux dorés? Évidemment, non. Mais où avez-vous la tête, ma pauvre fille?
6: Moi, madame.
4: Oui, vous, ma fille. Et allez donc voir qui a sonné au lieu de rester planté là comme une souche.
7: Bonjour, fillette. Salut, duchesse. Ça va toujours? Oui. Alors bon, et votre futur aussi? Ah bon, tant mieux. Ah ben voilà. Je vous ai apporté un bon petit projet de police d'assurance.
4: Mille regrets, monsieur Lampiste. Il est trop tard. Il fallait venir plus tôt, monsieur Lampiste.
7: Non, non, pas blague.
5: N'insistez
7: hein.
5: pas, monsieur Lampiste. J'éveille moi-même sur mes bijoux, monsieur Lampiste. Adieu, monsieur Lampiste.
7: Mais...
5: C'est vrai à la fin.
6: C'est extraordinaire, chère madame. Je viens de trouver cette gazette par terre. Eh bien, devinez de qui est le magnifique portrait qui orne la couverture. Regardez.
5: Je sais, professeur Tournedos, je sais. Et surtout, ne me dites pas que c'est ressemblant.
6: N'est-ce pas? C'est frappant de ressemblance. Quant au perroquet, c'est bien simple, on dirait qu'il va rire. Mais attendez, il y a encore plusieurs pages à l'intérieur, voyons rire. Où est-ce?
5: Eh bien, Norbert, c'est maintenant que vous arrivez. Il y a une heure qu'on a sonné, mon ami. Et si je n'étais pas là pour recevoir les gens, dites.
6: Mais...
2: Les jours passent.
8: C'est gamme.
2: Et un beau matin...
8: C'est gamme. Ça y est, elle a de nouveau égaré sa bimbloterie.
0: Vous entendez?
8: Oui. Vous dérangez pas, elle les aura retrouvées dans 5 minutes.
0: Ça, c'est quelqu'un qui a raté la marche. Vite, allons voir. Ça, par exemple. Personne.
9: Que se passe-t-il?
0: Ah, monsieur Wagner, je ne sais pas. J'ai entendu crier madame Castafiore, puis il y a eu le bruit d'une chute dans l'escalier.
9: Ah, moi aussi, j'ai cru entendre quelque chose. Mais comme j'étais au piano...
0: Allons voir. Que vous est-il arrivé, madame?
10: L'émeraude ma radio de Gopal. On me l'a volé.
0: Mais voyons, madame. Réfléchissez bien. Peut-être l'avez-vous simplement égaré.
10: Non. J'avais posé l'écrin qui la contenait sur la coiffeuse, là. Je l'ai ouvert pour admirer les bijoux. Puis je suis allée dans la salle de bain où je suis restée un quart d'heure, peut-être. Et lorsque je suis revenue ici, l'écrin était vide.
0: Ça alors?
10: Voyez, l'écrin se trouve toujours là où je l'avais déposé.
0: Bon, peut-être le bijou sera-t-il tombé à terre
10: et... Non, impossible. Il se trouvait dans l'écrin. Et Irma a déjà cherché. On l'a volé, je vous dis. Il faut tout de suite prévenir.

0: Je téléphone immédiatement.
1: Vol ou pas vol, qui donc est tombé dans l'escalier?
0: Ou je me trompe, ou le voleur, c'est celui qui est tombé dans l'escalier tout à l'heure.
2: Ali, allô, allô. Oui, avec des, comme Démocrite. Bonjour. Quoi? Un vol? Une émeraude? Mais je... dites-moi, Madame Castafiore est-elle sûre, cette fois, que ce bijou a réellement été volé?
3: Judicieuse question.
2: Bon, eh bien, elle a de la chance. Parce que j'aime autant vous dire que si elle nous avait dérangé encore une fois pour rien, nous ne serions pas venus.
3: Je dirais même plus.
4: Et une demi-heure plus tard...
2: Résumons-nous. Si le vol a été commis par quelqu'un du château, il n'y a que 6 personnes qui peuvent être suspectées. Irma, le pianiste Wagner, Nestor, le professeur Tournesol, Tintin et vous-même, évidemment, capitaine.
5: Ah ben, dites donc, vous!
2: Attendez. 3 de ces personnes sont à mettre hors de cause. Vous-même, qui n'avez pas pu monter les escaliers en petite voiture, Tintin, qui se trouvait près de vous, et Wagner, qui jouait du piano dans la salle de Marie.
5: Ah, celui-là, pour ce qui est de jouer du piano.
2: Reste donc Irma, Nestor et le professeur Tournesol.
5: Un de ces 3-là, coupable? Vous n'êtes pas tombé sur la tête?
2: Et pourtant, avec votre permission, nous allons les interroger séparément et en dehors de votre présence.
5: Soit. Je vais commencer par vous envoyer Nestor. Mais vous perdez votre temps.
6: Où je me trouvais? Au jardin, non loin du professeur Tournesol qui taillait ses rosiers. Mmh. Moi, je ratissais une allée lorsque j'ai entendu crier Madame Castafiore. À ce moment, j'ai levé les yeux vers ses fenêtres.
2: Vous vous admettez donc que de l'endroit où vous étiez, vous pouviez apercevoir ses fenêtres?
6: Mais oui, monsieur. Alors, comme les appels continuaient, j'ai lâché mon râteau et j'ai couru vers le château.
2: C'est ça. Vous avez lâché votre château pour courir vers le râteau. C'est bien, je vous remercie. Voulez-vous demander au capitaine de faire entrer Irma?
7: J'étais occupée à broder dans ma chambre. Tout à coup, j'ai entendu crier madame. Je me suis précipitée chez elle, juste à temps pour la recevoir dans mes bras, évanouie.
2: Votre patronne nous a dit qu'elle était restée un quart d'heure dans la salle de bain. En somme, vous auriez eu l'occasion, sachant cela, de pénétrer dans sa chambre, sans faire de bruit, de vous emparer du bijou ou de le lancer par la fenêtre à un complice. À Nestor, par exemple. Alors, à vous.
1: Que se passe-t-il?
5: Mais...
0: Vous l'avez réellement accusé?
2: C'est-à-dire, je... Un tout petit peu, pour voir. Et c'est un truc qui réussit parfois, vous savez.
3: Bon, simple incident. Les risques du métier. Voulez-vous nous envoyer Tournesol?
0: D'accord. Mais à votre place, j'userai d'une autre méthode.
2: Professeur, est-il exact que Nestor se trouvait près de vous au moment où Madame Castafiore a commencé à crier?
8: Pas du tout. Vous ne me dérangez pas le moins du monde. On m'a d'ailleurs mis au courant du vol qui vient d'être commis. J'en suis navré pour cette pauvre chère dame.
2: Oui, bien. Mais là n'est pas la question, professeur.
8: C'est à quoi j'ai songé tout de suite, naturellement. Et j'étais déjà arrivé à certains résultats lorsque vous m'avez fait appeler.
2: Qu'est-ce que c'est?
8: Bien entendu, ce n'est encore qu'une simple indication, mais voyez mon pendule.
9: Ah!
8: Il désigne le sud-est, c'est-à-dire...
9: Qu'est-ce que j'apprends? Vous avez eu l'audace d'accuser Irma? Mon nom est Irma? Ah! Ça ne se passera pas comme ça! S'attaquer à une faible femme.
8: C'est-à-dire
9: je me plaindrai à la Ligue des droits de l'homme.
8: Litigate.
9: Et si Irma décide de me rendre son tablier après cet affront, est-ce vous qui me procurez une nouvelle bonne? Et les gages qu'une autre exigera, est-ce vous qui les paierez? Oui?

0: bien simple. Si vous ne faites pas des excuses à Irma, je quitte immédiatement cette maison. Je vais l'annoncer au capitaine.
1: Vous voyez toujours le sud-est.
2: Bon, revenons à nos boutons.
1: Entendons-nous, n'est-ce pas? Je ne les accuse pas. Je constate simplement que mon pendule indique la direction de leur camp.
2: Mais de quel camp parlez-vous à la fin?
1: Ah, pardon. Là, je vous arrête. Ce sont de véritables tziganes. Je les ai vus comme je vous vois, jeune homme.
3: Hé, pst. Dites donc, votre tournesol ne serait-il pas un peu... Non? Il ne cesse de parler d'un camp de Romanichel.
4: Eh bien, c'est vrai, il y a un campement de Romanichel à proximité.
3: Mais comment c'est vrai? Vous ne pouviez pas le dire plus tôt. Les voilà, les coupables. Ça ne fait pas l'oncle d'un doute.
5: Mais voyons, quelles preuves avez-vous?
3: Des preuves. Nous les trouverons. Ces gens-là sont tous des voleurs. Ah, ça ne va pas traîner. Allons, conduisez-nous à ce camp.
5: Soit, je veux bien. Mais ce n'est pas parce que ce sont des bohémiens que vous avez le droit de les soupçonner.
6: D'ailleurs, ça m'étonnerait qu'ils soient encore là. Leur coup fait, ils ont dû décarpir.
5: Je n'en crois rien.
3: Oh, et alors? Ce camp?
6: Eh bien?
5: Ils sont partis. Et pourtant, hier soir, je les ai encore aperçus.
6: Hein? Qu'est-ce que je vous disais qu'ils auraient décampé?
3: Mais ils n'iront pas loin.
7: Je répète. Ordre à toute brigade de gendarmerie d'intercepter une caravane de Romanichel, partie il y a quelques heures de Moulinsart pour une destination inconnue.
8: Deux jours ont passé.
5: L'enquête au sujet du vol commis au préjudice de Madame Castafiore se poursuit. Ah ! Les Romanichel, sur qui pèsent de graves soupçons, ont été mis sous surveillance. Dans les milieux judiciaires, toutefois, on observe la plus grande discrétion sur cette affaire qui... Les pauvres gens. Je suis pourtant persuadé qu'ils sont innocents.
9: Mes amis...
4: Moi aussi, j'en mettrai ma main au feu.
9: Chers amis, une nouvelle sensationnelle. Sensationnelle. Je viens d'inventer un appareil de télévision.
4: Eh bien, vous êtes un précurseur.
9: En couleur, parfaitement. C'est l'autre jour, en voyant tous ces postes ici, que je me suis dit, quel dommage que ces images soient seulement en noir et blanc.
4: Bien sûr, ils paraissent pendant qu'en Amérique...
9: Au contraire, mais c'est comme l'œuf de colon. Suivez-moi bien, les images que l'on voit sur le petit écran sont donc en noir et blanc, c'est entendu. Mais au départ, hein? Au départ?
5: Au départ.
9: Je ne vous le fais pas dire. Au départ, l'image, le sujet, est en couleur. Bon, eh bien, l'appareil que j'ai mis au point les restitue, ces couleurs. Le principe, grosso modo, des filtres colorés disposés entre un appareil de télévision ordinaire et un autre écran. Je compte l'appeler le Supercolor Trifonard.
5: Mais c'est génial, ça.
9: Si vous voulez. Mais toute modestie mise à part, je vous dis, moi, c'est génial. D'ailleurs, vous en jugerez par vous-même. Ce soir, il y a la fameuse émission 5 millions à la une. Je vous invite cordialement à y assister chez moi.

0: C'était Les bijoux de la Castafiore, d'Hergé. Une coproduction France Culture, Hergé Moulinsart et la Comédie Française. Adaptation, Catel Guillou. Musique originale, Olivier Davio. Orchestré par Didier Benetti pour l'Orchestre National de France. Avec Thierry Ancis, le capitaine Haddock, Sylvia Berger, la Castafiore, Alain Langlais, Nestor, Denis Podalides, le professeur Tournesol, Alexandre Pavlov, Wagner, Julie Sicard, Irma, Serge Bagdasarian, Dupont, Christian Heck, Dupont, Nicolas Lormeau, Séraphin Lampion, Gilles David, Monsieur Boulu, Didier Sandre, le narrateur, Noam Morgenstern, Tintin, et les élèves comédiens des promotions 2016 à 2019, Aude Roynet et Pierre Ostoyamanien, avec Marina Kapp dans le rôle de Milou. Piano, Louis Remond. Bruitage, Sophie Bissante. Conseillère littéraire, Emmanuelle Chevrière. Prise de son, montage et mixage, Bruno Mourlan et Émilie Couette. Prise de son musicale, montage et mixage, Jean-Louis Deloncle, Mathieu Leroux et Alice Legros. Assistante à la réalisation, Manon Dubus. Réalisation, Benjamin Habitant.
1: La suite de l'aventure, c'est demain à la même heure.
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0: cours de récré. Le soir, quand on enlève tout ça, ça empeste. Alors pourquoi ? Parce que entre les doigts de pied, il y a des microbes, c'est-à-dire des petites cellules microscopiques qu'on ne voit pas du tout à l'œil nu. Hein. Il nous faut un microscope pour les voir. Et ces microbes, qu'on appelle des bactéries, eh ben, celles-là, elles produisent des mauvaises odeurs. Et figure-toi, Raphaël, qu'elles adorent se développer, se multiplier, être encore plus nombreuses autour des pieds, parce que là, eh ben, il fait humide, il fait chaud, et les bactéries, elles adorent ça.
1: Et c'est tout bien enfermé dans la chaussure, donc on y va, quoi. On se développe à fond.
0: Exactement, il n'y a pas trop d'air, donc on ne va pas être détaché de la peau en fait, des pieds, et donc là, c'est l'endroit idéal pour faire plein de petites bactéries qui, effectivement, peuvent donner ces mauvaises odeurs.
1: Et c'est les bactéries qui se décomposent, enfin, comment ça fait pour émettre une odeur ?
0: Alors, c'est plutôt les pieds qui vont avoir déjà une transpiration, une sueur qui va sortir de la peau, et dans cette sueur, les bactéries vont manger et détruire certaines molécules, certaines substances de la peau qui vont avoir une odeur désagréable.
1: Alors, j'ai deux questions bonus, Raj Gurdon. Il y a des gens, on a l'impression, qui puent un peu plus des pieds que d'autres, si je puis me permettre, et des chaussures aussi qui font un peu plus puer les pieds que d'autres. Comment on explique ces deux facteurs ?
0: Alors, pour les chaussures, si elles sont très très très hermétiques, c'est-à-dire complètement fermées par rapport à l'air ambiant, évidemment, il n'y a absolument pas d'air qui circule dans les pieds, et là c'est catastrophique, ça va sentir très très très mauvais. Et pour l'autre question, les pieds qui sentent plus mauvais chez certaines personnes, ça peut être aussi parce qu'elles ont plus de bactéries, donc il y aura besoin de nettoyer un peu plus sous la douche.
1: Et donc si on nettoie par contre, une fois qu'on est passé sous la douche, c'est bon, ça sent plus mauvais?
0: Oui, alors ça c'est l'hygiène, et effectivement là le nettoyage va faire que les bactéries vont diminuer en nombre, on en aura toujours hein, entre les pieds, mais on en aura beaucoup moins, donc là à ce moment-là ça ne sentira plus.
1: Et les chaussures qui puent, on les met au fond d'un placard ou qu'est-ce qu'on en fait ?
0: On est obligé d'effectivement de les enfermer pour éviter que des odeurs s'en échappent et empêchent toute la maison. Donc effectivement, il faut les enfermer, il n'y a pas beaucoup de solutions. Ou alors, on les met dehors dans le jardin pour que ça s'aère. Ça aussi, c'est une bonne solution.
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1: Si un jour au Japon tu vas, sur la merveilleuse île de Honshu, rends-toi. Du sud, remonte vers le nord, suis le vent. Il te portera jusqu'au village de Kiso. Arrivé à destination, cherche la rivière. Où? Comment? Oh, ne t'en fais pas. Aie confiance. Tes pas sauront trouver le chemin. En marchant, regarde autour de toi. Regarde les immenses montagnes bleues saupoudrées de neige. Regarde les sapins, les cyprès et écoute les cascades. Au cœur de la forêt, absorbé par la beauté du paysage, sans t'en rendre compte, tu seras arrivé près de la fameuse rivière. Avec tes petits doigts de pied, touche l'eau. Ouh! Elle est fraîche, n'est-ce pas? Mais c'est normal, elle arrive de la montagne, elle est passée par les entrailles de la terre et elle a des milliers d'années. Maintenant, ferme les yeux et tends l'oreille. Si, et seulement si, ton cœur est pur autant que vaillant, alors tu entendras s'élever, entre les petites gouttes d'eau qui sautent, une mélodie merveilleuse et puissante. C'est l'âme, paraît-il, de Tomoe Godzen. Qui est-ce, tu te demandes? Eh bien, mais tout simplement, l'une des plus grandes samouraïs de tous les temps. Tomoe Godzen a le visage pâle et les cheveux noirs. Ses yeux sont grands, vifs, brûlants. Sur le champ de bataille, elle n'a peur de rien, ni des dieux, ni des démons. Coriace, dure à cuire, Tomoe Godzen est fascinante. Mais elle est aussi un peu effrayante. Lorsque son sabre vole dans les airs, disons que ce n'est pas pour couper la tarte aux myrtilles de mémé en 8 parts égales, si tu vois ce que je veux dire. Auras-tu le cœur assez bien accroché pour la suivre dans tous ses combats? Eh bien, c'est ce qu'on va voir. Tiens-toi prêt. Après le coup de gong, nous plongeons dans l'histoire du Japon. Nous sommes à la fin de l'ère Heian, au temps... Waouh ! Des tout premiers samouraïs. Tomoe a existé, on le sait. Mais c'est une femme pleine de mystères. Elle apparaît et disparaît dans la brume, faute, comme une silhouette magique, au beau milieu d'un rêve. Enfin, non, pas tout à fait. Tu me connais, j'exagère un peu. C'est un être humain, et comme tous les êtres humains, elle est née un jour. Le problème, c'est qu'on ne sait pas exactement quand. Sans doute durant l'année 1157. Depuis son plus jeune âge, Tomoe sait qu'elle veut combattre. Attention, hein, pas comme les femmes de samouraï à qui l'on apprend à manier les armes pour défendre leur maison, leurs enfants ou leur village. Non, elle veut elle-même être samouraï. Comme ses grands guerriers, elle veut monter à cheval et tirer à l'arc. Comme eux, elle veut les honneurs et la gloire. Elle veut commander une armée et faire frémir de peur tous ses ennemis. Samouraï, en japonais, cela signifie « celui qui sert ». Servir qui ? Mais un seigneur, voyons, en l'aidant à conquérir plus de terres ou en défendant celles qu'il a déjà. Un peu comme le faisaient les chevaliers du Moyen-Âge, si tu veux. Pour Tomoe, il n'y a aucun problème. Surtout si elle peut récupérer en échange un bon paquet de pièces d'or. Oui, mais voilà. À cette époque, les grandes guerrières, oh, ça ne court pas les rues. Et alors, est-ce que tu crois que ça va l'arrêter? Tomoe a le cœur ardent et l'âme en acier trempé. Qui pourra l'empêcher de combattre? D'autant que, d'après la légende, c'est déjà arrivé. Avant Tomoe, racontent les anciens, lorsqu'ils ont un petit coup de saké dans le nez, le Japon a connu une grande, une immense combattante, l'impératrice Jingu. Au IIIe siècle de notre ère, cette incroyable Amazone aurait traversé les montagnes et l'océan pour conduire ses armées jusqu'aux trois royaumes de Corée. Est-ce le modèle de Tomoe? Je l'ignore. En tout cas, je suis sûre qu'elle y pense quand elle s'entraîne. L'apprenti samouraï travaille tous les jours, des heures durant. C'est extrêmement dur. Mais il faut ce qu'il faut pour devenir la meilleure, pour atteindre l'excellence. Les samouraïs des années 1100 suivent le Kyuba no Michi, la voie de l'arc et du cheval. Tomoe commence donc par apprendre l'équitation. C'est absolument essentiel. A-t-on déjà vu un samouraï se promener à dos de poule ou de chameau? Non, exactement, jamais. Les vallées du Japon sont vastes. Il faut les parcourir à toute vitesse. Et surtout, il faut se battre sans tomber de sa selle. Et ça... Laisse-moi te dire, oh, que ce n'est pas de la tarte. Ensuite, elle apprend le tir à l'arc. L'arc représente l'autorité et le pouvoir. C'est le symbole de la valeur du samouraï. Au début, Tomoe n'est pas très douée. Oups! Heureusement, elle ne tire jamais de flèches enflammées. Sinon, oh, je te raconte pas. Bonjour, l'état de la forêt tout autour! Cela dit, elle progresse. Et très vite, elle ne rate plus jamais aucune de ses cibles. Tenir un arc entre ses bras, oh, c'est une sensation incroyable et terriblement puissante. Précision et maîtrise de soi sont les maîtres mots. Souvent, son professeur lui répète:
2: jeune Tomoe, dans la multitude, concentrez-vous sur une seule direction. Lâchez, la flèche touchera assurément.
1: Le corps de Tomoe est devenu fort, robuste, résistant. Elle a des abdos en béton et ses bras sont très musclés. Tu l'imagines sur son cheval, vêtu de son armure de fer, son arc accroché au dos et le sabre à la ceinture. Ouah ! Oh, sacrément impressionnant, n'est-ce pas ? Tomoe Gozen est enfin prête. Mais pour devenir une grande guerrière, il faut un grand combat. Pendant des années au Japon, le soleil s'est levé du bon côté et la pluie est tombée pile poil où il fallait. Bref, c'était la paix. Jusqu'à ce que... Oh, horreur! Malheur! Deux clans ennemis, les Minamoto et les Taira, se disputent le pouvoir. En 1180 commence la fameuse guerre des Genpei. En quelques années, l'histoire du Japon va basculer. Au début, la situation n'est pas vraiment à l'avantage des Minamoto. Kiyomori, le grand combattant Taira, place son petit-fils, Antoku, sur le trône. Il a 2 ans. C'est à peine si le pauvre petit tient debout sur une balançoire. Il n'est ni plus ni moins qu'un empereur fantoche, une marionnette entre les mains de la famille Taira. Évidemment, cela ne plaît pas du tout au Minamoto. Les grands chefs du clan ne tardent pas à réagir. Parmi eux, il y a le général Minamoto no Yoshikana. Il décide de lever une armée pour renverser les Taira. Devine qui

combat fièrement à ses côtés. Bingo! Notre valeureuse Tomoe. Yoshinaka a fait d'elle son capitaine. Et il a bien raison. Je ne voudrais pas avoir l'air de frimer à sa place, mais aucun soldat ne lui arrive à la cheville. Elle seule sait dompter les chevaux les plus fougueux. Sans frémir, elle dévale à toute berzingue les pentes les plus dangereuses et elle a la force d'un ours. Yoshinaka lui fait entièrement confiance. Avec elle, il le sait, il peut dormir sur ses deux oreilles. Le 17 août 1183, la troupe s'empare de Kyoto, la capitale impériale. Les Taira prennent la poudre d'escampette. Ils quittent la ville. Ils emportent avec eux le tout petit empereur Antoku. Victoire! Youhou! Bien joué, les amis! Hélas, c'est là que les affaires se compliquent. Yoshinaka ne veut pas simplement aider son clan à renverser les Taira. Il veut prendre le pouvoir et régner sans partage sur la famille Minamoto. Ses cousins vont tout faire pour l'en empêcher. Oh pétard, ça sent le roussi! Yoshinaka doit fuir avec ses soldats. Tomoe part avec lui.

Nous sommes en 1184, c'est un petit matin gelé, en plein cœur de l'hiver. L'heure de la grande bataille finale a sonné. Dans le brouillard, deux armées se font face. D'un côté, celle de Yoshinaka, de l'autre, les troupes menées par ses cousins. Les archers bandent leurs arcs. Pendant des heures, il pleut, non pas des gouttes d'eau, ça serait pas grave, mais des flèches, et dans tous les sens en plus. Aïe, ouille, ça blessouille. Enfin, les grands combattants de chaque camp s'affrontent en duel. Les chevaux foncent les uns sur les autres. Tomoe compte les hommes de son camp. Oh, c'est terrible, ils ne sont plus que 7. De son côté, Yoshinaka est en sacrément mauvaise posture. Son cheval est embourbé dans une rizière, ses sabots glissent dans l'eau boueuse. Vite, la samouraï voit à son secours. Hélas, elle arrive trop tard. Une flèche ennemie a réussi à se glisser dans son armure. Tomoe ne peut plus rien faire. Avant de mourir, Yoshinaka la supplie de fuir. Quoi ? Mais il est fou ! Et puis quoi encore ? Tomoe est verte de rage. Demander à un samouraï de son niveau de fuir, mais c'est pire qu'une insulte ! Cependant, Yoshinaka est son général. Elle doit lui obéir. Avant, elle décide d'accomplir un dernier geste de bravoure. Tomoe regarde à droite et à gauche. Pile poil dans son champ de vision, elle aperçoit un samouraï ennemi. Sans réfléchir, elle fonce sur lui. Au galop, au galop! Elle saisit un énorme tronc de pin qu'elle lance en plein dans la face de l'homme. Le coup est tellement fort que l'arbre se pulvérise en une pluie d'échardes qui vole dans les airs. Oh! Telle une magnifique averse de paillettes d'argent. Le cavalier tombe à terre, son cheval rue, puis il s'enfuit dans la forêt. Tomoe, à son tour, disparaît dans le brouillard.

0: elle cavale des jours et des nuits entières sans s'arrêter. Après cela, ce qu'elle est devenue, on n'est pas très sûr. Certains racontent qu'elle aurait continué de combattre, d'autres qu'elle aurait rejoint un monastère dans la montagne. On a dit tellement de choses à son sujet, et même que Yoshinaka et elle étaient fous amoureux. Peut-être, sans doute, mais après tout, est-ce que ça nous regarde? Non, pas vraiment. La seule chose qui compte, c'est la trace qu'elle a laissée dans l'histoire. Et on peut dire qu'elle a sacrément marqué les esprits. Quant aux Minamoto, ils ont fini par vaincre les Taira. Une fois au pouvoir, ils ont inventé une nouvelle société au sommet de laquelle, pendant plus de 700 ans, les valeureux samouraïs ont régné. Mais tout ceci, je te le raconterai dans une autre Odyssée. 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Tomoe Gozen est extrêmement forte au tir à l'arc, mais il y a une autre arme qu'elle maîtrise à la perfection, le Naginata. Il s'agit d'un grand bâton de bambou terminé par une lame acérée. Il permet de se lancer dans la bataille tout en gardant ses ennemis à distance. Vachement pratique, n'est-ce pas?
1: ¡Vamos, hijos! ¡Empezamos ahora!

0: Allez.
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4: Bonjour, salut l'info, je m'appelle Olivia, j'ai 8 ans et j'ai une devinette pour vous. Quand offrir un parapluie ?
3: Je ne sais pas, quand il pleut ?
4: En cadeau.
3: Ah, mais oui, ça coule de source.
4: Merci, salut l'info, au revoir.
3: Salut Lily.
5: Savez-vous différencier les hamsters mâles des hamsters femelles ?
3: Je vais être honnête, pas du tout.
5: Il faut prendre un hamster, mettre son ventre délicatement contre votre oreille et écouter. Parce que dans le corps des Amsterdam, il y a des marins qui chantent. Gros bisous !
3: Oh là là, j'adore cette blague. Je crois bien que c'est à cause de cette chanson très connue de Jacques Brel.

0: À toi, Clément.
1: Ces deux crayons, ils marchent dans la rue et il y en a un, il dit « Oh, regarde, là, un monstre !» Et l'autre, il dit « Allez, viens, on se taille !»
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2: Chers amis, bonjour.
3: Bonjour.
2: On joue partout en France et dans le monde, depuis un village du Doubs, Anteuil, 600 habitants, commune rurale, entre Besançon et Montbéliard, très bien desservie par l'autoroute A36 qu'on appelle la Comtoise. La commune regroupe en fait trois villages, Anteuil, Glénan et Tournedos. Nous ne sommes pas loin de Baume-les-Dames. 50% du territoire de la commune sont recouverts de forêts, essentiellement de feuillus. Beaucoup d'activités d'élevage, élevage bovin, production laitière, notamment pour la fabrication du comté. Non loin d'ici, dans la commune appelée Pays de Clerval, c'est le nom d'une commune, Pays de Clerval, il faut visiter le musée de la mémoire et de la paix, qui expose beaucoup d'objets et qui présente des scènes de la vie des soldats dans les conflits des 19e et 20e siècles. Ici, à Anteuil, une carrière de calcaire qui est actuellement, m'a-t-on dit, en sommeil, mais elle est exploitée depuis 1966. Elle a été ouverte justement à l'occasion de la construction de l'autoroute. Il s'agit de calcaire du Jurassique, car on n'est pas loin géologiquement du massif du Jura. Et puis, à Anteuil, une grande entreprise, équipementier automobile et une association d'insertion de personnes en situation de handicap, l'association Action Philippe Strette. 600 Anteuilloises et Anteuillois donc, beaucoup d'habitantes ici et d'habitants naturellement, et des environs dans cette salle pour le jeu. Et les deux heureux élus au féminin du spécial jeune se nomment Anna Charenton et Elena Dezuzinge. Bonjour Anna.
4: Bonjour.
2: Tu es collégienne ?
4: Oui, oui.
2: En quatrième ?
4: Oui, c'est ça.
2: Quel âge as-tu, Anna ?
4: J'ai 13 ans.
2: 13 ans. Tu es où ? À Besançon ?
4: Oui.
2: Quel est le nom de ton collège ?
4: Le collège Notre-Dame.
2: Et tu habites Besançon ?
4: Oui.
2: Quelles sont tes passions ? Qu'est-ce que tu aimes bien faire ? Qu'est-ce qui te fait vibrer, Anna ?
4: Bah, je fais beaucoup de danse classique.
2: À un rythme assez soutenu, d'ailleurs.
4: Oui.
2: Combien d'heures de cours par semaine ?
4: Environ 8.
2: 8 heures ? Tu arrives à conjuguer l'emploi du temps du collège et cette activité ?
4: Oui, oui.
2: Dans quelle structure, association, conservatoire peut-être
4: L'association Petit Pas Danser.
2: Est-ce que c'est dur
4: Je ne sais pas trop répondre à cette question, mais oui, un peu.
2: Tu as choisi la danse classique toi-même. Est-ce qu'il y a d'autres danseurs ou d'autres danseuses dans ta famille
4: Trois de mes petites sœurs font de la danse aussi.
2: Quatre sœurs qui dansent dans ta famille. Anna, en classe, quelles sont les matières préférées ?
4: L'histoire et le français.
2: Qu'est-ce que vous étudiez en histoire en ce moment, par exemple ?
4: La Révolution française.
2: Oui. Vous faites un peu de géographie aussi ?
4: Oui.
2: Et qu'est-ce qu'on fait en géo en ce moment ?
4: L'uniformisation des villes.
2: Ça te passionne ?
4: Moyennement.
2: Moyennement, j'ai bien compris. Tu préfères l'histoire ?
4: Oui.
2: Ouais. Anna, tu joues avec Elena Dezuzinge. Bonjour Elena.
5: Bonjour.
2: Toi, tu es lycéenne,
5: oui.
2: C'est ça ? En terminale ?
5: En terminale, oui.
2: Terminale, alors qu'est-ce que tu as choisi plutôt comme matière, toi ?
5: Là, comme spécialité, j'ai maths et physique-chimie.
2: Déjà quelque chose qui se profile pour l'année prochaine, et ça va vite, hein ?
5: Oui, ouais. Oui. Parcoursup, là, ça va bientôt ouvrir pour voir les formations, etc. Donc,
2: ouais. Ouais. Tu as une petite idée, déjà ?
5: Peut-être une école d'ingénieur avec prépa intégrée, mais à confirmer.
2: Et tu es au lycée à Besançon également ?
5: Oui, à Besançon, ouais. Au lycée Saint-Paul.
2: Mais tu voudrais rester dans la région pour les études supérieures ?
5: Non, pas forcément. Peut-être aller à Lille ou à Lyon.
2: Qu'est-ce qui se passe dans la région ? Tu n'aimes pas la Franche-Comté ?
5: Ah si, si, c'est super, mais ouais. C'est bien de voir d'autres endroits.
2: C'est l'occasion
5: aussi,
2: en effet,
5: ouais.
2: Avec les études supérieures, de voir d'autres paysages, d'autres régions, de rencontrer d'autres personnes. Et alors les loisirs pour toi, Elena ? Un petit peu de temps pour toi, les activités sportives ?
5: Oui, j'essaye. Sportive de la natation, j'essaye de courir aussi. Et puis sinon, j'aime bien lire, voilà.
2: Anna Charenton, Elena Dezuzinge, avec des questions tirées au sort que je vous pose sans attendre maintenant. La première question bleue d'André Morel, de Lescure d'Albigeois dans le Tarn. Que perd-on quand on est atteint de cécité ?
5: La vue.
2: Sans hésiter, la cécité, c'est la perte de la vue. Autre question bleue de Laurent Jarige, des Quatre Routes du Lot. C'est une commune du Lot, les Quatre Routes du Lot. Près de sa maison, près de la porte...

0: porte de sa maison, papy a fixé un appareil qui lui sert à connaître la météo du jour. Il y a sur cet appareil deux instruments, un thermomètre et un baromètre. À quoi servent l'un et l'autre ? Question double.
1: Un thermomètre, c'est pour connaître la température.
2: Et un baromètre, la pression.
0: Bonne réponse, double réponse, sans hésitation. Thermomètre en degrés Celsius, baromètre en hectopascal. Température d'une part, pression d'autre part, pression atmosphérique. La troisième question bleue, de Martine Moinard à la Chapelle-Launay, commune de Loire-Atlantique. Merci pour vos questions qui nous parviennent en nombre, soit en ligne, soit par courrier postal. Vous connaissez la SPA. Mm-hmm. Que signifie cette abréviation SPA ?

0: Société de protection des animaux,
1: non ? Presque ça.
2: Société...
1: Ce n'est pas de protection, mais c'est un adjectif.
2: Protective des animaux ?
0: Protectrice.
2: Protectrice.
1: Alors donc, SPA, c'est...
0: Société protectrice des animaux.
1: Société protectrice des animaux. En France, 58 refuges, plus des maisons SPA, 12 dispensaires et 29 fourrières animales. SPA, Société protectrice des animaux. Question blanche qui a été envoyée par Laurent Servet, qui habite Bois-Colombes, dans les Hauts-de-Seine, région Île-de-France. Comment appelle-t-on la cabine dans laquelle l'électeur s'installe pour préparer son bulletin de vote et le mettre dans l'enveloppe ? Quel nom donne-t-on à ce type de cabine pour les élections ?
0: Un isoloir.
1: On appelle ça un isoloir. Vous n'avez pas encore voté toutes les deux. Anna,
2: pas
1: tu
2: encore.
1: As 13 ans. Elena, quel âge as-tu ?
2: 17 ans.
1: Ah,
2: c'est
1: ça
2: bientôt.
1: Va venir. Est-ce que tu seras majeure pour les élections municipales ?
2: Municipales, non, mais les prochaines présidentielles, oui.
1: Ah oui, les prochaines présidentielles, oui. D'accord. Autre question blanche de Dominique Pornin à Grigny, dans l'Essonne. De quoi s'occupe un palefrenier ?
0: Des chevaux ?
2: Oui.
1: Eh ben, vous répondez extrêmement vite, c'est vraiment du galop hein, dans ce jeu des 1000 euros. Un palefrenier soigne les chevaux. Anna et Elena, question rouge, envoyée collectivement, parce que de temps en temps, en classe, comme ça, on envoie des questions, on s'amuse à écrire des questions pour le jeu des 1000 euros. C'est une très bonne initiative, un travail collectif. Et là, ce sont les élèves de la classe CE2 Émeraude de l'école Notre-Dame du Vieux-Cours à Rennes. Je pense qu'ils sont contents et elles sont contentes qu'on les cite, ce qui est bien la moindre des choses. Merci à toutes et à tous. Voici cette question. Comment s'appelait la physicienne et chimiste d'origine polonaise, double lauréate du prix Nobel, connue pour ses travaux sur la radioactivité ?
2: Marie Curie ?
1: Marie Curie, bonne réponse. Elle a reçu le prix Nobel de physique en 1903 avec son mari et avec Henri Becquerel et celui de chimie en 1911. Elle est la première femme à avoir donc reçu un prix Nobel. Elle est morte en 1934, Marie Curie. Vous avez fait un parcours remarquable. Nous sommes admiratifs. 6 questions dans des domaines très différents. Questions assez faciles au début. Ça s'est corsé au fil des questions. Félicitations. Vous avez donc directement la possibilité de tenter le... Dans le spécial jeune sur France Inter.
2: Banco.
0: Banco.
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1: Une question banco de Charlotte Bonneau à Crevin en Ille-et-Vilaine. Quel est le plus haut parmi ces monuments ? Une seule réponse, bien sûr. La tour de Pise, la tour Eiffel, la grande pyramide de Gizeh, pyramide de Khéops, ou la statue de la liberté de New York. Quel est le plus haut de ces monuments ? Je rappelle les propositions. La tour de Pise, la tour Eiffel, la grande pyramide de Gizeh, dite aussi pyramide de Khéops, ou la statue de la liberté de New York. Je précise de New York parce qu'il y a plusieurs statues de la liberté dans le monde. Laquelle est la plus haute ? Ou lequel est le plus haut de ces monuments ? Je rappelle les propositions, la tour de Pise, la tour Eiffel, la grande pyramide de Gizeh ou la statue de la liberté. Quelle était votre première intuition ?
0: Tour Eiffel ou Gizeh,
2: ouais.
1: La première, c'était... La toute première, c'était...
0: Tour Eiffel, plutôt. Eiffel.
1: Nous arrivons au bout de la minute. Quelle est votre réponse, s'il vous plaît, Anna et Elena? Est-ce la tour de Pise, la tour Eiffel, la grande pyramide de Gizeh ou la statue de la liberté de New York?
2: On va dire la grande pyramide de Gizeh.
0: C'est la tour Eiffel.
1: Vous avez hésité, c'était la tour Eiffel, nettement, oui, oui, oui. La tour de Pise, c'est à peu de choses près 57 mètres. La grande pyramide de Gizeh, 136 mètres. La statue de la liberté de New York, avec le piédestal et la torche, donc la totale, c'est 93 mètres. Et la tour Eiffel, 300 mètres environ, ça dépend ce qu'on compte, si on compte l'antenne ou pas, mais enfin 310 mètres. Donc la bonne réponse à cette question, c'était en effet la tour Eiffel. Charlotte Bonneau à Crevin, en Ille-et-Vilaine, en Bretagne, gagne pour cette question banco spécial jeune, 45 euros. Anna Charenton, Elena, deux usinges pour vous. L'enceinte connectée, c'est bien ça pour écouter France Inter notamment, parce que vous écoutez France Inter, j'espère quand même, avant tout, hein, bien sûr. Vous pouvez zapper de temps en temps, mais enfin, revenez à France Inter en priorité. 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Vous êtes au collège et au lycée, je le rappelle, Anna et Elena, merci d'avoir joué avec nous. Bonne journée à toutes et à tous, et à demain, si vous le voulez bien.

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2: Et coucou les petites curieuses et les petits curieux. Pardon.
3: Bonjour, je m'appelle Wison, j'ai 6 ans et je voudrais savoir à quoi les rototos servent dans le corps. Au revoir.
2: À quoi les rototos servent dans le corps, Louison? T'es bien mignon. Et ces rototos, eh bien, je vais en parler tout de suite à The Cacadoc. C'est un gastro-entérologue, un spécialiste de tout ce qui se passe dans notre ventre à l'hôpital. Vous vous appelez Nathanel, je donne pas votre nom de famille, exprès. The Cacadoc, c'est votre pseudonyme sur YouTube et sur Instagram. Et donc, les rototos, vous vous y connaissez?
4: Salut Louison, alors oui, je m'y connais un petit peu, c'est mon métier. Je vois ça tous les jours, les rototos, les proutes de cacamou, ça c'est mon quotidien. Donc les rototos dans le corps, il faut savoir que quand on mange, les aliments vont passer

0: monte à la surface. Et donc, c'est ce qui se passe dans le corps. On va ingurgiter de l'air, l'air va arriver dans l'estomac, l'air n'a qu'un seul moyen de s'échapper, c'est de faire chemin inverse, de remonter dans l'œsophage, de prendre le chemin inverse, et d'arriver au fond de la gorge. Et là, à cet endroit-là, le corps n'est pas fait normalement pour faire le chemin inverse des aliments, pour que les aliments remontent. Normalement, les aliments doivent que descendre. En remontant, l'air se trouve bloqué par la glotte qui est la porte d'entrée, et quand l'air va devoir sortir, ça va pousser la glotte, et la glotte va lâcher un bruit qui est le rototo.
1: L'euro, d'accord. Et ça sert à nous soulager, parce que si on garde le gaz, en l'occurrence par exemple d'une eau gazeuse, ça va nous gêner ?
0: Alors c'est ça, c'est vraiment un mécanisme de soulagement. Si on garde le gaz, on le voit par exemple quand on boit du coca avec des bonbons par exemple, ça a tendance à favoriser la création d'air. Et donc on a un peu ballonné, on n'est pas très bien, et quand on lâche l'euro, eh ben, on se sent tout de suite immédiatement soulagé.
1: Donc ce que vous dites, c'est que c'est quelque part sain de roter en fait, il le faut ?
0: Alors, roter, il le faut, oui. Sinon, si on rote pas, on va être ballonné, on va pas être très très bien. Et si on garde les roues, on les garde, bah, ils vont passer par en bas. Du coup, s'il n'y a pas d'autre porte de sortie, ça peut passer dans l'intestin grêle. Et là, on va se sentir ballonné plus longtemps que si on les avait évacués par le haut.
1: Et c'est pour ça aussi que c'est important, quand on a des petits bébés, une fois qu'ils ont mangé, on leur tapote le dos pour justement qu'ils fassent un rototo.
0: Alors, taper sur le dos des bébés, ça peut aider. Les études n'ont pas montré que ça avait un...
1: En tout cas, attendre qu'il fasse son rototo, quoi.
0: Alors, attendre que le bébé fasse l'euro, l'avantage de ça, c'est que, bah, justement, il aura plus ce ballonnement, cet inconfort, et l'endormissement sera plus facile. Les bébés, quand ils tètent, que ce soit au biberon ou au sein, avalent beaucoup plus d'air que nous qui buvons au verre de manière hermétique avec nos lèvres.
1: Donc, Louison, tu peux roter tranquille ?
0: Louison...
1: C'est ça que vous dites ?
0: Alors, Louison, il a le droit de roter tranquille, pas en pleine classe et à voix haute. Il faut essayer de se retenir, parce qu'en société, roter à table, roter devant les autres, c'est pas très poli.
1: Et dans la cour de récré.
0: Et à la cour de récré, quand on est à l'école, on a tendance à faire des concours d'euro et on voit ce qu'on faisait, c'est qu'on avalait de l'air. On avalait beaucoup, beaucoup d'air et en fait, ça faisait beaucoup d'air dans l'estomac et à un moment donné, ça sortait, ça faisait un maxi-euro et on gagnait le concours.
1: Ouais, mais vous recommandez ça ?
0: Je recommande pas.
1: L'alphabet en rototo, que de bons souvenirs. Salut les crados !

0: 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Allez, on s'écoute une petite bestiole.
1: Quelle bestiole as-tu choisi ? J'entends des branches qu'on écrase, des bruits de terre qu'on gratte ou qu'on fouille, et surtout des respirations accompagnées de grognements. Des grognements de cochons en pleine forêt, ça doit être des cochons sauvages, autrement dit des sangliers.
2: Là,

0: Ils sont là, devant moi. Ce sont bien des sangliers. Il y en a de toutes les tailles. Des jeunes d'un an qui font presque 50 kilos et 70 cm au garrot. Et des adultes, plus imposants, aussi hauts qu'un poney Shetland. Chez les sangliers, c'est la teinte de leur pelage, qu'on appelle aussi livrée, qui indique leur âge. Celle des marcassins, les petits de moins de 6 mois, est rayée. Chez les ados, entre 6 mois et 2 ans, elle est rousse. Tandis que chez les adultes, comme celui qui retourne la terre devant moi, elle oscille entre gris-brun et gris-noir.
1: Ce coin est rempli de petits champignons. C'est un régal.
0: Le sanglier ressemble vraiment à un cochon. Il possède des oreilles triangulaires dressées sur le haut du crâne, des sabots noirs qui terminent de courtes pattes. Mais il est plus long et possède des défenses, ces immenses dents qui dépassent de sa gueule. C'est sa tête conique, ornée à l'avant d'un groin proéminent, qui lui permet de fouiller le sol. Il l'utilise comme une pelle. Salut, sanglier! Que donnent les fouilles?
1: Une réussite! On retourne complètement la terre avec nos groins. On explore sous la surface du sol pour être sûr de trouver tout ce qu'on apprécie le plus. Des insectes vivants, des tubercules, des graines, des noix, des racines, des fruits, des escargots, des grenouilles et même des petits cadavres de rongeurs.
0: Les sangliers ne sont pas difficiles. Ils mangent tout ce qui est animal ou végétal et issu du sol, vivant ou non. On dit qu'ils sont omnivores, mais ils sont surtout très gourmands. Vous vous régalez vraiment d'un rien, toi et ton groupe.
1: Mon groupe? Ma harde, tu veux dire?
0: Une harde désigne un groupe de 6 à 20 bestioles d'une même espèce. En anglais, harde se dit herd. Les deux mots puisent leur origine dans le vieux bas francique herda, qui signifie troupeau.
1: Chut! Vous entendez ces aboiements?
0: Les sangliers se figent. Ils font silence tous en même temps.
1: C'est peut-être une menace. Faut se méfier. On est bruyant quand on mange, mais dès qu'il s'agit de survie, on devient les bestioles les plus discrètes de la forêt.
0: C'est pourtant pas facile de passer inaperçu avec ce physique impressionnant. Les sangliers pèsent près de 100 kg pour les femelles, jusqu'à 150 kg pour les mâles. C'est presque aussi lourd qu'une moto.
1: Psst! Hey! Hey, tout le monde!
0: Le sanglier s'adresse à ses congénères. Très vite, les laits et les marcassins passent devant et filent dans la direction opposée aux aboiements. Les mâles, eux, restent à l'arrière pour protéger la harde. Tu penses que des chiens sont sur vos traces?
1: Aucune idée. J'ai pas envie de les attendre pour le découvrir. Si tu veux mon avis, on est en présence de plusieurs de tes congénères. Et pas des coulos, avec des armes. Des chasseurs! Protégez les gosses! Et leur maman! Les laits et les marcassins d'abord!
0: Face au danger, les sangliers oublient leur discrétion. Les femelles et leurs petits s'éloignent des chasseurs. Les mâles, eux, sont sur le front, prêts à servir d'appât. Ils baissent leur tête et se préparent à l'attaque. Les chiens les entourent. Ils grognent et aboient sur les cochons sauvages. Pendant que les laits s'occupent de guider les marcassins loin du champ de bataille, les mâles fondent sur les chiens, tête bien haute, ce qui place leur défense en l'air pour faire reculer l'adversaire. Certains mâles chargent de toute leur force les chiens les plus téméraires. Les défenses percutent plusieurs bestioles ennemies, les envoyant valdinguer dans les fourrés. D'autres s'enfoncent dans la chair des chiens.
1: Prenez ça dans les gencives!
0: Les chiens battent en retraite, mais le combat n'est pas terminé. Les chasseurs sont arrivés sur place pour prendre le relais.
1: Bon sang! Ils ouvrent le feu! Allez, la harde! Maniez-vous! On fonce tout droit vers la rivière. On pourra la traverser et gagner du temps. Ça les ralentira.
0: Malgré leur corps large et leur petite foulée, les sangliers fuient rapidement. Ils courent avec une grande dextérité pour aller se dissimuler derrière les fourrés et les arbustes. Les sangliers ne se battent pas contre les humains car ils n'en sortent jamais vainqueurs. Ils préfèrent prendre la fuite et se planquer. Sans le flair de leurs chiens, les chasseurs sont incapables de les retrouver, surtout lorsqu'ils sont si bien cachés. En revanche, s'il faut protéger les plus jeunes, les sangliers combattent au péril de leur vie.
1: On est sauvés. Oh, oh. Nom d'un cochon sauvage. La pression retombe maintenant qu'on les a semés. On va pouvoir repartir à la chasse aux champignons. La rivière est juste là, derrière cette route en goudron.
0: Soyez prudent quand vous traversez la route.
1: On fait notre maximum. Même si c'est dangereux, on a l'habitude. Allez, on traverse. Les petits, vous suivez les femelles. Dans le calme, s'il vous plaît. Tu vois, on gère. Tout le monde est en train de passer. Ils sont prudents. C'est rassurant.
0: Attention !
1: Oh ! Oh, mais non ! Ils conduisent tous leurs chariots comme ça chez les humains. Il a failli renverser les marcassins.
0: Heureusement que cette voiture avait de bons freins. Elle est passée à quelques centimètres d'une laie avec ses petits. Les hardes de sangliers sont souvent confrontées aux constructions humaines. En 2008, sur 35 000 collisions de véhicules déclarées, plus de 12 000 concernaient des sangliers. Plus d'une sur trois.
1: Je profite que la harde traverse la route pour me frotter contre les écorces des arbres. Oh, ça me permet de me nettoyer et je me débarrasse des parasites qui me chatouillent. Mais ça me démange vraiment.
0: Lorsqu'il fouille le sol, le sanglier éparpille les spores de diverses espèces de champignons qui s'accrochent à son pelage et qui le démangent. Lorsqu'il se frotte aux arbres, il les dissémine sur les chemins. En marchant partout sur des dizaines de kilomètres, il sème des graines qui deviendront des plantes et des arbres. C'est un vrai jardinier, un bienfaiteur de la forêt malgré lui.
1: À force de me gratter, je suis à la bourre, moi. Faut que je rejoigne le reste de la harde pour surveiller les plus petits marcassins. Bon, allez, faut que j'y aille. Salut, Denis.
0: Salut, sanglier. Et fais attention en traversant.
1: T'inquiète, je gère.
0: Nous avons entendu que le mot harde vient du vieux bas francique herda. Il a aussi donné le mot herd en anglais. Que signifie-t-il ? Groupement ? Association ? Ou bien troupeau ? Oui, c'est bien ça. Hard possède la même racine que le mot anglais herd, qui signifie troupeau. C'était un pique-nique énergique, mais c'était bestiolement génial.
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1: Bonjour, vous êtes sur la boîte à blagues. Laissez votre message après le...
2: C'est l'heure de faire marcher vos zygomatiques. Allez, c'est parti pour la première blague.
3: Bonjour, je m'appelle Léa, j'ai 9 ans et demi et j'habite à Saint-Jean-d'Heure, dans le Puy-de-Dôme. J'ai une blague à vous raconter. J'apparais une fois en une minute, deux fois en un moment et jamais en un siècle. Qui suis-je? Vous ne savez pas?
2: Autant dire que je ne sais pas.
3: Le M.
4: Je dis M.
2: Ah, la lettre M. Cette blague, on l'aime.
4: La haine, je la rejette.
3: Merci, au revoir.
2: Merci Léa. Allez, on enchaîne.
5: Bonjour, je m'appelle Noé, j'ai 6 ans, j'habite à Le Bonal.

0: Raconter une blague. Alors, un policier voit un voleur. Le policier dit : je crois avoir déjà vu un tel quelque part. Vraiment, parce que je l'ai toujours sur moi.
1: Je vais la raconter à tue-tête, cette blague. Au top ! Merci Noé.
2: J'ai perdu ma tête dans la rue Saint-Honoré. J'ai cherché ça et là.
1: Allez, suivante.
3: Bonjour, je m'appelle Rose, j'ai 8 ans et j'habite à Caen. Que fait un crayon après avoir fait une bêtise ?
1: Il trace sa route ailleurs ?
3: Il fait mine de rien.
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2: Bonjour petits et grands scientifiques de France Musique. Dans ce nouvel épisode du Labo, nous allons tenter de répondre à la question d'un jeune auditeur. Qu'est-ce que l'écho ? Comment reproduit-il notre voix ? C'est parti SOSO ! Direction la planète, musique et acoustique.
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2: Regarde SOSO, comme la montagne est belle.
5: Pourtant, que la montagne est belle.
6: Eh oh ! Y'a quelqu'un ?
2: Vous avez entendu ? Comme le son de ma voix semble rebondir dans la montagne et se répéter. C'est ce qu'on appelle l'écho. Un phénomène physique que l'on perçoit en montagne, mais aussi parfois dans une église, sous un pont ou dans un parking souterrain vide. Mais attention, il ne faut pas confondre écho et réverbération du son. Mais avant d'aller plus loin dans l'explication scientifique, je vous propose de revenir à une source beaucoup plus poétique et de nous plonger dans l'histoire d'Écho, une nymphe de la mythologie. Alors c'est parti SOSO, pour l'instant, mythologie. L'instant mythologie. Écho est une nymphe des montagnes. Elle est joyeuse, elle chante et elle parle tout le temps.
7: Et pia pia pi, et pia pia pia, salut l'oiseau, salut le vent.
2: Mais un jour pas fait comme un autre, les choses se compliquent pour notre nymphe. Et devinez à cause de qui ? Toujours le même, Zeus, le boss, le dieu suprême, qui certes a de grands pouvoirs, mais qui est aussi incapable de se tenir correctement. Disons-le franchement, Zeus adore les nymphes.
7: Ah mais qu'il est lourd celui-là !
2: Sa femme Héra, en pleine conversation avec Écho, notre pipelette préférée, ne perçoit pas tout de suite les infidélités de son mari. Mais lorsqu'elle s'en rend compte, elle devient furieuse.
8: Je suis furieuse là !
2: Allez comprendre pourquoi. Au lieu de s'en prendre à son mari, Héra jette sa colère sur notre nymphe et lui inflige un terrible châtiment. Écho ne pourra plus jamais parler. La seule chose qu'elle pourra faire, répéter les derniers mots énoncés par ses interlocuteurs. C'est ainsi que naît le mythe d'Écho. Mais attendez, ce n'est pas fini. Notre cher Écho, qui était déjà en mauvaise posture, tombe amoureuse de Narcisse, un beau chasseur qui se la joue un peu.
9: Mais qu'est-ce que je suis beau aujourd'hui !
2: Privé de la parole, Écho ne peut pas lui déclarer son amour. Elle ne peut que répéter les derniers mots de Narcisse. Et lui, à force, eh bien, ça l'agace.
9: Oh, elle me saoule !
2: Alors que fait-il, le gentleman ? Il la rejette. Notre pétillante Écho perd peu à peu toute sa joie. Elle retourne dans ses montagnes, seule, triste, et son corps finit par disparaître. Il ne nous reste désormais d'elle que le son de sa voix dans l'écho des montagnes. Ce ne sont que des récits, mais c'est aussi très poétique d'imaginer qu'à chaque fois qu'on entend ce phénomène qu'est l'écho, il y a certainement une petite nymphe cachée par là.
10: Bon, merci le poète, mais sinon, d'un point de vue scientifique, comment ça marche l'écho ?
2: J'y viens, viens. L'écho, c'est la répétition d'un son. Et qu'est-ce qu'un son ? C'est une vibration, une onde qui parcourt l'air pour parvenir à nos oreilles. Un son voyage très vite dans l'air. En une seconde, il parcourt environ 340 mètres. Lorsque le son, donc l'onde, vient percuter un obstacle bien dur, comme par exemple une falaise ou un mur en béton, il rebondit, enfin il est réfléchi. Il revient alors à nos oreilles et nous l'entendons en quelque sorte une deuxième fois. Mais pour créer véritablement un écho, il faut qu'il y ait un peu de temps entre le premier son, on va l'appeler le son initial, et son retour, donc son écho. Au moins un temps compris entre 0,05 et 0,1 seconde, selon les sources et selon les conditions. Eh bien, parce qu'en dessous de ce temps-là, notre cerveau, lui, n'a pas le temps de décrypter qu'il y a deux sons distincts. Il peut simplement entendre comme une prolongation ou un flou du son initial. Et là, c'est ce qu'on appelle plutôt la réverbération. Et ce n'est pas tout à fait la même chose que l'écho. Alors, qu'est-ce que cela veut dire ? Eh bien que pour créer les conditions idéales de l'écho, le son aura par exemple besoin de 0,1 seconde pour revenir à nos oreilles. Donc, l'obstacle sur lequel le son initial rebondit doit se trouver à une distance de 17 mètres. Bon, en réalité, en pratique, c'est un peu plus complexe. Ici, ce calcul est indicatif. Parce que l'écho a besoin de bonnes conditions. Intensité du son, nature et surface de l'obstacle, bruit ambiant, absorption, même la température et l'humidité peuvent modifier le parcours et la vitesse d'un son. Finalement, ce phénomène physique, c'est exactement ce qu'utilisent les chauves-souris, les dauphins ou certaines baleines. Ils émettent des sons très aigus, ces sons viennent se réfléchir sur des obstacles et reviennent à eux. Et c'est ainsi qu'ils peuvent se diriger dans les eaux profondes et sombres des océans.
10: Et alors, je me pose une question. Est-ce que l'échographie a un rapport avec l'écho ?
2: Ah mais oui ! L'échographie et l'écho partent exactement du même phénomène physique. L'échographie est pratiquée en médecine, notamment pour voir le fœtus, le bébé qui grandit dans le ventre de la mère. L'appareil envoie dans le corps des ultrasons, des sons si aigus que l'on ne peut les entendre à l'oreille. Ces sons, dans les tissus mous du corps humain, voyagent très vite. Plus de 1500 mètres par seconde, beaucoup plus vite que dans l'air finalement. Et lorsqu'il rencontre un obstacle, il renvoie l'information à la machine. Ensuite, la machine, grâce à un logiciel informatique, traduit ses échos en images et c'est comme ça que les parents peuvent voir apparaître à l'écran la forme de leur futur bébé. Dingue, non ? De nombreux compositeurs ou compositrices de musique classique se sont inspirés du phénomène de l'écho dans leurs œuvres. Déjà à la Renaissance, Roland de Lassus, il y a plus de 470 ans, s'en amusait.

Bon, ok. Allez, retour au labo. En route, SOSO. Et à la prochaine, petits et grands scientifiques de France Musique.

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3: Et coucou les petites curieuses et les petits curieux, bien dormis ?
4: Bonjour, je m'appelle Léonore et j'ai 6 ans. Je voudrais savoir pourquoi le matin on sent mauvais de la bouche. Merci !
3: La bonne haleine fraîche du matin, Léonore. Je pense que tout le monde sait de quoi tu parles. Et pour comprendre pourquoi, donc, on sent mauvais de la bouche au réveil, la dentiste Caroline Gorin est là.
5: Alors d'abord, je vais peut-être apprendre un mot aux personnes qui nous écoutent, aux enfants et aux plus grands. Donc la mauvaise haleine, ça s'appelle l'halitose.
3: L'halitose, L'apostrophe ?
5: L'apostrophe H-A-L-I-T-O-S-E, l'halitose. Et en fait, donc la mauvaise haleine, ça peut être dû à énormément de choses. Ça peut d'abord être dû à un brossage des dents incomplet, c'est-à-dire qu'en fait, la veille au soir, on n'a pas très bien fait le brossage, donc les bactéries, la nuit, elles en profitent, c'est la fiesta. Donc elles vont bien gloutonner tout ça, et puis quand elles gloutonnent, elles font de l'acide, mais elles produisent aussi des gaz qui peuvent donc donner mauvaise haleine. Ce qu'il faut savoir, c'est qu'il n'y a pas que les dents, il y a aussi la langue. Et si vous regardez bien votre langue, vous avez des petites papilles dessus. Et en fait, il y a des résidus qui peuvent aussi se mettre entre les papilles. Et c'est pour ça que c'est bien de se brosser la langue.
3: Donc avant de se coucher.

0: d'avoir moins de salive dans la nuit. En fait, les glandes salivaires, elles dorment, elles se mettent au repos. Donc, en fait, on a moins le côté nettoyage par la salive aussi. Bah, tout est au repos, la langue est au repos. Donc, en fait, bah, forcément, ça va un peu fermenter finalement à l'intérieur de notre bouche. Mais il peut y avoir aussi d'autres causes qui donnent mauvaise haleine. Il peut y avoir des maladies de la gencive. Quand on fait des abcès, donc des infections dans la bouche, ça donne mauvaise haleine. On peut aussi avoir mauvaise haleine à cause d'un problème ORL, donc qui touche en fait les autres parties. Donc ça peut être les amygdales, ça peut être le fond de la gorge, ça peut être le nez. Donc c'est important parfois, quand on pense qu'on fait très bien les choses, que le dentiste dit qu'il n'y a rien, d'aller consulter un médecin.
1: Est-ce qu'il y a des méthodes pour avoir moins mauvaise haleine le matin ou pas ?
0: Bah, ce serait de boire avant de se coucher, déjà. Bon, après, il faut le juste milieu entre boire et pas se lever la nuit parce qu'on a un peu trop bu la veille. Et surtout, bah, bien brosser ses dents, donc utiliser le bon matériel, un dentifrice un peu mentholé, comme ça, ça donne une petite sensation agréable pour le coucher. Et après, effectivement, le matin, c'est forcément, on a moins bonne haleine si on a dormi ces 8 heures sans boire. Ça, c'est logique, en fait.
1: Mais ça va repartir dès qu'on mange et qu'on se relave les dents.
0: Exactement.
1: Alors, hop, allez, on brosse. Salut les matelots.
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1: Vous apercevez cet homme qui avance ? Silhouette fine, costume élégant. Vous voyez ce visage sage, avec cette petite moustache bien peignée ? Vous entendez ?
2: Mes hommages, monsieur. C'est une bien belle journée, n'est-ce pas ?
1: Oui, cette façon de parler, si calme, si polie. Et si je vous disais que ce zigoto est un fou furieux, accro au risque et à l'aventure ? Paul Durand-Ruel est marchand de tableaux. Sa passion ? Dégoter des pépites ! Le jour, la nuit, il visite les expositions et les ateliers pour dénicher l'œuvre qui le fera chavirer. Oh. Poursuivi par les banquiers, moqué, hué, il va d'aventure en déconfiture, souvent à deux doigts du fiasco.
2: La banqueroute ? Mais c'est rigolo, ça rime avec croûte. Perdre ma réputation, mais chez moi, c'est devenu une vocation.
1: Dès les années 1870, alors que personne ne croyait en eux, il s'est battu bec et ongles pour défendre les peintres impressionnistes. Il les a soutenus, nourris, lavés, logés, accompagnés chez le dentiste. Oh oui, bon, j'exagère. En tout cas, il a été jusqu'aux États-Unis pour les faire connaître. Jamais il ne les a laissés tomber.
2: Eh bien oui, Laure, ce sont des artistes, pas de vieilles chaussettes.
1: Sa vie est plus risquée que les montagnes de l'Himalaya. Voici l'odyssée de Paul Durand-Ruel, fou amoureux de peinture et peut-être, oh oui, un peu photocourt. Nous sommes à Paris, en 1851. C'est le joli mois de mai, ou peut-être celui de juin. Le soleil, cercle d'or dans le ciel bleu, fait pétiller la ville de joie et de bonne humeur.
3: Oui, enfin, ça c'est quand on l'a pas en plein de la poire, hein.
1: Paul Durand-Ruel, 20 ans, transpire à grosses gouttes.
2: Oh non, ça va faire des auréoles sur mon costume.
1: Le visage grimaçant, il plisse les yeux et fronce les sourcils. Oh, attendez une petite seconde. Ce ne sont pas seulement ses aisselles qu'il chiffonne. Oh, sapristi, Paul est inquiet, que dis-je ? Il est tiraillé. Jean, son père, lui a demandé de rejoindre le commerce familial, alors que lui ne rêve que d'une chose, partir à l'aventure. Ouh, sacré coup dur. Mais son père d'ailleurs, que fait-il ? Jean est marchand d'art. Tout a commencé il y a jolie lurette, dans une boutique pas tout à fait comme les autres. Ah bon ? Oh, ben alors vite, entrons ! Bienvenue dans la papeterie des Durand-Ruel. Ici, on vend du papier et des crayons, bien sûr, mais aussi des toiles, des pinceaux, des boîtes à couleurs. Bref, tout le matériel indispensable aux artistes. Le problème, c'est qu'ils sont souvent fauchés.
4: S'ils ne veulent pas régler leurs notes, qu'ils me laissent une ou deux toiles en échange, je les présenterai dans la vitrine.
1: Excellente idée ! Peu à peu, les tableaux envahissent la famille. Jean a tellement de toiles qu'il les expose même chez lui, dans son saloon. Tiens, c'est bizarre.
3: Oh, mais oui, évidemment. Ce n'est pas son saloon, mais son salon.
1: Paul grandit entouré de peintures, et pas n'importe lesquelles. Son père ne choisit que des œuvres nouvelles, à la pointe de la création. Mais tout cela, hélas, ne fait pas rêver son fils.
2: Tu parles d'une vie. Acheter, vendre, acheter, vendre, racheter, revendre, c'est d'un ennui.
1: Oh. Et c'est la mort dans l'âme que Paul suit les pas de son père. Heureusement, le pays est moins déprimé que lui. Après avoir été secoué par trois révolutions, la France retrouve enfin la stabilité. Pour épater le monde entier, un énorme événement de renommée internationale, appelé Exposition Universelle, est organisé à Paris en 1855. Des mois durant, la foule se presse sur les Champs-Élysées. Ce qu'on peut voir ? Ah ben, ma foi, un peu de tout.
5: Allez, chabouchou, pâte molle, cœur crémeux, n'hésitez pas, venez croquer dans les fromages.
1: Alors, oui, il y a des produits du terroir, mais aussi des inventions, des machines, et bien sûr, de l'art. Une salle presque entière est consacrée à Eugène Delacroix, un peintre vivant qui déchaîne les passions depuis quelques années. À peine Paul a-t-il posé ses yeux sur ces toiles incendiées de couleurs vives, que ses genoux tremblent, son cœur bat la chamade.
2: Ce mouvement, cette puissance, cette liberté, et dire que personne ne voulait ses toiles quand Delacroix était jeune. Un génie, pareil, si longtemps incompris. Oh, le public est sacrément aveugle. Oh, oh, je sais. Mais oui, c'est exactement ça. La voilà, ma vocation. Faire connaître et aimer les artistes de mon temps.
1: Paul, marchand d'art, a désormais une mission, défendre les peintres. En quelques années, sa vie change. D'abord, il se marie avec Jeanne-Marie Eva Lafont, une jeune femme de 10 ans son aînée.
6: Oh, bravo, bravo! Vive les mariés! Vive les mariés! Ah bah moi, j'adore les histoires d'amour!
1: Et puis, à la mort de son père, il prend officiellement les rênes de la galerie.
2: Mon père avait du flair, de l'intuition et le sens des affaires. Je lui ferai honneur.
1: Une nouvelle ère commence! Yahoo! La première chose, quand on veut défendre des artistes vivants, c'est les rencontrer. Et pour ça, faut chercher! Paul est dans tous ses états. Tous les jours, il a besoin d'émerveiller sa pupille. Le bonhomme est absolument accro!
2: Des toiles! Des toiles, je veux voir de nouvelles toiles. Donnez-moi des toiles partout, je veux en voir partout. Attendez, je sens quelque chose. Là, là, ça sent la merveille. Oh oui, je fonce.
1: S'il y a une merveille cachée dans une exposition ou au fond d'un atelier, tu peux être sûr d'une chose, Paul la trouvera. Ce qu'il préfère,
3: ma foi, aller à la drille.
1: Enfin, je veux dire, à l'hôtel Drouot, la plus grande salle des ventes de Paris. Drouot, c'est un peu comme une foire d'empoigne. Les tableaux sont mis aux enchères et partent avec le vendeur le plus offrant. Oups, non, je suis là, excusez-moi. Personne ne s'est fait de cadeau. Paul bondit de sa chaise, il crie, il hurle en levant la main. Oh purée, il n'a plus de limite.
2: Non, 600 ans, c'est pour moi.
1: En quelques années, le marchand se taille une sacrée réputation.
4: Monsieur Durand-Ruel, ses choix sont éblouissants. C'est dans sa galerie, rue Le Pelletier, qu'il faut aller.
1: Ouh, le gentil monsieur a intérêt à se dépêcher. En juillet 1870, la France entre en guerre contre la Prusse. Paul envoie sa femme et ses 5 enfants à la campagne, tandis qu'il file à Londres, en Angleterre, les valises remplies de tableaux.
2: Ce serait dommage de louper de si belles occasions.
1: Arrivé dans la capitale anglaise, notre bonhomme ouvre une nouvelle galerie.
2: On va voir comment nos amis English réagissent à l'art français.
1: Paul n'est pas le seul Français réfugié à Londres. Des artistes ont également fui la guerre, et parmi eux, un certain Claude Monet. Paul a bien remarqué ses toiles lors des dernières expositions à Paris, mais il n'a jamais réussi à le rencontrer.
2: Le problème avec les artistes qui aiment peindre dehors, c'est qu'ils sont tout le temps à la campagne.
1: Ce qui n'a plus arrivé en France se produit en Angleterre. Un regard, une poignée de porte, non, de main, un sourire. Les vies de Paul et de Claude changent à tout jamais. À Londres, Monet peint comme un petit fou. Le soleil qui passe à travers le fog, ce brouillard si typique de la ville, l'inspire. Sur ses toiles, la lumière dispersée en 1000 reflets apparaît et disparaît dans la brume. Paul a la mâchoire qui tremblote. Oh purée, ça fait comme avec Delacroix. Ce qu'il a sous les yeux est absolument renversant. On dirait que la toile vibre. Immédiatement, il achète ses toiles. Cette obsession de la lumière, cette façon de tremper son pinceau dans la vie, Claude la partage avec toute une bande d'amis peintres qui veulent réinventer la peinture. À la bonne heure! La guerre terminée, de retour à Paris, Paul les rencontre tous. Auguste Renoir, Édouard Manet, Edgar Degas, Berthe Morisot, ils décident de vendre leurs toiles. Pardon Paul, mais est-ce que vous êtes au courant que personne ne veut les acheter?
2: Ah bon? Et pourquoi donc?
1: Alors, d'après ce que j'ai compris, ils ne suivent pas les règles imposées par l'Académie des Beaux-Arts. Du coup, le public trouve leur toile bizarre, mal peinte, bref, ratée.
2: Oh, mais vous me prenez pour une bille ou quoi? Évidemment que je sais tout ça. Ces peintres ont de l'or au bout de leur pinceau et c'est tout ce qui m'intéresse. Ce que je cherche, c'est la nouveauté, l'audace. Je suis mon instinct.
1: Ah, eh bien, il est rudement efficace cet instinct. Un jour, Après avoir visité l'atelier de Manet, il lui achète 23 toiles d'un coup. Toute sa vie tourne désormais autour de ces artistes qu'on appelle depuis peu impressionnistes. La passion, ça permet de surmonter le chagrin, et Paul en a diablement besoin. Il y a quelques années, sa femme est morte à cause d'une vilaine pneumonie, le laissant seul avec ses 5 enfants. Alors bon, ce n'est pas facile tous les jours, mais il s'accroche.
2: Bon, allez, haut les cœurs. Une nouvelle vente m'attend à Drouot.
1: Paul ne perd jamais espoir. Toujours droit, toujours digne, il n'abandonne jamais ni ses idéaux, ni ses amis. Il l'encourage, cajole, rassure.
2: Je sais que vous n'êtes jamais satisfait par votre art, Monet, mais je vous en supplie, ne détruisez pas vos toiles. Faites-moi confiance, je me battrai pour vous jusqu'au bout. Bientôt viendront des jours meilleurs.
1: En attendant, Paul n'hésite pas à ouvrir son porte-monnaie et de façon très créative. Il a une idée complètement dingue. Verser un salaire aux peintres fauchés pour leur permettre de créer sans peur du lendemain. Et il ne s'arrête pas là. Monet crève la faim, il règle son loyer, il lui achète du matériel, il paye les vêtements des enfants. Oui, Paul est un drôle de marchand qui se fiche un peu de l'argent. Lorsqu'il achète des toiles, ses prix sont toujours supérieurs à ceux demandés par les artistes. Alors, très vite, le mot circule.
7: Eps, si tu fais affaire avec Paul, un conseil. Boucle-la et attends sa proposition. Tu verras, tu ne seras pas déçu.
1: Entre nous, heureusement qu'il est là. 20 ans après les avoir rencontrés, les peintres impressionnistes ne séduisent toujours pas le grand public. La réputation de Paul, d'ailleurs, en a pris un sacré coup. Personne ne comprend pourquoi il s'acharne à soutenir ces peintres qu'on trouve médiocres ou bien... Ah bah fou.
8: Paul Durand-Ruel, le pauvre a complètement perdu les pédales. Il va bientôt mettre la clé sous la porte.
1: Les clients ne lui font plus confiance, les caisses se vident.
2: Bon, C'est-à-dire que je m'attendais à ce que ce soit difficile, mais là... Je crois que je sèche un peu.
1: Notre vaillant camarade est-il en train de perdre courage ? Oh mais non, non ! Dans ses yeux s'allument tout un tas de petites étoiles. Oh, tiens, comme sur le drapeau américain.
2: Tout juste, Laure. Puisque la France est trop étroite pour mes impressionnistes, je traverserai l'Atlantique. J'irai les défendre aux États-Unis. Et puis, j'espère au passage que je renflouerai mes caisses.
1: Maxi youpi ! En 1886, Paul Durand-Ruel, 60 ans, organise une grande exposition à New York pour présenter ses plus belles toiles.
9: Bravo, c'est magnifique.
1: Et cette fois, oui, le succès est là. La vie des peintres impressionnistes change à tout jamais.
2: Et grâce à qui ? Grâce à Bibi !

Ainsi vécut Paul Durand-Ruel, le plus décoiffant des marchands d'art. S'il n'avait pas soutenu tous ses peintres, qui sait si l'histoire de l'art n'aurait pas perdu un bras ou une jambe? Paul Durand-Ruel a inventé une nouvelle façon d'accompagner les artistes. Il a révolutionné le monde de la peinture. Derrière cet épisode, il y a Dofar Guéride, Basile Bocquer, Fanny Leroy, Marion Lelay, Clarisse Horn, Elodie Fiat, les équipes du Musée d'Orsay et moi, Laure Grand-Besançon.

Paul Durand-Ruel n'est pas le seul soutien des peintres impressionnistes. Certains peintres de la bande, issus de familles de la grande bourgeoisie, étaient également de grands collectionneurs. C'est le cas de Gustave Caillebotte, qui a acheté de nombreuses toiles à ses camarades. Le bonhomme avait aussi beaucoup de talent. L'une de ses plus belles toiles, Les Raboteurs de Parquet, se trouve au musée d'Orsay. N'hésite pas à y jeter un œil. Ou bien les deux ?

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1: Bonjour, vous êtes sur la boîte à blagues. Laissez votre message après le...
2: Salut, je m'appelle Michel, j'ai 9 ans, j'habite à Beaune et je vais vous raconter une blague. Que fait une tranche de pain toute seule dans la forêt ?
3: Du pain de mie ?
2: Du pain perdu.
1: Elle est trop bien cette blague, je vais la raconter à mes potes.
4: Bonjour.

0: je m'appelle Hector, j'ai 9 ans et j'habite à Bailleul. Voici ma blague. J'ai 4 bras, 2 nez et 6 jambes. Qui suis-je ?
1: Je ne sais pas, moi.
0: Un menteur. Merci, salut l'info.
2: Trop bien cette blague.
3: Bonjour, je m'appelle Adèle, j'ai 8 ans, j'habite à Bourg-lès-Valence. J'ai une blague. Quel est l'animal le plus frileux ? Vous ne savez pas ? La caille.
1: Ah, la caille, parce qu'on dit « ça caille quand on a froid ». Bien vu, Adèle.
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0: Coucou.
1: Coucou.
0: Tu es là? Tu m'entends? Alors, ouvre grande tes oreilles, je vais te raconter une nouvelle histoire. Une histoire qui est arrivée à tout doux, mon doudou. Tout doux est la neige. Tout doux, mon doudou, est tout mou, tout fou, tout chou. Il me suit partout. Tiens, le voilà. C'est le matin. Tout doux, mon doudou se réveille. Il tend l'oreille. Mais il n'entend rien.

0: Dehors, tout est calme, tout est silencieux. Mais que se passe-t-il? Tu sais, Toudou, mon doudou, est vraiment très curieux. Alors, sans même prendre le temps de mettre son bonnet et son écharpe, hop, le voilà déjà dehors. Oh ! Il n'en croit pas ses yeux. Tout est blanc. Le ciel, les arbres, le toit des maisons. Le monde est devenu blanc. Tout est différent. Tu entends? Ça craque, ça crisse sous les pieds. Dans la rue, les gens marchent bizarrement. La neige a tout recouvert de son tapis blanc.
1: Oh !
0: La neige. Toudou, mon doudou, ne sait pas ce que c'est que la neige. Il n'en a jamais vu.
1: Oh !
0: Toudou, mon doudou, essaye d'attraper les flocons. Mais ça fond.
1: Oh !
0: Et toi, est-ce que tu as déjà vu de la neige? Tu as déjà touché la neige? Tu as senti comme c'est froid

Tout doux, mon doudou claque des dents. Il n'arrive pas à se réchauffer. Il souffle sur ses pattes. Il frotte son ventre. Il ne sent plus le bout de son nez. Il est tout glacé. L'hiver est arrivé. Tu es là? Tu es toujours là? Avec moi? Est-ce que tu sais ce que j'ai fait ce jour-là avec Toudou, mon doudou? Une grosse boule de neige pour le ventre. Une petite boule de neige pour la tête. Une carotte pour le nez. Et deux marrons pour les yeux. Et voilà notre bonhomme de neige. Une tête, un ventre, deux yeux, un nez. Oh ! On a oublié la bouche. Oh ! On a aussi oublié les bras. Mais qu'est-ce qu'on a oublié encore ? Ses oreilles ? Ses cheveux ? Son manteau ? Son chapeau ? Et toi ? Est-ce que tu as déjà fait un bonhomme de neige ? Il était comment ? Et maintenant, c'est l'heure de danser. Avec tes pieds, avec tes mains, avec ta tête ou avec ton nez.

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3: Et coucou les petites curieuses et les petits curieux. Pardon, mais j'ai mal.
4: Bonjour, je m'appelle Léna, j'ai 5 ans et je voudrais savoir comment ça se forme les aftes et comment on fait pour pas en avoir. Merci, au revoir.
3: Et merci à toi Léna, les aftes, aïe aïe aïe, ça peut faire très très mal. Alors comment se forment les aftes et est-ce qu'il y a une petite technique pour éviter d'en avoir? Qu'en pensez-vous Caroline Gorin, vous qui êtes dentiste et spécialiste en médecine bucco-dentaire?
5: Ah là là, ça fait vraiment souffrir les aftes, c'est une très bonne question. Alors en fait, il y a plein de raisons pour lesquelles on peut avoir des aftes. Tout d'abord, souvent on se mordit ou on se mord sans faire exprès quand on mange. On se pince la lèvre, ça fait très très mal. Donc c'est une blessure. Donc souvent, en fait, l'aft, il apparaît. Alors on dit un aft parce que c'est une blessure dans la bouche, souvent assez vulgairement. Mais finalement, l'aft, c'est une réaction inflammatoire. Donc ça veut dire un traumatisme qui s'est créé dans la bouche. Mais ça peut être aussi dû à des virus. Parfois, on est un peu malade, on a nos défenses immunitaires qui sont un peu affaiblies et hop, on va avoir un aft dans la bouche. Et parfois, en fait, il y a des maladies assez graves, parfois aussi, qui peuvent donner plein d'aftes dans la bouche et qui peuvent parfois même empêcher les personnes de pouvoir manger. Oh. Et donc, effectivement, un aft comme ça, c'est pas grand-chose, surtout si on sait qu'on s'est mordu. Mais si on a d'un coup beaucoup, beaucoup d'aftes dans la bouche, il faut absolument aller voir le dentiste ou le médecin.
3: Qu'est-ce que c'est un aft, précisément?
5: Alors, la muqueuse buccale, il faut imaginer qu'elle est constituée de plusieurs couches de cellules. Et en fait, à un moment donné, la couche supérieure, elle va venir s'abîmer pour des raisons qui peuvent être assez différentes. Et donc, ça va venir se creuser et ça va venir faire une plaie, en fait. Donc, un aft, c'est comme quand on se coupe le doigt et qu'on a une écorchure sur la peau. C'est le parallèle avec ce qui peut se passer dans la bouche.
3: Et pourquoi c'est blanc? On a l'impression que c'est un peu blanc, un aft, non?
5: Alors, en fait,

0: Oui, il n'y a aucune trace.
1: Et ça, il y a les chercheurs qui cherchent en fait à refaire ce parallèle pour la peau, parce que si on pouvait appliquer le potentiel qu'on a dans la bouche pour ne pas faire de cicatrices, ça voudrait dire qu'on pourrait peut-être enlever les cicatrices après une plaie qu'on a sur le visage, par exemple, ou sur les bras, pour qu'on puisse ne plus avoir de cicatrices.
0: Et on a la réponse ? Non, pas encore ?
1: Pas encore, mais on étudie.
0: Et dernière chose, puisque Léna dit, comment on fait pour ne pas avoir d'aphte ? Est-ce qu'il y a des choses à savoir et à ne pas faire ?
1: Il faut éviter de se mordre. Et puis après, il y a des aliments qui peuvent donner des aphtes. Les personnes qui mangent, par exemple, du gouda, du comté, parfois, en fait, c'est des aliments qui vont provoquer une réaction histaminique. Ça veut dire un peu comme une allergie, mais ce n'est pas vraiment une allergie, ce n'est pas le même mécanisme. Mais le corps va libérer de l'histamine, et ça crée une réaction inflammatoire et ça fait un aphte.
0: Et les noix aussi, non ?
1: Oui, il y a pas mal d'aliments comme ça aussi, les fraises, où on peut penser qu'on est allergique, mais ce n'est pas vraiment une allergie, c'est la muqueuse de la bouche qui va réagir d'une certaine manière.
0: Et ça dépend vraiment des gens ?
1: Ah oui.
0: Il n'y a pas de
1: règles.
0: Alors, si vous faites partie des gagnants, dites-vous qu'au pire, il y en a pour 2 semaines et serrez les dents. Salut les matelots.
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0: Il était une fois un magnifique royaume caché au-dessus des nuages.
1: Et il était comment ce royaume ?
0: Il s'étalait le long d'un grand arc-en-ciel avec des maisons couvertes de fleurs de toutes les couleurs et des rivières de grenadine.
1: Waouh !
0: Chaque année, dans ce royaume, on organisait le tournoi du Chevalier d'Or.
1: Mais c'est quoi ?
0: Un tournoi que tous les chevaliers et chevalières du royaume rêvaient de remporter et qui avait déjà ses stars légendaires.
1: Comme qui, par exemple ?
0: Serena Lapoire, celle qui a remporté le plus grand nombre de tournois grâce à son invincible lance pailletée. Dans un autre style, Antoine du Pélardon est resté célèbre grâce à son bouclier de crème puante. Cette année, on annonce déjà de nombreux candidats, tous mieux équipés les uns que les autres, pour affronter toutes sortes de dragons.
1: Et les dragons, ils sont équipés comment ?
0: Il y en a qui crachent des boules de feu, d'autres des tornades de vent glacé, d'autres encore des avalanches de neige ou bien des torrents d'eau salée. Et certains font jaillir des gaz pestilentiels de leurs narines.
1: Comme des proutes de nez ?
0: Ouais, ce genre. Et c'est très impressionnant.
1: Et est-ce qu'il y a des dragons ?
0: Bien sûr, et des gigantesques, comme la dragonne Fafnira, qui est la plus redoutée et qui se nourrit uniquement de pièces d'or. Attention, voilà le jour du tournoi qui approche. Tous les habitants du royaume ne se parlent que de ça et certains commencent à faire des paris.
1: Quoi comme paris ?
0: Bah, si c'est mon favori qui gagne, je ferai un tableau de tous tes doudous. Et si c'est ma favorite qui gagne, je te cuisinerai une montagne de gâteaux.
1: Miam !
0: C'est pour ça qu'après chaque tournoi, tout le monde était très heureux. Il n'y avait que de chouettes choses à faire.
1: Et c'était qui les favoris cette année ?
0: On avait entendu dire qu'un chevalier à l'armure de diamant avait toutes les chances de gagner. Le nom d'une chevalière pompière circulait également. C'est pour cela que quand le chevalier à l'épée en chocolat est arrivé pour s'inscrire au tournoi, tout le monde s'est moqué de lui. Il en fallait un peu plus pour gagner la bataille contre un dragon, non ?
1: Oui, c'est un peu vrai.
0: Imagine, le dragon crache du feu. C'est très chaud, le chocolat de l'épée va fondre et ça fera une soupe de chocolat.
1: Bah, remiam.
0: Imagine que le dragon crache de la neige. C'est très froid. Ça fera une glace au chocolat.
1: Et encore miam. Moi, c'est mon préféré, le chevalier à l'épée en chocolat. Mais je sais très bien qu'il n'a aucune chance.
0: Tu vas voir. Après plusieurs tours, il ne restait que 4 chevaliers et chevalières en lice. Ils avaient gagné la bataille contre les 4 dragons les plus difficiles.
1: Et comment ils ont fait ?
0: Le chevalier à l'armure de diamant avait réussi à résister aux dragons qui crachaient des tornades de vent glacé. La chevalière pompière avait gagné contre le dragon qui crachait des boules de feu. Quant au dragon qui crache des torrents d'eau salée, il avait dû renoncer face au castor chevalier.
1: Mais on le connaît pas, ce castor chevalier.
0: C'est vrai, il était venu du royaume voisin. C'est un chevalier trop mignon et capable de construire des barrages instantanés à chaque nouveau torrent.
1: Et le quatrième dragon ? Et le quatrième chevalier ? C'était qui ?
0: Le dragon qui crache de la neige, tu te souviens ? Eh bien lui, il s'est retrouvé face à la chevalière piment qui en mangeait tellement des piments que tout ce qui la touchait fondait sur le champ.
1: Trop stylé !
0: Pendant ce temps-là, le chevalier à l'épée en chocolat n'avait même pas été qualifié pour affronter ne serait-ce qu'un dragonneau. Mais son tour allait venir.
1: Et comment ?
0: Tu te souviens de la dragonne Fafnira, la plus redoutée ?
1: Mais oui, celle qui se nourrit exclusivement de pièces d'or.
0: Voilà. Pour affronter cette terrible dragonne, on avait envoyé tous les chevaliers et chevalières les plus forts et courageux. Les 4 grands finalistes, le chevalier à l'armure de diamant, la chevalière pompière, le castor chevalier et la chevalière piment. Mais aussi les légendaires Serena Lapoire et Antoine du Pélardon. La redoutable dragonne Fafnira avait gagné chacun des combats contre ces 6 incroyables chevaliers et chevalières. Personne ne pouvait l'emporter contre elle.
1: Personne lui arrive à la cheville. Enfin, à la patte.
0: C'est là que le chevalier à l'épée en chocolat s'est dit qu'il pouvait tenter sa chance.
1: Et il avait un plan ?
0: Plus ou moins. D'abord, quand il s'est proposé pour combattre la terrible dragonne, tout le monde s'est encore mis à rigoler. Mais il s'était juré de se lancer quoi qu'il arrive. Qu'est-ce que ça peut bien faire que j'essaye, disait-il. Et au final, même si personne n'y croyait, les habitants et tous les autres chevaliers étaient curieux de savoir ce qu'il allait faire. Alors, il s'est avancé vers la dragonne.
1: Comme ça, sans armure. Mais il est fou.
0: Bah, il avait juste mis un papier doré sur son épée en chocolat et s'était procuré un sac à dos volant.
1: Ça existe ?
0: Oui, bien sûr, ça existe. Alors, le chevalier s'est mis à volter tout autour de la dragonne jusqu'à se trouver en face de sa tête. Et il a commencé à agiter son épée en chocolat couverte de papier d'or devant ses narines. Fafnira, ne résistant pas à l'odeur, se rapprocha pour sentir, ouvrant ses grands naseaux violets. Et le chevalier, toujours face à la dragonne, se mit à reculer. Chaque fois qu'elle avançait, toujours un peu plus près, lui reculait toujours un peu plus loin, et ainsi de suite. Si bien qu'à la fin, le chevalier avait ramené la gigantesque dragonne jusqu'au bord de la grande falaise qui bordait le royaume caché dans les murs.
1: Et qu'est-ce qui s'est passé ?
0: Le chevalier s'est mis à volter encore plus loin. La dragonne s'est avancée et c'est là qu'il a enlevé le papier d'or de l'épée. Une odeur de chocolat encore plus irrésistible saisit la dragonne qui s'est rapprochée une dernière fois pour croquer l'épée et badaboum. Elle est tombée, puis a retrouvé le pays des dragons qui était un peu plus bas que le royaume caché dans les nuages. Elle a raconté à tous les autres dragons que les chevaliers et chevalières du royaume n'étaient pas méchants, puisqu'on lui avait donné du chocolat. Quant au chevalier à l'épée en chocolat, il a dit à tous les habitants du royaume caché dans les nuages que les dragons n'étaient pas méchants. Inutile de les affronter en tournoi, il suffisait de les inviter à manger de temps en temps. C'est à ce moment-là que Serena la Poire révéla qu'elle n'avait pas gagné tous ses tournois grâce à son invincible lance pailletée, mais grâce aux petits morceaux de poire parfaitement sucrés qu'elle avait donné à manger au plus terrible des dragons.
1: Et Antoine du Pélardon, du coup, c'est pareil.
0: Et oui, il avait compris aussi que les dragons étaient gourmands. Et ce n'est pas son bouclier de crème puante qui les a fait fuir, mais les beaux morceaux de fromage qu'il leur avait tendus. Et comme ils étaient moins nombreux à aimer le fromage, Antoine du Pélardon avait gagné moins de tournois. Voilà, l'histoire est finie. Et maintenant, au lit.
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1: Bonjour, vous êtes sur la boîte à blagues. Laissez votre message après le...
2: Allez, pas de compétition ici, mais un défilé de super blagues pour nous faire toujours plus rire.
3: Bonjour, je m'appelle Camille, j'ai 8 ans, j'habite à côté de Lyon et j'ai une blague pour vous.
2: Salut Camille.
3: Pourquoi les pigeons roux ne peuvent pas aller à la piscine?
2: Je ne sais pas.
3: Parce que les pigeons roux coulent.
4: Génial cette blague, je vais la raconter à mes potes.
3: Au revoir, à bientôt.
5: Bonjour, je m'appelle Aurélien, j'ai 6 ans et je vais bientôt avoir 7 ans.
2: Salut Aurélien.
5: Comment on appelle les oiseaux qui se grattent d'un seul côté?
2: Un oiseau qui se gratte d'un seul côté? Jamais vu ça, moi.
5: Un oiseau migrateur.
2: Ah, un oiseau migrateur.
5: Au revoir, j'adore votre émission.
6: Coucou, salut l'info. Je m'appelle Charlie, j'ai 10 ans et j'habite à Sauve, dans le Gard.
2: Coucou Charlie, on t'écoute.
6: Aujourd'hui, j'aimerais vous raconter une blague. Vous connaissez la blague de la feuille?
2: Pas le moins du monde.
6: Elle déchire.
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0: Qu'est-ce que vous faites dans la vallée des rois?
1: Regarde la fille. Ils sont pas d'ici. Ils viennent du nord. Ce sont des Hittites.
2: Quoi? Des Hittites? C'est un peuple ennemi des Égyptiens. Bon, alors vous savez quoi? Vous rigolez bien avec votre caméra cachée. Mais moi, je vais appeler ma mère et vous allez
1: bien m'en faire...
2: Mais il faut arrêter maintenant! Mon téléphone est complètement cassé! Il y en a pour 200 euros! Quel tanné! Vas-y, toi, appelle!
3: J'ai pas de portable!
2: Super!
0: Vous étiez dans la vallée interdite. Vous êtes soit des pilleurs de tombes, soit des espions. Vous allez être jugés et condamnés!
2: Mais alors, on est vraiment au temps d'Akhenaton?
3: J'ai bien peur que oui.

0: Aussi invraisemblable que cela puisse paraître, Tina a décidé de suivre les instructions formulées par ses lettres magnétiques. Retrouver le trésor. Elle espère ainsi sauver son père, victime d'un sortilège qui l'a plongé dans un mystérieux et profond sommeil. Accompagnée de son ami Mousse, elle est entrée dans le tombeau de la reine Néfertiti et ils ont découvert, à leur grande surprise, un passage secret qui les a fait voyager dans le temps et les a propulsés 3300 ans plus tôt, sous le règne du pharaon Akhenaton. Les enfants ont à peine le temps de comprendre ce qui leur arrive, qu'ils se retrouvent déjà en difficulté.
1: Ok, je gère. Messieurs les gardes, mon ami et moi ne savions pas que la vallée était interdite.
2: Vous n'avez pas vu les panneaux d'interdiction?
1: Les hiéroglyphes sont pas au programme de CM2, on sait pas les lire.
3: Plaisante pas, ils vont nous tuer. Bon.
1: Je pense que c'est plus simple pour tout le monde que vous nous libériez, on repart d'où on est venu et vous ne nous reverrez jamais.
2: Pas question! On vous emmènera en prison, mais après la visite de Pharaon.
0: Autour d'eux, de nombreux gardes forment une haie d'honneur pour accueillir Pharaon. Une foule d'habitants des villages avoisinants se pressent pour apercevoir le souverain et sa suite. Tous les yeux se tournent vers Akhenaton. Rafraîchi par de larges éventails en plumes, agité au rythme des tambours par ses serviteurs, Akhenaton, le visage sévère et fermé, surplombe la foule émerveillée qui se fige à son passage. Tous sont éblouis par cette apparition divine.
2: Prosternez-vous! Prosternez-vous!
1: C'est le moment. Allez, on y va.
3: Quoi?
1: Viens, je te dis, on y va.
0: Trop occupés à se prosterner face contre terre devant leur pharaon, les gardes ne s'aperçoivent pas que Mousse et Tina viennent de leur faussée compagnie.
3: Mais qu'est-ce que tu fais? On va vers le Nil, là!
1: Il y a trop de gardes dans la vallée. On reviendra plus tard.
0: Mousse et Tina atteignent la haute végétation qui borde les rives verdoyantes du Nil et parviennent à se cacher à l'ombre des palmiers, au milieu des roseaux et des papyrus.
1: On va attendre la nuit. On retrouvera le chemin de la tombe à ce moment-là.
3: C'est pas raisonnable de rester ici. Il y avait des crocodiles à l'époque.
1: T'as une meilleure idée? Tu veux retourner auprès des gardes?
3: Oh, c'est fou. C'est fou, cette histoire.
1: Oh. Hé, hey, doucement. On est là, nous.
4: Oh, pardon. Je ne vous avais pas vu. J'espère que je ne vous ai pas blessé avec mon coupe-coupe.
1: Non, ça va.
4: Qu'est-ce que vous faites là? Vous n'êtes pas en train de saluer notre grand pharaon?
1: Toi non plus, je te signale.
4: Vous avez raison. Rester prosterné pendant des heures avec cette chaleur, je n'en raffole pas.
1: Bah, nous non plus. T'es qui?
4: Je suis Toutankhaton.
1: Toutankhaton? C'est marrant, c'est presque comme Toutankhamon.
4: Ah non, sûrement pas. Toutankhaton veut dire l'image vivante d'Aton.
1: Aton, tu dis?
4: Aton est le dieu unique. Amon est un dieu qui ne compte pas.
1: L'image vivante de Dieu? Rien que ça? C'est pas un peu prétentieux?
4: Ce n'est pas moi qui ai choisi, il faut le dire à mes parents. Et vous, comment vous vous appelez?
1: Tina.
3: Mousse.
4: Vous n'êtes pas d'ici?
1: Non. Et toi, qu'est-ce que tu fais ici à couper des roseaux?
4: Je fabrique des cannes.
1: Tu fabriques des cannes pour toi? J'ai vu que tu avais du mal à marcher.
4: Mon pied est tordu depuis ma naissance.
1: Ça doit pas être facile au temps des Égyptiens. Enfin, je veux dire, c'est pas facile d'être handicapé de nos jours.
4: En fait, ça va. C'est mes parents qui ont peur pour moi. Ils me font surveiller par une nounou.
1: Une nounou à ton âge?
4: Je sais.
1: Et là, t'es tout seul?
4: Je lui ai faussé compagnie.
1: Nous aussi, on s'est enfui. Si tu dis rien, on dit rien.
4: Je dirai rien.
1: On est des hititites.
3: Des hititites?
1: Ouais, on veut juste rentrer chez nous en hititi. Mais à cause de la visite de Pharaon et tous ses gardes, on est bloqués.
4: Je comprends. La visite ne devrait durer que quelques heures. En attendant, on peut rester cachés ensemble, si vous voulez.
1: Non. Ouais.
0: L'après-midi s'écoule ainsi, paisiblement, pour Mousse et Tina, en compagnie du jeune Toutankhaton, qui les initie avec enthousiasme à la confection de cannes de marche.
4: Ce roseau fait l'affaire. Suffisamment gros, tout en restant souple. coupe-le bien en bas, comme ça.
1: Oh, ça me rappelle quand je vais chez ma grand-mère à la campagne.
4: Il n'y a pas de roseaux, là, chez tes parents?
1: Non, pas vraiment. On habite en ville, alors il n'y a pas beaucoup de plantes.
4: Chez nous, les villes sont toujours construites près du Nil, donc il y a toujours des plantes. Je suis curieux de savoir comment sont construites vos villes.
1: Je suis pas sûre que tu les aimes beaucoup.
5: Ah. Eh oh, eh oh, eh.
3: Ce sont les gardes, ils viennent nous chercher.
2: Oh. Ah, te voilà.
3: Ok, ok, on se rend.
6: Ah, vous êtes là, votre Altesse. On vous cherchait partout. Pharaon a terminé la visite. Nous allons repartir.
1: Votre Altesse.
4: Très bien, allons-y.
1: Elle t'a appelé votre Altesse?
4: C'est normal, je suis le fils d'Akhenaton, pharaon d'Égypte.
3: Oh là là, mais c'est pas possible.
6: Vous êtes peut-être le fils de Pharaon, mais vous êtes surtout un très vilain garçon. Il faut vraiment que vous arrêtiez de vous enfuir comme ça.
4: Je suis désolée, Maya.
2: Quant à vous, vous allez venir avec nous.
1: Lâchez-moi.
4: Attendez, qu'est-ce que vous leur reprochez?
2: Ils se sont introduits dans la vallée des rois.
7: Ce sont des espions envoyés pour tuer Pharaon.
4: Eh bien, si c'est le cas, laissez-les nous. Il faut qu'ils soient entendus par Maou, le chef de la police en personne. Allez.
7: Oui. Bien sûr, votre Altesse.
4: Tina, Mousse, vous allez venir avec moi.
0: La visite de Pharaon dans la vallée des rois s'achève. Le souverain remonte dans la majestueuse barque royale, tandis que son entourage et sa cour rejoignent de petites embarcations à sa suite. Toutankhaton invite Mousse et Tina dans sa barque et les place à l'arrière avec ses serviteurs. Le cortège entame alors une lente descente du Nil. L'occasion pour Mousse et Tina de se reposer un peu et d'examiner la situation.
1: Il faut se souvenir du trajet si on veut revenir à la vallée pour rentrer chez nous.
3: Tu veux pas essayer de retrouver le trésor d'abord?
1: Tu crois à tout ça maintenant?
3: Je commence à me dire que t'as peut-être raison. On a peut-être voyagé dans le temps pour trouver le trésor de Nefertiti.
4: Il va falloir que vous changiez vos habits. Mes serviteurs doivent se vêtir à l'égyptienne.
1: Des serviteurs?
4: Je vous ai fait passer pour des serviteurs offerts par le roi Hittite.
3: Hors de question de te servir quoi que ce soit.
4: C'était ça où les gardes vous tranchaient la main, je vous rappelle. Je vous trouve sympathique, je vous ai sauvé la vie. Ne me le faites pas regretter.
1: Non, non, bien sûr, mais...
4: Bon, je crois que j'ai droit à une explication, non? Vous n'êtes pas vraiment Hittite.
1: Tu as raison. On vient d'un pays du Nord, très loin. Et on est un peu perdu par ici.
4: Allons, vous n'êtes pas venu là sans raison.
1: C'est à cause de mon père. Je dois le sortir d'un mauvais pas.
4: Ton père est en Égypte? Je peux peut-être l'aider aussi?
1: Non, il n'est pas ici. Enfin, si, mais... pas maintenant. Il est lié à une affaire de vol.

0: Le trésor funéraire d'une reine égyptienne.
1: Ah, effectivement, c'est très grave. Les objets funéraires sont sacrés.
0: Oui, mais il n'a rien fait.
1: Bien, on en reparlera. N'oubliez pas, devant les autres, vous devez jouer la comédie. Je dois y aller. Je ne dois pas être vue en compagnie de mes serviteurs.
2: Je ne dois pas être vue en compagnie de mes serviteurs. Pour qui se prend celui-là?
0: Pour le fils de Pharaon. Et en attendant, il nous a sauvé la vie.
3: La nuit est calme et pleine d'étoiles. Tina et Mousse finissent par s'endormir, bercés par les flots et le rythme lent des rames dans les eaux marécageuses du Nil. Au petit matin, le cortège de barques atteint des débarcadères imposants, en pierre taillée, derrière lesquels l'ombre d'une ville se dessine sous le ciel orangé du soleil levant.
1: Bienvenue à Amarna, la ville de mon père.
0: C'est magnifique.
3: Rapidement débarqués sur la terre ferme, nos deux amis sont conduits sans ménagement à l'intérieur du majestueux palais de Pharaon et réduits à leur nouvelle condition de serviteur.
4: Tenez, enfilez ces pagnes et vous dormirez sur cette paillasse.
0: Waouh, on va dormir là! Mais c'est beaucoup plus grand que ma chambre.
4: Tous les serviteurs du prince dorment dans cette pièce. Nous sommes une quinzaine.
0: Ah!
4: Je suis Maya. Toutankhaton m'a chargée de veiller sur vous. Il m'a aussi parlé de votre situation un peu spéciale.
0: Enchantée, Maya. Tu es sa nourrice?
4: Oui, je m'occupe de lui depuis qu'il est bébé. C'est moi qui l'ai élevé. Bon, dépêchez-vous, hein. Il faut aller au temple pour la cérémonie du soir, en l'honneur d'Aton.
0: Aton? Je connais pas ce dieu.
4: C'est le dieu soleil, celui qui dirige tout dans ce monde. De toute façon, ne vous inquiétez pas, vous n'aurez rien à faire. Juste vous tenir assis derrière Toutankhaton.
2: Vous passez beaucoup de temps à honorer ce dieu Aton. Et les autres? Isis, Osiris, Horus...
1: Ne parlez pas d'eux, c'est interdit.
5: Votre Altesse...
1: Devant Maya, nous pouvons nous parler normalement.
4: Votre Altesse, je ne suis pas tout à fait d'accord. Il faut qu'il garde un respect.
1: Maya, tu peux nous laisser, merci.
4: Bien. Votre Altesse, ne soyez pas en retard à la cérémonie.
1: Compte sur nous. Mon père a interdit le culte de tous les faux dieux. Désormais, nous n'en vénérons plus qu'un seul. Aton, le dieu soleil.
2: Toutankhaton, si ton père est Akhenaton, ça veut dire que ta mère s'appelle...
1: Nefertiti.
0: Nefertiti? Oh là là là là là!
1: Oui, et alors?
0: Rien. Elle est connue.
1: Bien sûr, c'est la reine.
0: Non, mais je veux dire, elle est très très connue. Elle est vivante?
1: Mais Tina, qu'est-ce que tu racontes? Bien sûr qu'elle est vivante. Qu'est-ce qui t'arrive?
0: Parce qu'en fait, ne dis rien.
1: Comment ça? Si, vous pouvez me dire. On se fait confiance maintenant.
0: Le trésor funéraire qui a été volé, c'est celui de Nefertiti.
1: Oh.
2: Bon, de toute façon, elle n'est pas morte, donc ça n'a pas de sens. Oublie ce qu'elle vient de dire, on est très fatigués.
1: Attends. Si, ça a du sens. Vous savez, on prépare nos tombes longtemps à l'avance, de notre vivant. Je pense que le trésor funéraire de ma mère est déjà prêt.
0: Ah, mais tu es sûre qu'il n'a pas été volé?
1: Je n'en sais rien. Il va falloir vérifier tout ça.
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3: Et coucou les petites curieuses et les petits curieux. Oh, je sens qu'il y en a qui vont bien rigoler.
4: Bonjour, je m'appelle Victoria et j'ai 7 ans et 4 mois. Et j'aimerais savoir pourquoi il y a des proutes qui font plus de bruit que d'autres. Merci de me répondre. Au revoir.
3: Et merci Victoria pour ta question et la précision. 7 ans et 4 mois, on a bien retenu. Pourquoi il y a des proutes qui font plus de bruit que d'autres? Alors comme on prend tout au sérieux au petit bateau, on a demandé à un gastro-entérologue, donc un médecin du ventre pour résumer. Vous aurez son pseudo uniquement, d'ailleurs The Cacadoc sur les réseaux sociaux, mais il travaille à l'hôpital en vrai. On lui a demandé donc de venir pour t'expliquer.
5: Très très bonne question. Alors les proutes font du bruit. On va essayer d'expliquer ça de manière un peu schématique. Victoria, imagine, à ton anniversaire, ta maman t'a installé des ballons dans la maison. Donc t'as forcément gonflé un ballon à ton anniversaire. Le ballon, tu remarques qu'il y a du gaz et l'endroit où on souffle, où l'air rentre et sort du ballon, c'est un endroit qui est tout petit. Et si tu gonfles le ballon et que tu lâches le ballon va s'envoler et va faire un prout. Ça va faire du bruit, ça va faire... Et donc ça, c'est un prout. Si on imagine à l'échelle du corps humain, c'est la même chose. Tous les gaz arrivent dans le rectum, donc dans l'ampoule rectale. C'est la partie terminale du côlon, c'est la fin du côlon juste avant la sortie. Ici vont être stockés les selles, mais aussi les gaz.
3: Donc les selles, le caca. Hein,
5: le caca, exactement. Le caca et les gaz sont stockés à cet endroit-là. Et quand tu vas vouloir lâcher un prout, tu vas tout simplement ouvrir la porte du ballon. Il y a beaucoup de gaz qui vont passer dans un trou très étroit, comme ce que tu as sur un ballon de baudruche que tu as gonflé. Et donc, il y a ce bruit qui sort. Alors, des fois, ça peut faire un bruit très fort, un bruit moins fort. Tout dépend de deux choses. Premièrement, la quantité de prout que tu as. Si tu as beaucoup, beaucoup de gaz, ça risque de faire beaucoup plus de bruit. Et deuxièmement, c'est la grosseur de la sortie du ballon, donc la largeur de l'anus. Si tu as un anus qui est tout petit et que tu as beaucoup, beaucoup de gaz, ça va faire plus de bruit. C'est exactement le même principe quand on fait siffler un ballon, quand on tire sur les bords du ballon, le gaz a beaucoup moins d'espace pour sortir, ça frotte beaucoup plus les bords et ça fait plus de bruit. C'est le même principe pour l'épée.
3: Ça me fait rigoler à vous écouter parce que c'est un sujet quand même un petit peu parfois gênant. Vous, ça ne vous dérange pas du tout d'en parler et c'est vraiment très scientifique.
5: Alors c'est très scientifique. Moi, ça ne me dérange pas, c'est mon travail au quotidien.
3: Pourquoi on est gêné par les proutes alors?
5: Alors, on est gêné par les proutes, c'est des conventions sociales en société. Péter, ça a toujours été vu comme un peu la honte. T'as pété, ça pue, etc. On dit toujours premier senteur, premier...

0: On peut tout faire pour se retenir. On peut essayer de diminuer la pression dans le rectum pour faire en sorte que le prout s'évacue de manière tout doucement. Et ben on essaie d'avoir un self-control, faut s'entraîner. et on y arrive en général quand on est en public et qu'on peut plus se retenir de péter, ben on pète à voix basse. Et là, ça marche de temps en temps.
1: Voilà, il n'y a plus qu'à s'entraîner. 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

0: Sur la grande barrière de corail, au large de l'Australie, il y avait un gros requin qui s'appelait Joe. Un requin de 6 mètres de long, blanc quand on le regardait par en dessous et gris quand on le voyait d'en haut. Ce qui impressionnait chez Joe, en plus des dents immenses qui dépassaient de chaque côté de sa gueule, c'était ses muscles. Chaque matin, Joe étalait un tapis au pied de son lit et faisait des pompes et des abdos. Il passait la matinée à s'entraîner, puis il avalait d'énormes quantités de protéines en guise de collation et repartait transpirer au fond de la mer en soulevant les plus gros cailloux, enlisés si profondément qu'il ne bougeait plus depuis des milliers d'années. Après sa séance, les muscles encore tout congestionnés, le requin Joe vérifiait son reflet dans son miroir en coquille d'huître. Il contractait les muscles de son ventre, de son dos. Il variait les postures en se disant « Regardez-moi cette merveille. Avez-vous déjà rencontré quelqu'un d'aussi séduisant ? » Par-delà les sept mers, je jure qu'il n'existe personne d'aussi beau, d'aussi grand, d'aussi fort et d'aussi terrifiant que moi. C'est bien simple. Je suis le roi de l'océan. Pourtant, il arrivait au requin Joe d'avoir des coups de mou. Ces jours-là, les jours où il ne se sentait pas la force de nager jusqu'à la salle de musculation, il restait chez lui, allongé de toute la longueur de ses 6 mètres sur le canapé. Il se demandait s'il aurait un ami, un jour, quelqu'un avec qui partager sa passion pour la musculation. Et pour chasser les larmes qui lui montaient aux yeux, il se répétait « Je suis le plus costaud, le plus grand des requins. Et les requins, ça ne pleure pas. » Pour finir de se convaincre, il sortait de chez lui et se mettait en quête d'une proie à terroriser. C'était une passion pour Joe, ça. Faire peur aux plus petits. Il nageait fièrement dans l'océan, faisant rouler ses muscles énormes le long de sa colonne vertébrale, faisant crisser les 800 dents qui s'alignaient dans sa mâchoire. Et dès qu'il croisait une pieuvre, une étoile de mer, un hippocampe, il se glissait dans son dos. Et en un coup de nageoire, il jaillissait devant lui avec son énorme gueule en hurlant. Quand Joe en avait assez de jouer avec les poissons, il remontait vers la lumière et faisait le coup à un oiseau, un pélican ou un cormoran qui se reposait en surface, fatigué d'avoir trop volé. Il arrivait par en dessous, projetait l'oiseau dans les airs en faisant claquer son rire atroce. Un matin, il se réveilla, étira ses 6 mètres de long, avala un solide petit déjeuner, et après avoir fini ses pompes et ses tractions, il partit en quête d'un plus petit que lui à terroriser. « Tiens, se dit-il, je me ferais bien un poisson clown. C'est tout petit, un poisson clown. C'est jaune et rouge, ça passe sa vie dans les anémones. Quel ridicule petit animal !» Mais Joe avait beau survoler le champ d'anémones, il ne voyait personne. Aucun poisson clown à l'horizon. Ce n'est pas grave, pensa Joe. Je vais titiller un banc de poissons. Des thons, tiens. Ça vit en colonie, ça ne sait pas prendre de décision. C'est bête comme ses pieds, un thon. Ça mérite de se faire terroriser. Mais là encore, Joe avait beau chercher du côté de l'épave espagnole et de la carcasse d'avion, il ne rencontrait personne. Pas même un poisson pilote pour venir lui nettoyer les flancs. Rien. Rien à se mettre sous la dent. Mais où sont-ils donc tous passés ? Se demandait-il en vérifiant les grottes et les cavités formées par le corail. De façon inexpliquée, l'océan s'était vidé. C'est à cet instant qu'une ombre, énorme, gigantesque, aussi vaste qu'un paquebot, recouvrit le requin Joe. Il leva les yeux vers la surface et réalisa que cette ombre immense n'était pas celle d'un pétrolier ni d'un bateau de croisière plein à craquer de vacanciers. Non. Cette ombre appartenait à une baleine. Une baleine bleue. 30 mètres. 150 tonnes sur la balance. Elle avait 97 ans et des rides qui lui faisaient comme des lunettes autour des yeux. Elle était magnifique. Joe l'a suivie du regard, en silence. Il n'avait jamais vu un animal aussi grand, aussi gros, aussi beau que cette vieille baleine bleue.
1: Bonjour, dit la baleine en remarquant sa présence, une dizaine de mètres sous son ventre.
2: Bonjour,
0: répondit Joe.
1: Dites-moi, peut-être pourriez-vous m'aider, je cherche un grand requin, très costaud. Un requin très musclé, qui s'appelle Joe. Musclé comme vous, en fait. Ce ne serait pas vous, par hasard?
2: Moi?
1: Demanda Joe.
2: Vous le cherchez pour une raison en particulier?
1: Eh bien, disons que lui et moi pourrions avoir une petite discussion.
2: Ah, une petite discussion. Et à quel propos?
1: Écoutez, dit la baleine. Il se trouve que j'ai reçu des plaintes concernant ce requin Joe. Il s'amuse à effrayer mes amis. Vous le connaissez, peut-être? Monsieur? Monsieur?
2: Moi? Jean-Jacques.
1: Oui, c'est moi, ça. Jean-Jacques.
2: Le requin Jean-Jacques.
1: Enchanté, monsieur Jean-Jacques. Alors comme ça, vous connaissez le requin Joe?
2: Je le connais. C'est un bien grand mot. Disons qu'il m'est arrivé de le croiser dans le quartier.
1: Entre requins?
2: Oui. Bonjour, bonsoir. Pas de quoi fouetter un calamar non plus.
0: La baleine s'était immobilisée, en nage stationnaire, au-dessus du requin. Joe la regardait en contre-plongée, et sous cet angle, elle lui paraissait aussi irréelle qu'un animal préhistorique. Un dinosaure, pensa-t-il. On dirait un dinosaure.
1: Écoutez, Jean-Jacques, reprit la baleine. Si vous croisez Joe à nouveau, dites-lui que Moby le cherche. Qu'il ne s'inquiète pas, je ne veux pas le manger. Je veux juste comprendre pourquoi il s'acharne à terroriser les plus petits que lui.
2: Vous pouvez compter sur moi, Madame Moby. Je lui dirai.
0: La baleine se remit en route. Elle s'était éloignée d'une dizaine de mètres quand le requin l'interpella.
2: Madame Moby!
1: Vous savez?
2: Je le connais pas bien, ce Joe. Mais je crois pas que ce soit un méchant.
1: Ah, mais je suis même certaine que c'est un chic type, reprit la baleine. Si vous voulez mon avis, Jean-Jacques, je pense qu'il cherche à se faire des amis. C'est juste qu'il ne sait pas s'y prendre.
0: Les muscles du requin se détendirent. Joe laissa échapper un soupir.
2: Je crois que vous avez raison, Madame Moby. Joe aimerait bien avoir un ami. Rien qu'un seul, avec qui rigoler de temps en temps et faire un peu de musculation. Ça lui ferait du bien.
1: Dans ce cas, dites-lui de passer me voir, conclut la baleine. Des amis? Moi? J'en ai plein à lui présenter.
0: Le requin promit. Puis il suivit du regard la masse sombre qui plongeait lentement vers les abysses. La baleine disparut aussi soudainement qu'elle était apparue. Joe resta seul un instant. Puis il entendit quelqu'un qui appelait son nom. Il fit un tour sur lui-même. La voix provenait d'une boîte de conserve, à moitié enfouie dans le sable. Joe s'approcha. Et c'est alors qu'un Bernard l'ermite déploya ses pattes hors de la boîte en métal. L'animal fit signe à Joe d'approcher. Encore, encore. Et à son oreille, de sa toute petite voix de mollusque, il murmura.
1: Tu vois, Jean-Jacques, il ne faut pas embêter les gens. Parce que même musclés, on trouve toujours plus gros que soi dans l'océan. Et voilà, l'histoire est finie. Et maintenant, au lit.
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